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2: À l'écoute de RFI, il est 4h en temps universel, 6h à Paris et aux Porges. L'heure d'un nouveau journal avec vous, Diane Berger. Bonjour Diane.
3: Bonjour Simon Bourtembourg, bonjour à toutes et tous. Quelle vie après les incendies. Dans le sud-ouest de la France, les ordres d'évacuation sont pratiquement tous levés. Mais aux Porges, le village le plus touché par les flammes, les habitants qui rentrent découvrent des maisons carbonisées. Reportage au début de ce journal. Des familles sans nouvelles de leurs proches au nord du Maroc après l'entrée d'environ 60 000 migrants dans l'enclave espagnole de Ceuta. Il y a des dizaines de disparus, selon l'AMDH, l'association marocaine des droits humains qui essaye de retrouver leurs traces. Et puis au Cambodge, 20 000 personnes déplacées par la guerre avec la Thaïlande n'ont toujours pas pu rentrer chez elles 7 mois après la conclusion d'un cessez-le-feu. Des carcasses de voitures carbonisées, des maisons en cendres. Les habitants qui rentrent chez eux découvrent des paysages dévastés en Gironde, dans le sud-ouest de la France. Ce département ravagé par l'un des pires incendies de l'histoire du pays. 42 000 hectares ont brûlé. Quasiment 2 semaines après avoir évacué leur village, les habitants du Porge, la commune la plus touchée par les flammes, mesurent l'ampleur des dégâts. Certains ont tout perdu, Pierre-Olivier.
4: Devant son terrain en cendres, la maison couverte de suie, ce couple réalise l'étendue des dégâts.
5: Ça fait mal au cœur quand on arrive, d'arriver dans la forêt déjà toute cramée et puis de voir les maisons toutes détruites. C'est pas à vivre, c'est pas à vivre. C'est une scène de guerre, quoi. Déjà, je suis super émotif. Voilà, c'est terrible.
6: C'est un choc. La maison, c'est terrible.
4: Ils le savent, c'est une longue épreuve qui les attend.
5: On va se lever tous les jours pendant des mois et ça va toujours être le même décor, quoi. Donc, tant que c'est toujours dans cet état, ça va être dur de passer à autre chose.
4: Cet autre Porget vient de garer sa voiture sur de la terre encore fumante.
7: C'est lunaire, ça fume encore, donc c'est la désolation. Donc on verra, là on va mesurer. Là je viens à peine d'arriver il y a une heure, donc c'est pas... Mais oui, c'est la désolation, il n'y a plus rien.
4: Il raconte la détresse des habitants.
7: Petite dame qui a perdu son mari, qui a eu ses deux cancers, qui avait sa petite maison que j'ai vue il y a un mois et demi, et qui a perdu sa maison.
4: À la cellule de soutien et d'accompagnement mise en place par l'État, le directeur des services de la ville en appelle à la solidarité.
7: Bon, demain, il va falloir reconstruire, il va falloir aider les sinistrés à repartir. Donc si vous souhaitez être solidaire avec le Porge aujourd'hui pour faire un don financier, c'est ce dont on a besoin aujourd'hui.
4: Tous le savent, il faudra des mois, voire des années pour retrouver leur village comme avant l'incendie. Pierre-Olivier Le Porge, RFI.
3: Pierre-Olivier qui sera en direct avec nous dans le journal de 8h, heure de Paris. Des incendies aussi en Grèce. 5e jour de lutte contre les flammes près d'Athènes. Le feu a regagné en puissance hier après-midi. Malgré la baisse des rafales et le décollage de plusieurs bombardiers d'eau pour soutenir les pompiers, les autorités ont dû ordonner de nouvelles évacuations. La crise à Ceuta provoque toujours des crispations au sein de l'Union européenne. Les 27 se réunissent en urgence en visioconférence à 10h, heure de Bruxelles. Pour revenir sur la situation dans l'enclave espagnole située tout au nord du Maroc, débordée la semaine dernière par l'arrivée d'environ 60 000 migrants. Ils ont quasiment tous été renvoyés depuis vers le Maroc. Certains sont morts en tentant de rejoindre ce morceau de territoire espagnol appelé par les Marocains Septa. 72 migrants décédés selon Madrid, 11 selon Rabat. La MDH, l'association marocaine des droits humains, évoque un bilan de près de 130 morts et elle se mobilise pour aider les familles qui recherchent leurs proches. Naïma Dionoussimo.
8: Cela fait plusieurs jours que des familles se rassemblent à la frontière entre le Maroc et l'enclave espagnole. Djamila, membre de l'association marocaine des droits humains, témoigne de leur détresse.
9: Il y a des familles qui ont venu d'autres villes de Maroc. Elles ne sont pas d'origine de Tétouan, bien d'à côté de Ceuta. Donc elles restent là-bas jour et nuit. Elles attendent d'avoir une information sur leur enfant, chercher leurs frères, sœurs ou bien d'autres membres de famille.
8: L'association a été contactée par une trentaine de familles. Sans nouvelles depuis plusieurs jours, certains font appel à cet organisme pour mener l'enquête. Mais les conditions précaires de la traversée compliquent la prise de contact.
9: La plupart des immigrants n'ont perdu leur téléphone au chemin. Aussi, elles ne trouvent pas de moyens pour charger leur téléphone. Donc, c'est très, très difficile de détecter toutes les personnes qui ont disparu. Mais il y a un nombre très, très important de personnes. On parle de dizaines de personnes jusqu'à maintenant. Et on a essayé de faire tous nos efforts pour avoir quelques informations.
8: Pour aider les familles, l'association mobilise les réseaux sociaux et contacte directement les centres d'accueil.
9: On a essayé, nous, d'avoir le contact de quelques personnes à l'intérieur de SEPTA et d'essayer de chercher avec les photos les informations.
8: Malgré quelques recherches efficaces de l'AMDH, les moyens pour aider les familles à trouver leurs proches parmi tous les migrants restent limités.
3: Naïma Dionou, 6 mots, journée de commémoration au Liban, 6 ans exactement après la grave explosion du port de Beyrouth, provoquée par un incendie dans un entrepôt rempli de produits chimiques stockés sans précaution. La catastrophe avait tué 235 personnes et fait 6500 blessés. On reviendra sur l'enquête juste après ce journal, reportage de notre correspondante à Beyrouth, Sophie Guignon. Le Qatar, l'Égypte et la Turquie condamnent les attaques israéliennes à Gaza, des violations continues de l'accord de trêve selon les trois pays médiateurs. Il dénonce en particulier le ciblage d'établissements de santé dans l'enclave palestinienne et la mort de très nombreux civils, des femmes et des enfants notamment, une violation flagrante du droit international. Les Iraniens ont beau démentir, Donald Trump insiste, des négociations seraient en cours avec l'Iran au sujet du détroit d'Ormuz. En ce moment même, assurait même le président américain face aux journalistes venus à la Maison Blanche hier. Le ministère iranien des Affaires étrangères explique que les seules négociations qui existent ont lieu avec Oman pour sécuriser un passage dans le détroit d'Ormuz. Le trafic maritime y est toujours très perturbé. Un projectile a touché un cargo la nuit dernière au nord du sultanat d'Oman. L'origine du tir pour l'instant n'est pas connue. Des frappes qui pèsent lourdement sur les cours des énergies. Le pétrole monte et descend à chaque revirement de la situation sur le terrain. Le prix du gaz a lui monté et même si la guerre est moins violente qu'au printemps, son cours reste très haut, bien plus haut qu'avant le conflit. À tel point, Nathanaël Vitran, que les Européens ne sont pas sûrs de pouvoir reconstituer leurs réserves avant l'hiver.
10: C'est vrai, le pétrole continue d'osciller, mais de façon limitée. Début juillet, il avait retrouvé ses niveaux d'avant-guerre. Et malgré un pic à 100 dollars trois semaines plus tard, le baril se négocie aujourd'hui 20% seulement au-dessus du prix de février dernier. Le gaz, lui, n'est jamais redescendu. Au plus bas, le kilowattheure se négociait encore 50% plus cher qu'avant-guerre. Aujourd'hui, les prix ont même quasiment doublé par rapport à février. Une situation embarrassante pour les Européens, alors que l'été est traditionnellement la période où sont reconstituées les réserves avant l'hiver. Fin mars, la Commission européenne avait pourtant pris les devants, conseillant aux pays membres de temporiser et de ne reconstituer les stocks qu'à hauteur de 80%. Le Qatar reste largement empêché d'exporter son gaz, alors que le pays représente à lui seul un cinquième de l'offre mondiale. Résultat, les Européens se sont assis sur leurs principes et se sont tournés vers le gaz russe. La France, l'Espagne et la Belgique en ont acheté pour 6 milliards d'euros au premier semestre. Malgré cela, il paraît de plus en plus probable que les réserves ne seront pas reconstituées avant la fin de l'automne.
3: Le gaz russe qui permet à Moscou de financer sa guerre contre l'Ukraine. Un nouveau bombardement russe a touché cette nuit la ville de Soumy, tout près de la frontière. Il y a au moins un mort et plusieurs blessés, selon le gouverneur régional. Chassés de chez eux depuis plus de 7 mois au Cambodge, 20 000 civils déplacés par les combats à la frontière thaïlandaise en décembre n'ont pas pu retrouver leur domicile malgré le cessez-le-feu conclu justement au mois de décembre. Phnom Penh accuse l'armée thaïlandaise d'occuper illégalement une partie du territoire cambodgien. Bangkok rejette ces accusations. Valentin Sébron.
11: La trêve reste fragile et les combats de décembre ont laissé de profondes traces à la frontière. Phnom Penh accuse l'armée thaïlandaise d'occuper plusieurs villages et d'empêcher leurs habitants de rentrer. Voilà ce que nous dit Pen Bona, porte-parole du gouvernement cambodgien.
12: Ils ont mis les containers, les fils barbelés, ils ont détruit toutes les maisons des Cambodgiens là-bas et les villageois ne peuvent plus rentrer à la maison. Donc ce qu'on appelle l'occupation.
11: Bangkok affirme au contraire que ces villages se trouvent en territoire thaïlandais selon les autorités. Des Cambodgiens s'y sont installés il y a plusieurs décennies lorsque la Thaïlande accueillait des réfugiés fuyant la guerre civile. Sihasak Phongkhetkeo, ministre thaïlandais des Affaires étrangères en conférence de presse.
13: Ces villages empiètent sur le territoire thaïlandais depuis la guerre civile au Cambodge. Cela fait déjà plus de 50 ans.
11: À propos des habitants désormais sans logement, il ajoute:
13: c'est malheureusement la réalité d'un conflit, la réalité des affrontements que nous avons traversés.
11: Pourtant, Manjou Hughes, rapporteur spécial de l'ONU sur les droits humains au Cambodge, le droit international garantit pourtant aux déplacés d'un conflit le droit de rentrer chez eux. Valentin Sébron, Bangkok, RFI.
3: Le bilan officiel du double séisme franchit le seuil des 6000 morts au Venezuela un mois et demi après le tremblement de terre. Les recherches continuent pour tenter de retrouver les très nombreux disparus. Selon certaines projections, ils pourraient être 10 000. Le président sortant de Colombie redoute une guerre civile dans son pays. Ce sont les mots choisis par Gustavo Petro avec l'arrivée au pouvoir de son successeur Abelardo de la Espriella, un millionnaire d'extrême droite tenant d'une ligne dure sur la lutte contre le crime et les guérillas. La passation de pouvoir est prévue vendredi et le pays avait déjà connu des épisodes de violence entre 2019 et 2021, justement sur fond de tensions politiques. On revient en France avec l'élection présidentielle qui approche dans maintenant un peu moins de 9 mois. Un nouveau nom s'ajoute à la longue liste des prétendants, celui de Xavier Bertrand, l'ancien ministre de Nicolas Sarkozy, aujourd'hui président Les Républicains de la région des Hauts-de-France. Marie Lecoq, il se donne quelques mois pour tester ses idées avant une éventuelle annonce plus officielle de sa candidature. Nicole.

0: François Hollande, les anciens premiers ministres Bernard Cazeneuve et Dominique de Villepin ou encore l'eurodéputé Raphaël Glucksmann. Tous entretiennent le même flou, espérant trouver un trou de souris pour se qualifier. Encore faut-il trouver les 500 parrainages nécessaires pour accéder à la très courtisée ligne de départ.
1: Marie Lecoq du service politique de RFI. C'est la fin de ce journal, il est quasiment 4h12 temps universel, mais on reste ensemble encore une quinzaine de minutes avant le retour des actualités africaines. En est l'enquête, 6 ans après le drame à Beyrouth, l'explosion meurtrière sur le port de la capitale libanaise. Le juge d'instruction a pu enfin avancer après des années à lutter contre les recours et les blocages institutionnels. On fera le point. Nous irons ensuite en Irlande. Notre correspondante nous expliquera la position délicate de Dublin face au débat européen sur l'entrée d'environ 60 000 migrants la semaine dernière à Ceuta, cette enclave espagnole au nord du Maroc. L'invité culture de ce mardi, la commissaire de l'exposition Paul Kodjo Photoromance à Arles. C'est la première exposition dédiée au travail du photographe ivoirien en France. Et puis on retrouvera, comme chaque matin, le conseil santé de Caroline Paré. Aujourd'hui, les problèmes de vue des enfants. C'était il y a 6 ans, jour pour jour. Le Liban commémore aujourd'hui la terrible explosion du port de Beyrouth le 4 août 2020. Une catastrophe qui a tué 235 personnes, fait 6500 blessés. Le tiers de la capitale libanaise a été ravagé. C'est l'une des plus grandes explosions non nucléaires de l'histoire. L'enquête du juge d'instruction Tarek Bitar a été bloquée pendant de longues années et elle est aujourd'hui terminée, Sophie Guignon.
2: C'est un dossier devenu le symbole de l'impunité de la classe politique libanaise. Pendant des années, l'enquête sur l'explosion du port de Beyrouth est restée au point mort. Plus d'une quarantaine de recours judiciaires visant le juge d'instruction Tarek Bitar, mais aussi de nombreux blocages institutionnels ont empêché les investigations d'avancer. Le tournant intervient en janvier 2025, avec l'arrivée au pouvoir du gouvernement de Nawaf Salam, ancien président de la Cour internationale de justice. Les nominations de magistrats qui étaient bloquées sont relancées. Les juridictions examinent et rejettent les recours qui paralysaient l'enquête. Adel Nassar, ministre libanais de la Justice.
3: Le juge d'instruction a fini son dossier, il l'a transféré au procureur. Le procureur prépare ses réquisitions. Nous espérons que les réquisitions seront prêtes dans un délai qui pourrait varier entre 60 et 90 jours. Les réquisitions n'ont pas une force obligatoire à l'égard du juge d'instruction. Le juge d'instruction, une fois ces réquisitions faites, transférera le dossier au tribunal compétent et à ce moment-là, on passera à l'étape du procès en attendant le jugement.
2: En 2021, Human Rights Watch avait mené sa propre enquête. Ramzi Kays, chercheur pour l'ONG, raconte ce que l'on sait et les zones d'ombre qui persistent autour de l'acheminement de plus de 2750 tonnes de nitrate d'ammonium au port de Beyrouth.
4: Plusieurs officiels libanais savaient que du nitrate d'ammonium arrivait au port de Beyrouth, savaient les dégâts que ça pouvait causer aux populations civiles autour. Ils avaient le pouvoir de le faire enlever ou de le stocker de manière à ne pas mettre la vie d'autrui en danger. Ils ont failli à le faire. Il y a beaucoup de choses que nous ne savons pas. Le nitrate d'ammonium devait-il aller à Beyrouth et y être déchargé? Le nitrate d'ammonium devait-il servir à autre chose que d'être stocké au port de Beyrouth? Utilisé par qui? Qui voulait que ce nitrate d'ammonium soit à Beyrouth?
2: Paul Najjar, père d'Alexandra, une petite fille de 3 ans tuée dans l'explosion, ne cesse de se battre pour qu'un jour la justice soit rendue et connaître la vérité.
5: On ne peut pas se dire que la justice n'arrivera pas, parce que ça serait juste invivable. Donc, et on vit comme ça depuis le 4 août 2020, en fait. Donc on continuera à lutter jusqu'à ce que ça arrive. C'est vrai qu'il y a un gouvernement aujourd'hui qui est en mesure d'exercer ses fonctions. Ça peut changer très rapidement. Et donc c'est pour ça aussi qu'on a ces craintes et qu'on veut faire avancer les choses le plus rapidement possible. C'est une crainte qui reste, mais l'optimisme sera toujours là.
2: Le président de la République, Joseph Aoun, a appelé le juge d'instruction à publier l'acte d'accusation, une nécessité qui ne peut plus attendre, a-t-il estimé. Sophie Guignon, Beyrouth, RFI.
1: Un reportage à retrouver également sur notre site www.rfi.fr. La réunion s'annonce tendue. Les ministres de l'Intérieur des 27 pays membres de l'Union européenne se retrouvent en urgence, en visioconférence, dans 4 heures, pour parler de la crise à Ceuta, cette enclave espagnole tout au nord du continent africain, débordée par l'arrivée d'environ 60 000 migrants la semaine dernière. Ils ont quasiment tous été renvoyés vers le Maroc. Mais plusieurs pays d'Europe, menés par l'Italie, dénoncent la gestion de la situation. Et la réunion de ce matin va aussi constituer un test majeur pour le gouvernement irlandais,

0: On en parle avec notre correspondante à Dublin, Clémence Pénard. Clémence, l'Irlande assure en effet depuis un mois la présidence tournante du Conseil de l'Union européenne.
1: Oui, Dublin se retrouve dans une position délicate. 22 États membres ont adressé une lettre exprimant leur profonde inquiétude face à la situation à Ceuta et critiquant la réponse espagnole. Parmi les signataires, l'Italie et l'Allemagne, mais aussi le Danemark, la Finlande. L'Irlande, elle, a choisi de ne pas s'y associer. Une décision cohérente avec son rôle actuel. Pendant ses 6 mois de présidence du Conseil de l'Union européenne, Dublin veut apparaître comme un médiateur capable d'apaiser les tensions entre États. Pourtant, la République irlandaise est elle aussi en train d'évoluer sur sa politique migratoire. Jim O'Callaghan, le ministre de la Justice qui va présider cette réunion, a lui-même récemment durci les conditions d'entrée des migrants.
0: Oui, vous commencez à l'évoquer, la situation commence à se durcir pour les migrants. L'Irlande est en train de changer de cap sur la question migratoire, Clémence.
1: Oui, jusqu'ici, le pays faisait figure d'exception en Europe. L'extrême droite n'y a pas de poids électoral. Mais ces derniers temps, l'immigration s'est imposée comme un sujet majeur, nourri par la saturation du système d'accueil sur fond de crise du logement. Une colère populaire s'est installée, des mobilisations racistes et hostiles aux migrants se multiplient. Le gouvernement irlandais vient d'ailleurs d'adopter une vaste réforme de son système d'asile, présentée comme la plus importante depuis plusieurs décennies. La nouvelle loi renforce les contrôles à l'arrivée, élargit le recours aux données biométriques et facilite l'expulsion des personnes dont la demande d'asile a été rejetée.
0: Le virage est donc assumé, Clémence, par le gouvernement qui veut montrer qu'il peut répondre aux inquiétudes d'une partie de la population.
1: Oui, car le débat, en fait, est devenu un enjeu électoral. Comme le résumait récemment The Irish Times, des Irlandais ont des inquiétudes sur l'immigration. Si nous ne les écoutons pas, les populistes, eux, le feront. Mais les associations de défense des droits humains dénoncent, elles, une réforme qui risque de sacrifier les garanties accordées aux demandeurs d'asile au nom d'une accélération des procédures. À travers la crise de Ceuta, c'est donc aussi le nouveau visage de l'Irlande face à la migration qui se dessine. Un pays longtemps en retrait sur cette question, désormais contraint de se positionner au cœur du débat européen.
0: Et puis rappelons donc que selon Madrid, 72 migrants sont morts en tentant de rejoindre Ceuta, 11 selon Rabat, et l'association marocaine des droits humains évoque un bilan de près de 130 morts. C'était Clémence Pénard à Dublin pour RFI. C'est la première fois en France. Une exposition dédiée au photographe ivoirien Paul Kodjo, mort en 2021. Pour la découvrir, direction les rencontres photographiques d'Arles, dans le sud de la France. Des images qui racontent l'ébullition culturelle de la Côte d'Ivoire des années 70. Amandine Nana, la commissaire de l'exposition, répond au micro d'Elisabeth Le Quéret.
2: Amandine Nana, bonjour.
3: Bonjour.
2: Votre exposition est consacrée à Paul Kodjo, donc c'est un photographe ivoirien qui a beaucoup travaillé aussi dans le milieu du cinéma. Qu'est-ce qui vous a d'abord frappé dans son travail ?
3: Ce qui m'a frappé dans le travail de Paul Kodjo en découvrant, c'est la beauté de son travail en noir et blanc. Tout une manière de penser la mise en scène aussi du quotidien, ce jeu constant entre documentaire, fiction, c'est un peu tout ça qui m'a frappé dans son travail, cette force aussi narrative et cinématique.
2: Et puis il a montré aussi une époque de la Côte d'Ivoire, il a capturé ces moments que j'imagine beaucoup de gens ont oublié aujourd'hui.
3: C'est vrai que c'est un photographe important des années 70 notamment. Et tout son travail raconte cela en étant un témoin aussi bien d'évolution architecturale, évolution vestimentaire, que également de sociétal comme les relations et dynamiques de genre.
2: Il adore photographier les couples qui dansent.
3: Exactement, les couples qui dansent, les couples aussi qui se disputent dans ces photoromans.
2: Amandine Nana, vous êtes jeune, vous n'avez pas pu connaître cette tradition du photoroman. Qu'est-ce qui vous a le plus frappé en retravaillant sur ces archives ?
3: Moi, ce qui m'a intéressé, c'est justement une histoire peu connue du photoroman africain et qui mérite encore entièrement d'être explorée. Paul Kodjo, c'est le fondateur du photoroman donc ivoirien. Il y a des histoires sud-africaines du photoroman, des histoires, d'autres histoires ouest-africaines. Donc cette continuité entre le photoroman et la production télévisuelle ivoirienne dans les années 2000, c'est à laquelle moi j'ai été beaucoup plus familière avec des séries comme Ma Famille. Ça m'intéressait en fait, d'où venaient ces codes visuels, ces codes narratifs qu'on retrouve dans ces séries télévisées, ces manières de penser les scènes dans les salons, les scènes à trois aussi, les scènes à deux, ces affrontements.
2: Même si c'est un genre aujourd'hui un peu décrié, c'est un peu des piliers d'une culture populaire de l'époque, comme les séries aujourd'hui.
3: Et la place d'identification que ces récits permettent aussi, c'est un public féminin. Enfin, il y a une puissance quand même de femmes, de pouvoir négocier avec des contraintes sociétales, affirmer leur choix amoureux aussi, désirer aussi. Qu'est-ce que vous désirez aussi en tant que femme ?
2: Amandine Nana, est-ce que vous voyez quelque chose de typiquement ivoirien pour le travail de Paul Kodjo ?
3: Il permet d'envisager une généalogie, une sorte d'éducation sentimentale à l'ivoirienne qui passe beaucoup en fait aussi par, on le voit dans la mise en scène du jeu des acteurs, une certaine gestuelle. Toutes les populations et les peuples développent des manières de pas juste communiquer avec la parole mais aussi avec le corps, et ça c'est quelque chose qu'on trouve dans ces photoromans, qu'on trouve dans les séries télévisées ensuite ivoiriennes, dans l'humour aussi. Je crois que les photos de Paul Kodjo elles ont cette force là aussi. J'espère de bien sûr partager un travail qui touche à une culture spécifique, mais aussi peut-être pour beaucoup de se reconnaître, d'y trouver des ressemblances ou pas avec leur propre histoire culturelle et souvenirs aussi. Voilà.
2: Amandine Nana, merci beaucoup.
3: Merci à vous.
0: L'exposition Paul Kodjo Photoromance s'installe donc jusqu'au 4 octobre aux rencontres photographiques d'Arles dans le sud de la France. Arles, où il est maintenant 6h23, l'heure du Conseil Santé de Caroline Paré.
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0: Il y a des signes qui peuvent alerter les parents de et problèmes de vue de leur enfant, même très jeune. L'invité de Caroline Paré nous explique lesquels.
5: Professeur Fatoumata Sylla, bonjour.
6: Bonjour.
5: Vous êtes ophtalmopédiatre à l'Institut d'ophtalmologie tropicale de l'Afrique à Bamako, au Mali. Sur la base de quels signes, de quels symptômes, est-ce que vous recommandez de faire passer un bilan des yeux à un enfant pour s'assurer qu'il voit bien qu'il n'a pas de problème à ce niveau-là ?
6: Ah oui, ça c'est très très intéressant. Déjà l'enfant, on va dire qu'il y a des groupes en fait. Un enfant qui naît tout de suite, déjà à la maternité, depuis la table de naissance, il y a des éléments qui doivent attirer l'attention, notamment quand l'œil est de petite taille ou quand l'œil est trop gros ou quand les paupières sont un peu bizarres ou quand le crâne est un peu mal formé, le nez un peu... Voilà. Donc ça, c'est des signes déjà de malformation constatés déjà à la naissance. Cet enfant-là doit bénéficier au plus bref délai d'un avis ophtalmo concernant l'œil et son futur visuel. Maintenant, quand l'enfant grandit un peu entre un mois et six mois, il y a des signes qui peuvent être signes de souffrance extrême de la vision. Premier signe, c'est lorsque l'enfant n'arrive pas à fixer. Parce qu'un enfant, c'est fait pour fixer et suivre la lumière. La lumière attire un enfant. Et quand l'enfant a une distance avec ce suivi, cette fixation, ça doit inquiéter les parents. Parce qu'un enfant, ça voit et ça suit la lumière tout le temps. Le deuxième signe, c'est lorsque l'œil louche. La loucherie, pour nous, les ophtalmopédiatres, c'est un signe d'urgence de consultation. Vous voyez l'œil qui louche, que ce soit un œil qui louche ou les deux yeux qui louchent, quelle que soit la direction de la loucherie, il faut tout de suite intervenir, il faut passer voir un ophtalmologiste.
5: Merci beaucoup, professeur Sylla. Aujourd'hui, dans Priorité Santé, on parle de l'envenimation, morsure de serpent, piqûre d'insectes, de scorpions, connaître les espèces, les risques, disposer des antivenins adaptés. 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
0: On vous retrouve donc tout à l'heure, Caroline Paré. Merci beaucoup. 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
4: 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Les actualités africaines, c'est avec Nemo Ampis, bonjour.
5: Bonjour Diane, bonjour à tous. Et ces scientifiques qui assurent que l'épidémie d'Ebola a probablement démarré en début d'année, alors même qu'elle avait été officiellement déclarée le 15 mai dernier dans l'est de la RDC, ce qui, selon eux, pourrait expliquer un retard dans la lutte contre la maladie. Nous sommes à Kinshasa dès le début de ce journal, puis à Bangui, où la propagation d'une autre maladie inquiète. Les cas de choléra se multiplient et sont surtout favorisés par des problèmes d'assainissement d'eau et par les déplacements de population. Un remaniement au sommet de l'armée camerounaise, des officiers notamment désignés par décret présidentiel, donc signé par Paul Biya, lui qui est absent du pays depuis près de 2 mois. Paul Kodjo à l'honneur, c'est en ce moment à Arles, dans le sud de la France, aux rencontres photographiques où une exposition est consacrée au photographe ivoirien décédé en 2021. Et puis dans une dizaine de minutes, les sports, début hier de la dernière journée de phase de groupe de la Coupe d'Afrique des Nations féminines. Jean Kaseya, attendu à Bounia ce mardi, le directeur général d'Africa CDC, le centre de prévention et de contrôle des maladies, doit rencontrer les équipes de la riposte dans la capitale provinciale de l'Ituri, épicentre de l'épidémie d'Ebola. Le virus y poursuit sa progression puisque 1657 décès ont été dénombrés dans l'est de la RDC sur les 3748 cas confirmés du dernier bilan officiel. Rappelons que dès le 15 mai, le jour de l'annonce du retour de la fièvre hémorragique, les autorités avaient évoqué un retard sur la détection de la maladie et un rapport d'une mission d'enquête révélée par la revue Sciences évoque l'hypothèse de premier cas dès le mois de janvier. RFI Kinshasa, Pauline Azidi.
6: Les trois chercheurs ont passé près d'un mois à Mongoualou. C'est dans cette cité minière à environ 80 km de Bounia que l'épidémie est apparue. Et ce qu'il ressort de leurs conclusions préliminaires, ce sont des cas probables dès le mois de janvier. Leur hypothèse est celle d'un habitant d'une zone rurale venu se faire soigner à Mongoualou et qui aurait donc apporté avec lui le virus. Conséquence, au mois de mai, quand les autorités ont officiellement identifié la maladie Ebola, selon le rapport, une épidémie généralisée et tentaculaire était déjà en cours. Leur enquête les a conduits à la découverte de ce cas. Une femme de 50 ans décédée le 25 janvier après avoir vomi du sang et par la suite, plusieurs personnes de sa famille et de son entourage sont tombées malades. Pour les auteurs du rapport, se pose une question primordiale. Comment la maladie a-t-elle pu passer sous les radars aussi longtemps? Plusieurs causes sont évoquées, la culture du secret, des croyances mystiques, d'autres maladies envisagées ou encore des symptômes différents qui n'ont pas déclenché de signaux d'alarme auprès des personnels de santé. Pauline Azidi, Kinshasa, RFI.
5: Une autre épidémie qui inquiète dans un autre pays, on parle du choléra en République centrafricaine. Plus de 700 cas recensés avec une quarantaine de décès depuis la confirmation des premiers cas par l'Institut Pasteur de Bangui le 26 juin dernier. Les autorités se veulent plutôt rassurantes, mais les centrafricains restent en état d'alerte face au manque d'accès à l'eau potable, aux faibles conditions d'assainissement de l'eau et aux déplacements de populations qui favorisent la propagation de la maladie. Elle qui met à rude épreuve tout un système de santé déjà fragilisé par le manque de ressources et les difficultés d'accès aux soins dans plusieurs régions du pays. À Bangui pour RFI, Rolf Steff Domialeux.
7: Selon le ministère de la Santé, santé, le choléra se propage rapidement le long de la rivière Ubangi, une zone marquée par d'importants échanges entre les populations, mais aussi par un accès limité à l'eau potable et à l'assainissement. Les districts sanitaires de Bangui 2, Bimbo et Mbaiki sont les plus touchés, selon le ministre de la Santé, Dr Pierre Somsé.
8: On totalise aujourd'hui 720 cas, dont 46 décès. Et de ces 46 décès, 15 ont eu lieu en milieu hospitalier pour une arrivée tardive à l'hôpital. Nous commencions notre réponse quand il y avait déjà eu 24 décès.
7: Les enfants figurent parmi les principales victimes. Les moins de 10 ans représentent environ 44% des cas recensés. Pour freiner la propagation de l'épidémie, le ministère de la Santé annonce le lancement d'une campagne de vaccination dans les prochains jours.
8: Dans le cadre de la réponse, nous avons sollicité l'appui de la communauté internationale, notamment de Gavi, en vaccin contre le choléra. Et on nous a accordé 600 000 doses de vaccins qui arrivent déjà ce mardi. Nous allons pouvoir vacciner les populations les plus exposées.
7: Les autorités sanitaires précisent que la prise en charge des personnes atteintes du choléra est entièrement gratuite en République centrafricaine. Rolf Estève Domialeu, Bangui, RFI.
5: Au Cameroun, plusieurs officiers nommés, des généraux de brigade, des responsables à la tête de commandements territoriaux des armées, d'autres à la tête d'unités d'élite, parmi lesquelles la garde présidentielle. Ils ont été désignés après la signature de décrets par le président Paul Biya, actuellement absent du pays. Ces textes, en plus de verrouiller le dispositif sécuritaire, ont donc également une portée politique. Correspondance RFI d'Emmanuel Juntap depuis Yaoundé.
9: Personne ne peut procéder à de telles nominations au sein de l'armée, hormis le chef de l'État, commente sous anonymat un colonel à la retraite. Ce décret promeut Raymond Beko Abondo, général de brigade et le maintien commandant de la garde présidentielle, poste qu'il occupe depuis 13 ans déjà. C'est la première fois depuis la création de cette unité d'élite en 1985 qu'elle est placée sous le commandement d'un général de brigade, signe d'une confiance renouvelée selon un spécialiste des questions sécuritaires. L'état-major des armées a également un nouveau major général. Le général de division Ebaka Hippolyte remplace son prédécesseur admis en deuxième section le 28 juillet dernier. 6 nouveaux commandants territoriaux des armées ont été désignés dans 4 des 5 régions militaires interarmées. Dans les rangs de l'opposition, le MRC prend acte des nominations d'officiers généraux, mais Justin Noah, secrétaire général du mouvement de la Renaissance du Cameroun, demande plus de preuves sur l'exercice réel des fonctions présidentielles avec la formation d'un nouveau gouvernement annoncé depuis fin décembre dernier par Paul Biya. Emmanuel Juntap, Yaoundé, RFI.
5: Et Camerounaise, Camerounais, l'absence de Paul Biya vous inquiète-t-elle? Qu'en pensez-vous? Vous répondez Anna Mouridosso ce matin dans Appel sur l'actualité. Rendez-vous 8h10, temps universel sur RFI. L'actualité du continent en bref. 52 personnes enlevées ce week-end au Nigeria par un groupe armé dans l'état de Zamfara, dans le nord-ouest du pays. Les bandits ont d'abord attaqué une base militaire, puis un village. Selon l'armée, un policier et un soldat sont décédés. 2 autres militaires blessés. Vous en lisez davantage à la une de notre site internet www.rfi.fr, rubrique Afrique. En Guinée, les forces vives, composées d'une partie de l'opposition politique et de la société civile, rejettent les institutions issues des dernières élections. Elles dénoncent dans un communiqué, je cite, « une dictature de Mamadi Doumbouya », rejettent également le référendum et dénoncent des scrutins organisés sans garantie démocratique. Vous entendrez ce matin sur nos antennes l'un des responsables de ces forces vives de Guinée. À Madagascar, les flammes ont ravagé une grande partie du bazar Kel, l'un des, si ce n'est le plus grand marché de Tamatave, grande ville de la côte est du pays. C'était dans la nuit de dimanche à lundi et les autorités ont annoncé l'ouverture d'une enquête pour déterminer les causes de l'incendie qui a coûté la vie à un homme. En tout, ce sont plusieurs milliers de commerçants qui ont perdu leurs marchandises dans une ville déjà fortement touchée par le passage du cyclone Gezani en début d'année. Les précisions de Guillaume Fabry. Antananarive.
10: Les vidéos publiées en ligne par des habitants de Tamatave dans la nuit de dimanche à lundi montrent des fumées rougeoyantes s'élevant dans le ciel au-dessus du bazar Kel. Francis Louve Ranjanantenain habite non loin du marché. Il raconte la réaction des riverains.
11: Nous avons eu peur car le feu s'est propagé très vite. Des coups de sifflet ont retenti pour alerter tout le quartier. Les gens se sont aussitôt rués là-bas pour sauver ce qui pouvait l'être parce que la vie est dure. Ils ne pouvaient pas tout abandonner sans rien faire. C'est un marché où l'on trouver des légumes, des vêtements. L'heure est maintenant au nettoyage. Certains ont déjà commencé à reconstruire.
10: Environ 3500 commerçants ont perdu leur kiosque selon la mairie de Tamatave. Le Bazarkel a déjà été touché par 3 incendies auparavant, déplore Roland Ratirac, député de la ville.
12: On respecte jamais le plan d'urbanisme. Il faut que les pompiers aient la possibilité de rentrer à l'intérieur et il faut qu'à l'intérieur, on ait aussi des bouches à incendie. Les marchands, ils habitent en même temps parfois à l'intérieur ou alors ils font la cuisine à l'intérieur de leur kiosque et souvent leur kiosque fait en matériaux légers, des tôles et du bois, des planches, ça prend feu facilement. On sait qu'est-ce qu'il fallait faire, mais malheureusement, dans notre pays, on ne prend jamais les bonnes solutions. Voilà, il va falloir encore s'entraider pour la reconstruction.
10: Les autorités assurent avoir distribué 10 tonnes de riz, du savon et de l'huile aux commerçants sinistrés. Guillaume Fabrian, Tananarive, RFI.
5: Et puis la fin de ce journal avec une exposition consacrée à Paul Kodjo aux rencontres photographiques d'Arles. C'est dans le sud de la France. Un artiste, donc Paul Kodjo, longtemps resté dans l'ombre, qui avait réussi à faire de la photo un instrument de fiction populaire dans son pays, la Côte d'Ivoire. 5 ans après son décès, une rétrospective inédite retrace son parcours entre mise en scène sentimentale et instantanée volée à la vie nocturne abidjanaise. Elisabeth Le Quéré est allée voir l'exposition.
13: D'un côté, les clichés délicieusement kitsch des romans photos. De l'autre, l'effervescence des nuits ivoiriennes saisie sur le vif dans les bars et les dancing d'Abidjan. De l'un à l'autre, le regard de Paul Kodjo, figure majeure de l'histoire visuelle ivoirienne. Dès 1971, ses photoromans paraissent dans l'hebdomadaire Ivoire Dimanche, des comédies sentimentales rejouées avec les corps et les décors de l'époque. Autour de ses romans photos, Kodjo documente aussi le miracle ivoirien et une jeunesse urbaine en pleine mutation. Amandine Nana, commissaire de l'exposition.
14: Tous ces photoromans qui fonctionnent sur des intrigues de trahison, d'alliance, de tromperie, ça raconte beaucoup de choses très contemporaines de l'époque, comme la mortalité infantile, l'infertilité dans les couples. C'est assez moderne en fait, c'est pas si caricatural que ça.
13: Longtemps menacé par l'humidité et l'oubli, ces archives ont été sauvées grâce à l'université américaine UCLA. On découvre dans l'exposition des romans photos inédits aux côtés de tirages jamais montrés. Longtemps cantonné à la presse populaire, Paul Kodjo entre enfin au musée.
5: Elisabeth Le Quéré, il est 6h42 ici à Paris, 2h de moins à Abidjan.
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5: Encore une vingtaine de minutes ensemble avant le début d'RFI Matin. Rencontre avec ces jeunes de la diaspora congolaise qui vivent au rythme de la rumba en France ou en Belgique. La RDC, nous y serons plus proprement parlé pour parler. Recette minière, 10% du capital des sociétés doivent désormais revenir dans les poches des Congolais. Et puis vous entendrez l'avis d'Abdoulaye Thiam, journaliste sportif, après le rétropédalage de la FIFA de Gianni Infantino concernant l'implication d'acteurs privés dans la Coupe du monde. Justement, on passe tout de suite au sport. Avec vous, Salihou Diouf, bonjour.
15: Bonjour Nemo, bonjour à tous.
5: Avec du football et seulement du football, la Coupe d'Afrique des Nations féminines qui se poursuit au Maroc avec les matchs de la dernière journée des phases de poule.
15: Et c'est la fin de l'aventure pour le Sénégal. Les Lions de la Teranga sont éliminés après leur match nul 0-0 face au Maroc, déjà qualifié. Avec 4 points au compteur, les Sénégalaises échouent aux portes de la qualification. Et cette élimination marque aussi la fin d'un chapitre. Le sélectionneur Mamoussa Cissé a annoncé dans la foulée qu'il quittait le banc de la sélection.
16: À titre personnel, j'en ai tiré la conclusion qui s'imposait. Déjà, moi, en venant, je me disais que cette troisième CAN allait être ma dernière. Parce que ça fait quand même 10 ans que je suis à la tête de cette équipe. J'avais des objectifs très clairs. Je voulais dépasser les 2 quarts de finale et amener l'équipe en demi-finale. Je pense qu'il faut voir cela dans un contexte général, mais à titre personnel, je pense que j'ai une responsabilité et je l'assume pleinement. Les filles, je les félicite pour ce qu'elles ont fait. Je pense qu'il faudrait que je cède la place à d'autres personnes pour apporter du sang neuf. Je n'ai pas pu crever ce plat au fond de verre. Beaucoup de personnes veulent être à la tête de cette équipe. Parce qu'elle a grandi aujourd'hui, elle a un certain niveau. On peut amener tout le monde. Et je pense qu'il faudrait juste accompagner ceux qui vont venir pour qu'on puisse continuer à faire progresser ce football féminin.
15: Mamoussa Cissé au micro RFI de Babacar Fall. Elle est toujours dans ce groupe A. L'Algérie a battu le Kenya 2-0. Les Fennecs et les Lions de l'Atlas sont donc les deux qualifiés dans cette poule.
5: Toujours la CAN féminine au Maroc. Il y a des rencontres Saliou à suivre aujourd'hui.
15: Côte d'Ivoire, Tanzanie au programme. La Côte d'Ivoire n'y croit toujours pas après les deux premiers matchs, que ce soit Reynald Pedros, le sélectionneur, ou sa joueuse Inès Konan. Ils ont tous les deux admis en conférence de presse qu'ils n'auraient jamais cru être en tête du groupe à l'amorce de la dernière journée. Une victoire 4-1 face au Burkina Faso et un match nul 2-2, certes, après avoir mené 2-0 face à l'Afrique du Sud, permettent à la sélection ivoirienne de mener la danse. Elles veulent suivre l'exemple des Camerounaises qui, comme elles, ne se sont pas qualifiées pour la CAN et ont été repêchées et qualifiées pour l'écart. Inès Konan assure qu'il n'y a aucune pression sur les épaules de l'équipe qui veut montrer qu'elle n'est pas là par hasard.
17: On n'a pas de pression, mais on va aborder ce match avec humilité et aussi confiance. Parce qu'on est dans une position confortable, oui, mais on ne va pas lâcher. C'est un plaisir pour moi et je pense que aussi pour mes coéquipiers de participer à cette CAN parce que c'est une compétition prestigieuse au niveau de l'Afrique et on est très heureuse d'être là et on est exigeante avec nous-mêmes parce que c'est notre première compétition et on a travaillé pour ça. Ça fait longtemps qu'on n'avait pas participé et nous savons qu'on allait avoir notre mot à dire dans cette compétition. On a été repêché et on va montrer qu'on n'a pas été repêché par hasard.
15: Inès Konan au micro RFI de Marco Martins. Coup d'envoi à 20h temps universel de ce Tanzanie-Côte d'Ivoire. Et l'autre match de ce groupe se disputera entre le Burkina Faso et l'Afrique du Sud.
5: Salut, un mot de football masculin pour refermer votre journal. Vladimir Petkovic n'est plus le sélectionneur de l'Algérie.
15: Et c'était dans les tuyaux depuis plusieurs semaines malgré une prolongation jusqu'en 2028. Vladimir Petkovic quitte finalement le banc de l'Algérie après un accord avec la fédération. Le technicien suisse paye le parcours décevant des Fennecs au Mondial. Il s'en va après un peu plus de 2 ans à la tête de la sélection.
5: Et un autre sélectionneur d'une sélection africaine quitte son poste.
15: Oui, et c'est tombé il y a quelques heures. Pedro Leitão Brito, plus connu sur le nom de Bubitsa, s'est officiellement engagé avec la Renaissance sportive de Berkane, l'ancien sélectionneur du Cap-Vert qui a marqué l'histoire de son pays en le qualifiant pour sa toute première Coupe du Monde en 2026, ouvre ainsi un nouveau chapitre de sa carrière sur le banc du club marocain.
5: Merci, salut Diouf, on vous retrouve tout au long de la matinée pour les sports sur RFI.
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5: Et les principaux titres de ce mardi 4 août 2026 dans le volet diplomatique, de nouvelles discussions entre le Liban et Israël attendues aujourd'hui à Rome sous l'égide des États-Unis. Sur la table, la question de l'application de l'accord cadre signé fin juin et prévoyant le désarmement du Hezbollah ainsi que le retrait de l'armée israélienne. Nous serons justement en direct de Beyrouth dans le journal de 7h dans un petit quart d'heure. Israël, par ailleurs rassuré par le soutien du Conseil de la paix de Donald Trump à Gaza, chargé de mettre en œuvre la deuxième phase du plan de paix dans l'enclave palestinienne. Ce conseil affirme qu'Israël ne se retirerait avant le désarmement complet du Hamas, et cela à l'heure où le Qatar, l'Égypte et la Turquie signent une déclaration commune pour condamner sur place des violations israéliennes continues. Et puis sur le front des feux de forêt en France, un important incendie qui a parcouru près de 1850 hectares de végétation dans le Var resté contenu hier, mais les pompiers se disent extrêmement vigilants face à des reprises limitées qui pourraient être attisées ces jours par des rafales de vent. La suite de notre série de reportages consacrés aux Congolais de Paris. Ce mardi, rencontre avec ces jeunes de la diaspora qui continuent de faire vivre la rumba congolaise en dehors des frontières. Et bien souvent, la nouvelle génération d'artistes y mêle les influences de l'époque actuelle et fait ainsi évoluer cet art inscrit au patrimoine culturel immatériel de l'humanité de l'UNESCO. Et ça donne ça, reportage de Tom Schneider.
18: Dans sa chanson « Eumela », l'artiste belgo-congolais Adam La Nuit chante l'espoir d'un amour éternel, l'un des thèmes les plus populaires de la rumba congolaise. Mélangeant le français et le lingala, il s'est beaucoup interrogé sur son rapport à la langue dans sa musique.
19: Maintenant, j'ai commencé à écrire clairement des chansons en lingala parce que j'ai pu faire un travail sur les réseaux sociaux où j'ai montré aux gens tout ce qu'on avait déjà comme héritage avec la poésie de la rumba congolaise.
18: Adam s'est progressivement affranchi d'un besoin de compréhension pour embrasser pleinement sa culture lecture et chanter en lingala. Il utilise les réseaux sociaux pour toucher un large public et véhiculer son amour de la musique congolaise.
19: J'ai plus besoin de vouloir être compris. Je pense que les gens ressentent directement les choses. C'est le plus important. Et s'il faut absolument comprendre les choses, ben je ferai des vidéos avec des traductions.
18: Adam définit son style comme de la fusion, de par les influences rumba avec lesquelles il a grandi et des styles musicaux plus pop qu'il a découvert lorsqu'il est arrivé en France. Brother, lui, est un jeune chanteur qui s'est lancé récemment dans ce qu'il nomme la rumba moderne. Le titre Boma Love est le premier que Brother sort en lingala. Il a beaucoup travaillé sur sa prononciation et ses intonations.
20: Je travaille sur mes accents, sur ma manière de prononcer les mots, etc. De sorte à ce que le jour où je sortirai un son vraiment total lingala, et on va pas sortir que, comme les anciens disent, que je suis un banapoto.
18: Le banapoto, c'est l'enfant de l'étranger en lingala. Brother a grandi en France et il sait qu'il doit se faire accepter d'un public congolais exigeant. Grâce à sa musique, il espère pouvoir se rendre au Congo pour la première fois de sa vie.
20: Là-bas, il y a ma tante qui fait une grosse promo là-bas, partout où elle va. Elle n'hésite pas à dire que oui, j'ai mon neveu en Europe qui fait de la musique en lingala, qui fait de la rumba, tout ça. Si je peux aller là-bas grâce à ça, ça serait magnifique.
18: Grâce à ses vidéos sur les réseaux sociaux, Nsaï, une créatrice de contenu franco-congolaise, vulgarise l'histoire des grands artistes de la rumba.
21: Faut changer les gars, on va parler d'un groupe qui a posé les bases de la musique.
22: C'est vraiment juste une sorte de devoir de mémoire. À la base, ça partait du fait que j'aime la musique et que je voulais partager la musique que j'aime, mais au fur et à mesure, c'est devenu plus que ça.
18: La jeunesse de la diaspora s'est ainsi emparée de la rumba pour en faire un art vivant qui s'enrichit au gré des époques et des continents.
5: Un reportage de Tom Schneider et une série de reportages à retrouver sur notre application RFI Pure Radio. La RDC a proprement parlé cette fois. Depuis samedi dernier, les sociétés minières doivent y céder 10% de leur capital social aux Congolais. Une réforme qui vise à renforcer l'actionnariat national dans le secteur considéré comme le plus stratégique du pays. Lui qui contribue à près de 50% aux recettes de l'État. Plus de détails dans le dossier Afrique Économie signé Denise Maéo à Lubumbashi.
23: Désormais, 5% du capital social des sociétés minières doivent revenir à des personnes physiques congolaises et 5% aux travailleurs des entreprises. Le code minier impose que les nationaux détiennent au total 10% du capital social et les sociétés avaient jusqu'à la fin du mois de juillet pour se conformer à la loi. Léonide Moupépé est un chercheur en mine.
24: C'est une disposition qui est parmi les mesures phares de la révisitation du code minier de 2018. Mais le problème, c'est l'application. Dans le contexte de corruption généralisée que nous connaissons aujourd'hui, comment appliquer une telle mesure?
23: Parmi les bénéficiaires de cette réforme, il y a les employés des sociétés minières. Cependant, les mécanismes d'application ne sont pas encore connus, s'inquiètent les organisations syndicales. Kapenga Kandolo est le secrétaire général adjoint du syndicat Conscience des travailleurs et paysans du Congo, CTC.
25: Notre préoccupation, c'est de savoir quelles sont les dispositions pratiques qui peuvent être prises en cas de rupture de contrat. Doit-on distribuer à chaque agent une part sociale qui lui reviendra de droit, même s'il sortait de l'entreprise?
23: Le coût des actions suscite aussi des inquiétudes. Jean-Pierre Okenda, un acteur de la société civile basée à Kinshasa, craint que l'ouverture du capital ne profite qu'aux personnes politiquement influentes.
26: Le capital minimum d'une société minière représente quand même 40% du coût du projet. Vous pouvez avoir l'idée de ce que ça veut dire les 10% réservés aux Congolais, ce qui pour moi logiquement va bloquer. Les parts réservées aux Congolais peuvent être accaparées par l'élite politique ou encore de l'élite qui est proche au pouvoir.
23: D'autres acteurs de la société civile exigent de l'État congolais plus de transparence, en mettant en place un registre de propriétaires effectifs des sociétés minières. Mireille Mwambaye est membre de l'ONG La Sentinelle des Ressources Naturelles.
27: Si 10% du capital doivent être détenus par des Congolais, le registre permettra justement de vérifier qui en sont les véritables bénéficiaires, d'éviter les prête-noms et de renforcer la transparence.
23: Au ministère des Mines, un projet de décret portant sur les mécanismes d'application de l'actionnariat congolais est en cours d'élaboration. Denise Maéo, Lubumbashi, RFI.
5: Il est 6h53 à Lubumbashi. On vous en a beaucoup parlé sur les antennes de RFI. Quelques semaines après la fin de la Coupe du Monde masculine de football, ce projet de Gianni Infantino, le président de la FIFA, de vouloir impliquer dans l'organisation de la compétition des investisseurs privés. Face à la gronde en Europe et en Amérique du Nord, le patron du football mondial a finalement rétro-pédalé. En Afrique, en revanche, la CAF s'était montrée beaucoup plus prudente. Un retour en arrière de la FIFA qui ne surprend pas notre invité ce matin, le journaliste sportif Abdoulaye Thiam, extrait de cet entretien au micro de Sofiane Amazian.
1: Je ne suis pas surpris. Je pense d'ailleurs que c'est une excellente chose de la part même du président Gianni Infantino qui prône quand même l'unité du football. Car on parle de l'unité avec un projet qui a fini par diviser le monde entier, parce que quand même les 54 fédérations qui composent l'UEFA ont rejeté le projet. Il y a une quarantaine de fédérations de la CONCACAF qui ont fait la même chose. La CONMEBOL est en train de réfléchir. Oui, je pense qu'il était de bon aloi pour lui de revoir sa copie, de faire du rétropédalage pour le bien du football africain mondial.
3: La CAF, la Confédération africaine de football, de son côté, Abdoulaye Thiam, on va dire qu'elle a été plus souple dans sa communication et ne s'est pas vraiment opposée. Pourquoi cette prise de position ?
1: Et bon, moi, je crois que d'abord, c'est que les intérêts de la CAF ne sont pas les mêmes choses que les intérêts européens. Patrice Motsepe semble même pousser les fédérations africaines à aller vers cette direction-là.
3: Ce serait seulement l'argument économique, financier, qui expliquerait pourquoi les fédérations africaines n'étaient pas vent debout ces derniers jours contre ce projet ?
1: Absolument. Et il suffit tout simplement de jeter aujourd'hui un coup d'œil sur le calendrier qu'on n'arrive plus à maîtriser. Notre dernière CAN devrait avoir lieu au mois de juin, joué 2025, mais à cause de la Coupe du Monde des clubs très chers à Gianni Infantino, l'Afrique a basculé sur deux années, en fin 2025 et début 2026.
5: Entretien complet entre le journaliste Abdoulaye Thiam et Sofiane Amazian à retrouver en intégralité dans une heure sur nos antennes. C'est l'été sur RFI et à cette heure-là, on vous propose les meilleures chroniques de l'année de Maman. Et Maman, retour sur le jour où la grammaire s'invitait dans la politique gondwanaise.
4: Oui, hier nous étions avec notre dictionnaire de chevet, le petit gondwanais illustré qui avait revêtu ses habits de combat et son vocabulaire à deux vitesses. Et ben, ce matin, nous restons toujours avec notre dictionnaire préféré en l'ouvrant à la section grammaire où il y a une règle qui dit que quand deux verbes se suivent, le second se met à l'infinitif. C'est une belle règle, stable, prévisible, confortable. Mais, en politique, la conjugaison n'obéit pas aux mêmes lois que le dictionnaire, spécialement en politique gondwanaise où c'est une toute autre chanson, une autre conjugaison, surtout quand les deux verbes qui se suivent sont le président et son premier ministre. Ah oui, hein, la grammaire change du tout au tout. En politique gondwanaise, quand deux verbes se suivent, c'est très compliqué. Le président et son premier ministre, pourtant du même parti, de la même école, presque du même alphabet, ont soudain oublié l'accord des temps et des idées. Pourtant, au départ, c'était une phrase harmonieuse. Le président va gouverner avec le premier ministre. Sujet, verbe, complément, grammaire impeccable, alliance solide. Puis, quelque chose s'est déréglé dans la conjugaison. Désormais, on entend le premier ministre en a marre, il veut quitter le gouvernement. C'est embêtant, parce que le président et le premier ministre étaient comme deux verbes du premier groupe. Gouverner et reformer, toujours main dans la main, avec la même terminaison. Nous gouvernons, nous réformons. Sauf qu'en politique, la conjugaison ne dure jamais longtemps. D'abord, on s'accorde, ensuite on se reproche, puis on se sépare. C'est comme un verbe pronominal, je me déchire. Et ça, c'est une phrase qu'on peut conjuguer à tous les temps. Passé simple, présent compliqué et futur incertain. Les électeurs gondwanais regardent la scène comme des profs de grammaire fatigués. Mais enfin, monsieur, mais apprenez vos accords grammaticaux. Parce que là, le sujet est en désaccord avec son complément. Et la phrase politique du Gondwana, elle devient bancale. On a eu beau rappeler aux deux de respecter la règle qui veut que le second se met à l'infinitif, eh ben, le premier ministre répond que justement, il veut démissionner à l'infinitif. L'opposition gondouanaise observe tout cela avec un sourire grammatical. Et on vous l'avait dit, même les verbes du premier groupe finissent par se conjuguer chacun de son côté. Alors en attendant que la politique gondouanaise retrouve son bon sens dans notre dictionnaire de chevet, le petit gondouanais illustré, voici une nouvelle règle de conjugaison adaptée au Gondwana. Quand deux verbes se suivent, le second se met à s'énerver et finit par partir. À demain.
5: Merci Maman et à demain. C'est ainsi que se referme cette deuxième édition d'Afrique Matin. Dans une minute sur la radio du monde, le début d'RFI Matin, vous retrouvez Clotilde Dumay. À tout à l'heure.
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2: 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Sur RFI, le ministre René Saadi l'affirme, le président est en vie et promet un retour très bientôt. 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
7: Et 7h ici à Paris. Bonjour à tous, on est ensemble pour les 3 prochaines heures avec nos journalistes, reporters, chroniqueurs, nos invités. Mais on commence tout d'abord par le journal international. Bonjour Fabrice Le Grillet.
9: Bonjour Clotilde, bonjour à tous.
7: Et à la une de nouveau pour parler entre Israël et le Liban à partir d'aujourd'hui.
9: Des discussions sur la mise en œuvre de l'accord cadre signé fin juin. Il prévoit le désarmement du Hezbollah ainsi que le retrait de l'armée israélienne dans le sud du Liban. Mais son application reste très compliquée sur le terrain. Nous retrouverons Paul Ralifet, notre correspondant à Beyrouth. Dans un instant.
7: La crise de Ceuta au cœur d'une réunion des ministres de l'Intérieur de l'UE ce matin.
9: Une crise qui continue de semer la division au sein des 27 et qui révèle surtout les failles de la politique migratoire européenne. C'est en tout cas l'avis de Mathieu Tardis, spécialiste des politiques migratoires européennes et des réfugiés, notre grand invité ce matin sur RFI.
7: Et puis la Grèce toujours en proie aux incendies ce matin pour le 5e jour consécutif.
9: C'est même l'un des pires incendies de ces 10 dernières années dans le pays. C'est ce que nous dira un météorologue à l'Observatoire National Grec, tandis que la situation s'améliore en France, les feux sont maîtrisés. Et puis toute autre chose à la fin de ce journal, nous serons au cœur du Tour de France Femmes, dont la 3e étape se courait hier.
7: Les négociations directes entre le Liban et Israël doivent donc reprendre aujourd'hui.
9: Elles vont se dérouler à Rome sous l'égide des États-Unis. Au cœur de ces discussions, les moyens de faire avancer la mise en œuvre de l'accord cadre conclu à Washington le 26 juin. Le Liban a accepté d'élargir sa délégation sur demande américaine afin de discuter de questions militaires, sécuritaires et économiques. Paul Ralifet, vous êtes notre correspondant à Beyrouth. Bonjour Paul.
10: Bonjour Fabrice, bonjour tout le monde.
9: Un 7e round de négociations qui se déroule sur fond de poursuite des violences dans le sud du Liban, et ce, malgré la trêve.
10: Oui Fabrice, les violences se sont même intensifiées ces derniers jours et se sont étendues à plusieurs régions à l'intérieur et à l'extérieur de la zone tampon de facto de 600 km² établie par Israël dans le sud Liban. Les frappes israéliennes de drones et d'artillerie se sont poursuivies tout au long de la journée de lundi. Les obus se sont abattus sur au moins 3 régions situées en dehors de la zone tampon. Les drones ont également largué des bombes sur une localité près de la ville côtière de Tyr où un véhicule a pris feu. En parallèle, l'armée israélienne a poursuivi la vague de destruction de villages qui s'étaient intensifiés ces derniers jours. Des opérations de dynamitage ont été signalées dans 2 régions et les puissantes explosions ont été entendues dans tout le sud Liban. La veille, les troupes israéliennes avaient incendié dans un village frontalier 120 hectares d'oliviers qui contenaient des arbres centenaires. Israël a par ailleurs annulé sans explication la réouverture aux civils d'un axe routier qui permettait de relier le Liban Sud à Beyrouth et au Mont Liban.
9: Paul Ralifet en direct de Beyrouth pour RFI.
7: Beyrouth qui, par ailleurs, il y a 6 ans, jour pour jour, était dévastée par une puissante explosion.
9: 235 morts, 6500 blessés, un tiers de la capitale libanaise ravagée. Une catastrophe déclenchée par un incendie dans un entrepôt stockant sans précaution des tonnes de nitrate d'ammonium. L'enquête était restée au point mort pendant plusieurs années, sur fond de pression politique notamment, avant d'être finalement clôturée en mars dernier par le juge chargé du dossier, dossier qui est toujours entre les mains du parquet. Hier, le président libanais Joseph Aoun a déclaré que la publication de l'acte d'accusation ne pouvait plus attendre.
7: Le président du Kurdistan irakien était en visite à Damas hier.
9: Netchirvan Barzani, qui s'est entretenu avec le nouveau président syrien Ahmed el-Shara et qui est l'un des parrains de l'accord négocié entre les autorités de Damas et les forces démocratiques syriennes, un groupe à majorité kurde qui contrôlait de vastes pans du nord-est de la Syrie. Le texte signé fin janvier prévoyait l'intégration des Kurdes dans les nouvelles institutions nationales. Intégration qui reste toutefois très partielle, Guillaume Deltel.
0: L'accord du 29 janvier prévoyait que les FTS, les forces à majorité kurde, rejoignent les forces nationales. Mais le processus se heurte à une différence d'interprétation du texte, estime Kerim Kamar. Il est le représentant en France de l'administration à majorité kurde qui contrôlait le nord et l'est de la Syrie.
11: Pour les gouvernements syriens, l'intégration concernait à ce que les membres de FDS viennent individuellement intégrer l'armée syrienne. Or, les forces kurdes, pour eux, l'intégration, c'était intégrer le ministère de la Défense tout en gardant leur propre division et donc entrer dans l'armée en tant que telle.
0: L'avancée des forces gouvernementales a permis de rétablir une relative unité dans le nord-est syrien et de nombreux Kurdes déplacés depuis plusieurs années ont pu regagner leur ville d'origine. Mais la peur demeure, dit Kerim Kamar.
11: Il y a toujours un sentiment d'insécurité parce que les forces du gouvernement syrien, c'est un amalgame de groupes, ex-groupes djihadistes et des milices qui sont pro-turcs. Ces groupes qui sont toujours payés par la Turquie rendent la vie de ces Kurdes très très difficile quotidiennement.
0: Certains enseignants kurdes sont empêchés d'enseigner et l'apprentissage de la langue kurde dans les écoles parfois interdit, dénonce Kerim Kamar. Dans le quotidien des habitants aussi, l'accord du 29 janvier tarde à se concrétiser.
9: Guillaume Delteil.
7: Dans l'actualité également ce mardi, la crise de Ceuta au cœur d'une réunion en visioconférence des ministres de l'Intérieur de l'Union Européenne, c'est ce matin.
9: La pression retombe petit à petit dans l'enclave espagnole en territoire marocain. La quasi-totalité des quelques 60 000 migrants entrés illégalement en provenance du Maroc jeudi et vendredi ont été renvoyés dans leur pays. Mais cette crise continue de diviser les Européens, une séquence qui révèle surtout les failles de la politique migratoire européenne. Sofia Katsenko.
12: L'afflux massif de migrants à Ceuta n'aura duré que quelques heures. En revanche, ses conséquences politiques pourraient durer bien plus longtemps. Pour Mathieu Tardis, expert et co-directeur de Synergie Migration, cette crise montre d'abord à quel point l'UE est devenue dépendante de ses voisins pour contrôler ses frontières.
13: On a beaucoup transféré de responsabilités à ces pays en termes de contrôle des flux migratoires. Et donc on a transféré quelque part une partie de notre souveraineté. On donne un rôle à ces pays qui est finalement assez important vis-à-vis de nous. Très clairement, c'est un levier de pression de la part des pays tiers et notamment des pays qui nous entourent.
12: L'expert critique aussi la réaction des États membres. Selon lui, l'afflux de migrants a très vite été instrumentalisé dans les débats politiques nationaux au détriment d'une réponse commune européenne.
13: On n'était pas sur une crise migratoire. Il n'y a pas eu d'immigration quelque part. C'était juste une histoire de quelques heures. À l'inverse, c'est ce que ces gouvernements qui ont écrit la Commission européenne ne mentionnent même pas, c'est qu'il y a quand même eu un nombre de morts significatif.
12: Un premier test est attendu ce mardi avec la réunion d'urgence des ministres de l'Intérieur européens consacrée à la crise à Ceuta.
9: Sofia Katsenkova et Mathieu Tardis que vous venez d'entendre, qui est le grand invité de RFI Matin et que l'on retrouvera pour faire le point sur la politique migratoire des 27 vers 6h20 TU.
7: La Grèce, toujours confrontée à de gigantesques incendies.
9: Les flammes font toujours rage à une quarantaine de kilomètres d'Athènes et certains spécialistes parlent d'ores et déjà de l'un des pires incendies de ces 10 dernières années dans le pays. C'est en tout cas l'avis de Théodore Dianaros, météorologue à l'Observatoire national grec.
14: Il faudra bien sûr attendre la fin de la saison des incendies car il reste encore au moins 2 mois pendant lesquels l'activité peut être intense en Grèce. Cela dépendra des conditions météorologiques. Mais d'après mon expérience, je m'attends à ce que cette saison soit l'une des pires, du moins en termes de difficultés et d'ampleur. Pour ce qui est du feu actuel, on parle d'un événement qui dure depuis vendredi. Il s'étend sur plusieurs fronts et a entraîné de nombreuses évacuations. C'est globalement une situation très très difficile. Et pour être honnête, c'est l'un des pires scénarios pour ceux qui luttent, car nous faisons face à de multiples foyers. Cela met à rude épreuve les capacités de lutte contre les incendies de n'importe quel pays, aussi bien équipé ou expérimenté soit-il.
9: Témoignage recueilli par Nicolas Feldman. En France, la situation s'améliore. Dans le sud-est, l'incendie dans le département du Var est maîtrisé. Les habitants évacués ont pu regagner leur domicile hier, tout comme en Gironde. Le nord-ouest des États-Unis, en revanche, est toujours en proie à de gigantesques brasiers. Et puis notez par ailleurs qu'en Corée du Sud, 16 personnes sont décédées des suites des fortes chaleurs enregistrées depuis mi-mai, avec parfois jusqu'à 43 degrés.
7: Les forces vives de Guinée rejettent les institutions issues des dernières élections.
9: Elles dénoncent, je cite, une dictature de Mamadi Doumbouya et rejettent donc le référendum et les scrutins organisés selon elles sans garantie démocratique. Ibrahim Diallo est l'un des responsables des forces vives.
15: Nous avons estimé que ces élections se sont tenues dans un contexte marqué par la répression systématique de toutes les voix opposées à la junte au pouvoir, notamment à travers la suppression des partis politiques et organisations de la société civile importants, également les assassinats ciblés des militants et sympathisants, des civils et militaires. Le processus électoral conduisant au retour à l'ordre constitutionnel a été un processus opaque. Donc, à ce stade, nous ne reconnaissons aucune institution issue de cette mascarade électorale.
9: Des propos recueillis par Wely Diallo, jointe par RFI. Les autorités n'ont pour l'instant pas donné suite à nos sollicitations.
7: En France, Paris enregistre cet été une baisse d'inscription dans les centres de loisirs.
9: Une baisse de 13%, avec pour toile de fond le scandale du périscolaire et ses accusations de violences physiques et sexuelles durant les activités et temps d'accueil proposés en dehors des heures de classe. Depuis le début de l'année, 132 professionnels ont été suspendus. Le maire de Paris, Emmanuel Grégoire, parle de caractère systémique. Son adjointe rappelle tout de même que 16 000 enfants bénéficient de cet accueil en ce moment, mais des familles ont décidé de s'organiser autrement, Marie Casadebet.
16: Aurélie et son conjoint avaient envisagé d'inscrire leur fille de 4 ans quelques jours au centre de loisirs cet été. Ça, c'était avant que le scandale n'éclate dans son école publique du sud de Paris.
17: En mars, on a appris qu'il y avait eu 3 suspensions d'animateurs et animatrices pour agression sexuelle. Là, on s'est vraiment dit qu'on ne pourrait pas mettre notre fille du tout en fait, au périscolaire, quitte à, on a même envisagé du sans-solde de mon conjoint.
16: Les animateurs en question ont été suspendus, l'équipe scolaire a bien géré, selon Aurélie, mais ce n'est pas suffisant pour rassurer la mère de famille.
17: On a organisé les vacances, donc à la fois sur du télétravail et également avec un gros relais de la part des grands-parents.
16: Aurélie a la chance d'avoir pu s'organiser. L'association SOS Périscolaire fait aussi face à l'angoisse des familles qui n'ont pas le choix, faute de relais et de moyens. Anne est la cofondatrice de l'ONG qui documente les dérives depuis 2021.
18: Donc nous, la réponse qu'on donne, la première, c'est évidemment de discuter avec son enfant. Raconte-moi la cantine, raconte-moi la sieste, et pas seulement, est-ce que tu as passé une bonne journée ? Et puis évidemment, demander à rencontrer l'équipe quand c'est possible pour pouvoir réagir en cas de problème. Les parents sont nombreux à confier leurs enfants tout en étant inquiets ou en tout cas désormais conscients que tout peut arriver.
16: L'angoisse d'Aurélie ne s'arrêtera pas à la fin de l'été. Elle organise déjà une nouvelle année sans heures de périscolaire pour sa fille, malgré le plan d'action annoncé par la mairie de Paris.
9: Marie Casadebet.
7: Et puis on termine, Fabrice, avec du cyclisme.

0: Marc Chavez, le speaker officiel du Tour, qui chaque jour enfile sa chemise blanche et se fixe le même objectif en prenant le micro.
1: Informer, éduquer et divertir, pas forcément dans cet ordre-là. Celui ou celle qui vient bord barrière assister à la présentation des coureuses ou des coureurs, il faut qu'il reparte ou elle reparte avec un sourire.
0: Si Marc n'a besoin ni de miel ni de thym, il lui faut néanmoins une bonne relation avec les athlètes pour oser leur donner des surnoms.
1: Par exemple, les grandes coureuses qui sont là depuis la toute première édition, on a l'habitude de se saluer, de venir se faire des checks, etc. Puis certaines, j'ai pu les côtoyer dans d'autres univers aussi, sur d'autres épreuves. Donc là, forcément, il y a quelque chose d'un peu supérieur qui s'est créé dans le temps.
0: Les coureuses comme Marianne Vos apprécient.
2: C'est super d'avoir ce fort enthousiasme pendant la présentation. Ça rajoute évidemment quelque chose à l'atmosphère du Tour.
0: Marc Chavez, l'un des incontournables de l'expérience Tour de France. Anne Dufort-Cornillier, Genève, RFI.
3: Et place à la quatrième étape aujourd'hui, un contre-la-montre individuel en Côte d'Or. Un petit mot de football avec la Coupe d'Afrique des Nations féminines. Et match nul hier soir entre le Sénégal et le Maroc, 0-0. Les Marocaines partent en quart tandis que les Sénégalaises sont éliminées. L'Algérie a quant à elle battu le Kenya 2-0.
4: Merci beaucoup Fabrice Le Grier. 5h13 en temps universel et ce mardi 4 août, 6 ans après l'explosion du port de Beyrouth, on en parlait. Eh bien, le Liban attend toujours un procès et des réponses.
5: Several senior Lebanese officials.
6: Plusieurs officiels libanais savaient que du nitrate d'ammonium arrivait au port de Beyrouth, savaient les dégâts que ça pouvait causer aux populations civiles autour. Ils avaient le pouvoir de le faire enlever ou de le stocker de manière à ne pas mettre la vie d'autrui en danger. Ils ont failli à le faire. Il y a beaucoup de choses que nous ne savons pas.
4: On y reviendra avec notre correspondante vers 7h15, temps universel. Juste après, on rejoindra aussi Dublin, puisque l'Irlande assure en ce moment même la présidence tournante du Conseil de l'Union européenne et va donc se trouver dans une position délicate. Ce matin, il va falloir tenter de calmer les divisions entre les pays membres au sujet de la politique migratoire. Les 27 ministres de l'Intérieur se réunissent en visioconférence moins d'une semaine après l'arrivée d'environ 60 000 migrants dans l'enclave espagnole de Ceuta, à la frontière avec le Maroc. Alors que faut-il attendre de cette réunion? Jusqu'à quel point l'UE peut-elle se fracturer dans ce domaine? On va en parler aussi avec notre invité Mathieu Tardis, spécialiste des politiques migratoires européennes, co-directeur du centre de recherche Synergie Migration. Rendez-vous donc vers 6h20 et 8h20, heure de Paris. Et puis le pari raté du patron de la FIFA, qui voulait ouvrir une partie de la Coupe du Monde de football à des investisseurs étrangers. Gianni Infantino a finalement abandonné son projet ce week-end. Anatomie d'un échec à suivre dans une demi-heure avec notre autre invité, le journaliste sportif Abdoulaye Thiam. Mais d'abord, le Nord-Ouest américain, à son tour, ravagé par des incendies. Plus de 65 000 personnes ont été évacuées. Les flammes ont rasé des quartiers entiers de la ville de Spokane, dans l'état de Washington. Et comme c'est le cas en Europe, eh bien les feux se propagent là aussi à cause des vents violents, de la sécheresse. Un manque d'eau qui a par ailleurs comme autre conséquence de perturber les modèles agricoles. En France, par exemple, plus de la moitié des départements sont touchés par des restrictions d'eau pour les agriculteurs. Et pourtant, cet hiver, les pluies ont été très abondantes. C'est donc la question d'environnement du jour. Nicolas Pichon-Lovenbrook, bonjour.
7: Bonjour.
4: Est-ce qu'il ne faut pas tout simplement stocker cette eau pour pouvoir l'utiliser en été ?
7: Eh bien, pour beaucoup d'agriculteurs, la réponse est oui. C'est l'avis de Nicolas Brandy, éleveur dans le département de la Haute-Vienne, qui a perdu 90% de sa production de maïs à cause de la sécheresse. Il espère qu'en stockant l'eau, il pourra continuer à produire malgré le réchauffement climatique.
8: Aujourd'hui, une des solutions, c'est stocker l'eau. On voit bien qu'au mois de février, on a eu de l'eau plus qu'il en faut et on l'a laissé partir. Et aujourd'hui, on court l'eau. Donc, la solution, c'est de monter des réserves de stockage et voilà. Ça réglera pas tout, mais c'est une des solutions qu'on a aujourd'hui.
4: C'est une solution qui paraît assez logique, mais est-ce que c'est vraiment aussi simple ?
7: Eh bien, c'est ce qu'on fait déjà dans ce département. Il y a 12 800 retenues d'eau artificielle. Certaines servent à l'irrigation, d'autres sont des zones de loisirs. Et leur effet sur la sécheresse est catastrophique. De l'eau qui stagne en plein soleil, eh bien, ça s'évapore. Et pas qu'un peu. Ici, la surévaporation liée à ces étangs artificiels consomme chaque année plus d'eau que tous les autres usages réunis. C'est-à-dire plus que l'industrie, plus que l'eau potable consommée par 300 000 habitants, plus que l'irrigation de 290 000 hectares de champs.
4: Donc si on comprend bien, stocker l'eau, ça veut dire en perdre une partie et avec aussi le risque d'avoir une eau de mauvaise qualité.
7: Oui, exemple dans ce bassin que nous présente Gilles Villégier de l'association Sources et Rivières.
9: Il y a juste une zone...

0: avec une flaque d'eau qui est en train de croupir, avec des couleurs pas terribles. Ce sont donc des algues qui se développent parce que dans cet étang, on a des sédiments qui contiennent du phosphore et de l'azote. Quand les conditions sont réunies, c'est-à-dire qu'il y a beaucoup de luminosité et de la chaleur, ça peut entraîner donc la formation de cyanobactéries.
1: Alors, qu'est-ce qu'il faut faire, Nicolas? Est-ce qu'on laisse filer l'eau jusqu'à l'océan?
2: Eh bien non, plutôt laisser la Terre stocker l'eau naturellement. Elle le fait de manière beaucoup plus efficace dans ce qu'on appelle les zones humides, des terrains qui se gorgent d'eau l'hiver, qui la stockent à l'abri du soleil sous une épaisse végétation et qui la restituent petit à petit aux rivières en été. Un système que perturbe complètement les retenues d'eau artificielles.
1: Oui, aussi le réchauffement climatique hein, qui va s'accentuer d'ailleurs dans les prochaines années.
2: C'est pour ça que les exploitations agricoles doivent adapter leur mode de production. Stocker l'eau, c'est rester dépendant d'une ressource qui, de toute façon, va diminuer. Au contraire, il faut essayer de moins en consommer. C'est ce que fait Pascal Babaudou depuis des années dans son exploitation.
3: On n'a pas d'issue de secours, on n'a pas de solution miracle. Donc il faut travailler en amont. Avant d'utiliser de l'eau, on va essayer de ne pas l'utiliser, donc de faire avec les moyens du bord, c'est-à-dire le sol. Et un sol vivant, il stocke de l'eau. Donc le système racinaire se développe, il peut aller très profondément chercher de l'eau. Quand on a des sécheresses où le sol sur 20 cm est complètement sec, et bien malgré tout, il reste de l'eau en profondeur.
2: Et ça marche. Dans son verger, malgré le sol très sec, les poiriers débordent de fruits. La récolte sera bonne cette année.
1: La question d'environnement avec Nicolas Pichon-Lovenbruck. Il ou elle pratique des autopsies, inhume des corps, voire communique avec les défunts. Cette semaine sur RFI, vous le savez, on vous emmène à la rencontre de celles et ceux qui travaillent avec la mort. Hier, c'était une médecin légiste et aujourd'hui, c'est un nettoyeur post-mortem qu'Amélie Beaucourt a suivi à Strasbourg, dans l'est de la France.
4: Alors là, on est à Strasbourg et puis on va dans un appartement où on a une découverte tardive. Donc c'est-à-dire, on est sur plusieurs jours, voire semaines ou mois.
5: Je m'appelle Martel Julien et je suis nettoyeur post-mortem. On nettoie les endroits où il y a des traces dues au décès. Sur les découvertes tardives, donc c'est des corps qui sont restés plus ou moins longtemps dans les logements, suicide, homicide ou attentat.
6: Pour entrer dans ce logement, les surchaussures sont obligatoires, mais le masque, lui, est optionnel. L'odeur caractéristique laissée par la mort est bien présente, même si la pièce a été aérée lorsque le corps a été pris en charge par le service de médecine légale. Dans la pièce principale, ne reste plus qu'un fauteuil vert foncé, recouvert d'une épaisse couche de matière difficilement identifiable et qui a ruisselé sur le plancher.
4: La personne est décédée sur son canapé. Elle est restée un petit moment et puis on a ces écoulements de fluides biologiques qui ont traversé la pièce de part en part, hein, puisqu'on voit le cheminement des fluides. Maintenant, il y aura toutes ces choses souillées à évacuer, le canapé à découper, faire la recherche d'infiltration puisqu'on a des jointures au niveau des sols pour pouvoir décontaminer le logement correctement.
6: Cela fait 10 ans que Julien Martel a monté son entreprise spécialisée dans le nettoyage après décès, après s'être formé en microbiologie.
4: Ce que vous avez vu en fluide, tout ça par terre, cette matière, si vous l'agrandissez au microscope, vous voyez des bactéries. Quand vous avez des choses qui se sont infiltrées dans les sols, et si vous ne les découvrez pas, on a tous les facteurs pour un développement vraiment bactérien. Puisque nous n'avons pas de lumière, on est dans un milieu où la température est constante et on a toujours un taux d'humidité constant.
6: Son outil de travail, une camionnette noire pour se déplacer dans toute la France avec son épouse et associé. À l'intérieur, des boîtes empilées contiennent le nécessaire pour les interventions.
4: Et puis ici à la gauche du camion, on va avoir tout ce qui est équipement EPI, masque, gants, enfin tout ça. Ensuite, on va avoir tout le nécessaire du nettoyage qui est sur la paroi du fond. Et ensuite, après, on va avoir du matériel électroportatif. Où là, c'est quand c'est des travaux beaucoup plus lourds. Des coupes de cloisons, béton, enfin voilà. Après, on a l'arrière du camion. Donc en fait, voilà, c'est des grosses poubelles jaunes. Où dedans, on met tout ce qui est souillé.
7: Quand vous dites ce qui est souillé, ça va être par exemple des vêtements que vous avez récupérés, des coussins.
4: Du sol qu'on a nettoyé, mais comme on a une infiltration, il faut qu'on l'enlève. Donc ça va aussi dans ces fûts-là. Quand on a un canapé à découper, tout le canapé il va dans ces fûts-là.
6: Julien Martel reste pudique sur les scènes qui ont pu le marquer. Des moments difficiles qu'il faut extérioriser afin de préserver sa vie personnelle.
4: En fait, moi, ça n'a pas changé mon rapport à la mort. Ça a juste changé une chose, c'est mon rapport à la vie. Mais sur la mort en elle-même, non. Parce que moi, je pense pas qu'une fois qu'on est mort, tout s'arrête.
5: C'est pour ça, d'ailleurs, que quand les premières fois je rentre quelque part, je toque toujours aux portes. Ça, c'est une question de respect, en fait. Puis quand je suis dans un endroit où je sens que comment vous expliquer, où tout d'un coup ça devient un peu électrique, où je sors observé et tout. Je m'adresse en fait à la personne qui est décédée, où j'explique qui je suis, pourquoi je suis là. Moi je pars du principe si quelqu'un n'est pas au courant qu'il est mort. Qu'est-ce que vous diriez vous si quelqu'un tout d'un coup vous êtes dans votre salon et puis il y a quelqu'un qui vient chez vous? Alors on peut me dire ouais il est taré ce mec là, ça me dérange pas.
6: D'apparence impassible, le chef d'entreprise avoue prendre très à cœur un autre aspect de son métier, être une oreille attentive pour les familles qui le sollicitent, des clients qui deviennent parfois des amis.
1: Le reportage d'Amélie Beaucourt pour cette série « La mort est mon métier ». La suite, ce sera demain à la rencontre d'une médium. On y observe des éléphants, des lions, des léopards ou encore des girafes. C'est l'un des derniers grands sanctuaires sauvages d'Afrique centrale. Et pourtant, pendant plusieurs décennies, la réserve animalière de Chinko dans le sud-est de la République centrafricaine a été durement touchée par le braconnage, par l'insécurité, par l'exploitation illégale des ressources naturelles. Ce qui a permis finalement d'inverser la tendance, c'est la signature d'un partenariat public-privé dès 2014 entre le gouvernement et l'ONG African Parks. Chinko, quand un sanctuaire sauvage renaît au cœur de l'Afrique, c'est le grand reportage qui sera rediffusé tout à l'heure sur notre antenne. Il est signé Rolf Steph Domielleux.
8: À l'aube, dès le premier chant du coq, deux gardes spécialisés en écologie positionnent leur moto à l'entrée de l'aérodrome de Chinko. Dans quelques minutes, les avions de surveillance décolleront pour survoler le parc. Moteurs prêts, les éco-gardes se tiennent en alerte pour dégager la piste. Des phacochères l'occupent encore. Certains broutent tranquillement l'herbe, d'autres se reposent sur la terre rouge. La plupart déambulent avec assurance au milieu de la piste. Au guidon de sa moto, Betawilino Pesti connaît bien cette routine.
9: Nous qui chargés de sauvegarde.
10: Je suis chargé de sauvegarde au sein de l'ONG African Parks RCA, communément appelée Chinko. La piste mesure plus de 500 mètres. Comme vous pouvez le voir, elle est actuellement occupée par une vingtaine de phacochères. Dans ces conditions, les avions ne peuvent ni décoller ni atterrir au risque de les percuter et de provoquer un accident. C'est pourquoi, avec ces deux motos, nous jouons le rôle d'éclaireurs. Nous roulons à vitesse modérée pour les chasser de la piste et les orienter vers la brousse qui entoure l'aérodrome. Une fois la piste dégagée, l'avion peut alors décoller.
8: La vie sauvage s'éveille tout autour du camp. À la lisière de la forêt, des babouins sautent avec agilité d'arbre en arbre, leurs cris résonnant comme un écho permanent dans la nature environnante. Dans l'air flotte aussi le parfum discret des arbres de savane et de forêt où se mêlent les senteurs de feuilles, d'écorce et de fleurs. Cette odeur brute et vivante rappelle que Chinko est un territoire intact où la nature respire encore librement. Debout à quelques mètres de ces mammifères, Betawilino Pesti fait l'inventaire des espèces disparues.
10: L'aire protégée de Chinko a connu une période d'abandon et de dégradation très grave dans les années 2000 à cause de multiples crises sécuritaires. Près de 95% des grands animaux sauvages avaient disparu. Les autorités et les agents des eaux et forêts ne pouvaient plus surveiller la zone.
1: Un extrait du grand reportage de Rolf Steph Domielleux à écouter en intégralité. Ce sera à partir de 11h10, temps universel, ou bien en podcast aussi à toute heure sur notre site internet ou notre application Pure Radio. Ce qu'on va écouter pour l'instant, c'est à retrouver dans la playlist RFI en ce moment même. Nano, c'est signé Too Late et Saint-Levant.

0: Soleil et Saint-Levant avec ce titre Nano, c'est le choix des programmateurs et c'est donc à retrouver en playlist ce mois-ci sur RFI.
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0: Il est 7h30 à Paris, 1 heure de moins à Kinshasa. Merci d'écouter RFI. Le journal Afrique. Bonjour Simon Bourtembourg.
5: Bonjour Clotilde, bonjour à toutes et à tous.
0: Et à la une, l'expulsion d'un officier et un blocage qui se prolonge en RDC.
5: Le mécanisme chargé de vérifier le cessez-le-feu entre Kinshasa et l'AFC M23, une nouvelle fois au point mort. Un représentant de l'armée congolaise envoyé à Goma le mois dernier pour amorcer le dispositif a été renvoyé par l'AFC M23. La RDC et le taux de mortalité d'Ebola au plus haut. Nous le verrons dans cette édition. La peur de l'épidémie pousse certains Congolais à éviter les structures de santé. Au Cameroun, la reprise du procès Martinez Zogo et le témoignage choc hier du colonel Jean-Pierre Otolou. C'est lui qui a mené les premières investigations après la mort de l'ex-animateur de radio en 2023. On reviendra également sur ces 2 condamnations au Mali. Le journaliste Shahana Takiou et l'activiste Ben Le Cerveau écopent de peines de prison ferme respectivement pour atteinte au crédit de l'État et menaces et injures. Ce nouveau revers pour le processus de paix dans l'est de la RDC. Le mécanisme de suivi du cessez-le-feu entre Kinshasa et l'AFC M23 est donc toujours au point mort. A déployé mi-juillet à Goma pour représenter les FARDC, 3 officiers congolais devaient lancer les travaux. Oui, sauf que l'un d'entre eux a rapidement été expulsé des zones contrôlées par l'AFC M23. Depuis, la mission n'a toujours pas démarré. Voilà qui révèle donc la profonde crise de confiance entre les deux parties. Patient Ligodi.
6: Le gouvernement congolais affirme que cet officier a été expulsé sans raison valable. Selon Kinshasa, cette décision vise à retarder le déploiement du mécanisme. L'AFC M23 présente une toute autre version. Selon plusieurs de ses dirigeants, l'officier arrivé à Goma ne correspondrait pas à l'identité figurant dans les documents officiels transmis au parti. Le mouvement affirme également qu'il s'agit d'un ancien membre de renseignement militaire congolais et a notamment servi à Goma et les soupçonne d'avoir été envoyé pour des activités de renseignement plutôt que pour participer au mécanisme. Selon nos informations, l'AFC M23 avait même envisagé d'expulser les 3 officiers avant de ne récuser que l'un d'entre eux. Des sources congolaises attribuent, elles, ces différends à une erreur technique dans la transmission des notes verbales, une première identité ayant été communiquée avant d'être corrigée. D'autres sources sécuritaires congolaises confirment que l'officier appartient au service de renseignement, mais présente cette expérience comme un atout en raison de sa connaissance des dossiers. Près de 4 mois après sa création officielle à Montreux, le MCVE, plus, n'a toujours donc pas commencé ses travaux. Un blocage d'autant plus sensible que ce mécanisme devait justement permettre de vérifier les accusations des violations de cessez-le-feu que les 2 camps continuent de s'échanger sur le terrain.
5: La RDC et l'est du pays où sévit toujours l'épidémie d'Ebola Bondibugyo. Le dernier bilan des autorités congolaises a fait état de 1657 décès pour 3748 cas recensés. Et derrière ces chiffres se cache une autre crise plus insidieuse. En Ituri, épicentre de l'épidémie, de plus en plus de femmes enceintes évitent les structures de santé par peur d'être contaminées. Pascal Moulégois.
7: Les équipes médicales constatent que de nombreuses femmes enceintes renoncent aux consultations prénatales, évitent les maternités ou choisissent d'accoucher à domicile, même en cas de complications. Une méfiance qui a des conséquences directes sur leur survie. Selon les fonds des Nations Unies pour la population, les taux de mortalité maternelle a doublé dans la province depuis le 25 mai. Avant l'épidémie, la région a enregistré en moyenne 3 décès maternels par semaine. Entre le 25 mai et le 19 juillet, cette moyenne est passée à 6 décès. La proportion des femmes décédées en dehors des structures de santé est également passée de 9 à 17%. Depuis le début de l'épidémie, plus de 110 décès maternels évitables ont été recensés en Ituri. UNFPA met en garde contre une crise silencieuse. Lors des précédentes flambées d'Ebola, la mortalité chez les femmes enceintes infectées avait atteint jusqu'à 90%, tandis que la mortalité périnatale approchait parfois 100%. À Bounia, les accouchements assistés en milieu médical sont tombés de 130 à seulement 30 par mois, illustrant l'effondrement progressif des services des maternités. Les chiffres sont aussi alarmants pour les enfants infectés d'Ebola. Les dernières données officielles font état de 200 décès pour 322 enfants de 0 à 4 ans. Pascal Moulegua, Kinshasa. RFI.
5: Et à près de 3000 km de la capitale congolaise, Jean Kaseya, patron de l'Africa CDC, est attendu ce mardi à Bounia. À 80 km de là, c'est à Mongbualou que l'épidémie d'Ebola est apparue et peut-être plus tôt qu'annoncée. Dès la déclaration de l'épidémie le 15 mai 2026, les autorités congolaises avaient évoqué un retard sur la détection de la maladie. Eh bien, le rapport d'une mission d'enquête scientifique révélé par la revue Science évoque l'hypothèse de premier cas dès le mois de janvier. Vous retrouvez à ce sujet un article complet sur notre site internet www.rfi.fr.
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5: Il est un témoin clé du procès de Martinez Zogo, du nom de cet ex-animateur de radio retrouvé mort près de Yaoundé au début de l'année 2023. Hier, lundi, le tribunal entendait à nouveau le colonel Jean-Pierre Otolou, lui qui a mené les premières investigations dans cette enquête. Alors face au juge, l'officier a avancé une explication pour justifier l'absence d'éléments compromettants dans les échanges téléphoniques des suspects. Selon lui, Justin Danwe et l'homme d'affaires Jean-Pierre Amungu Bellinga utilisaient une autre ligne téléphonique, une ligne spécifique pour évoquer le cas du journaliste. Un téléphone qui est aujourd'hui disparu et que le commissaire du gouvernement n'aurait pas jugé opportun de chercher. Richard Onanena.
8: L'expert révèle que les traces du téléphone en question, un iPhone 12, avaient été retrouvées chez un réparateur du quartier Biémassi. C'est la belle-sœur du réparateur, employée au domicile de Jean-Pierre Amungu Bellinga, qui l'y avait apporté. Interrogée à son tour, celle-ci aurait déclaré avoir reçu le téléphone de sa patronne. L'appareil n'a jamais été transmis aux enquêteurs. Maître Calvin Diop, avocat des ayants droit de la famille de Martinez Zogo, dénonce un sabotage interne.
9: Ce qui est encore plus grave dans cette affaire, c'est que on a un enquêteur qui fait tout pour obtenir un téléphone, mais finalement, le directeur de l'enquête, qui est le commissaire du gouvernement, fait comprendre que ce n'est pas nécessaire de trouver ce téléphone, un téléphone fondamental. Ça nous interpelle.
8: Toujours selon le témoignage du colonel Otolou, maître Tchungan, avocat de Jean-Pierre Amungu Bellinga, se serait porté garant pour amener à la fois le téléphone et sa propriétaire auprès des enquêteurs. L'ancien bâtonnier s'en défend, évoquant un témoignage à charge.
10: Je dis que le témoin et cet avocat se trompent lourdement. Il appartient à l'officier de police judiciaire, soit d'interpeller ceux qui veulent entendre, soit d'aller chercher ceux qui veulent entendre. Et moi, je ne suis pas parti au procès. Et je n'ai pas vocation à aller chercher les preuves pour nourrir l'accusation.
8: Les audiences reprennent ce mardi avec la suite du contre-interrogatoire du même témoin. Richard Onanena, Yaoundé, RFI.
5: Au Cameroun, toujours ce remaniement au sommet de l'armée. Un nouveau major général de l'état-major des armées a été désigné notamment. Une affectation rendue possible par un décret signé de la main du président Paul Biya, actuellement absent du pays. Alors l'absence du président camerounais vous inquiète-t-elle? Qu'en pensez-vous? Rendez-vous avec Namori Dosso ce matin dans Appel sur l'actualité des 8h10, temps universel. Au Mali, un journaliste et un activiste condamné à de la prison ferme pour avoir critiqué la junte. Shahanata Kyou, directeur de publication du bi-hebdomadaire le 22 septembre, écope d'un an de prison, dont 6 mois avec sursis. Autre condamnation, celle de l'activiste pro-junte Adama Diarra, connu sous le nom de Ben Le Cerveau. Il est condamné, lui, à 5 ans de prison, dont 1 avec sursis, pour avoir réclamé le retour à l'ordre constitutionnel, comme la junte s'y était engagée. Des peines sévères, Serge Daniel, qui suscitent de vives réactions au Mali.
11: premier à dénoncer les peines de prison infligées aux journalistes et à l'activiste pro-junte, le réseau des défenseurs des droits humains au Mali, son président Souleymane Camara.
12: C'est encore une autre tentative d'intimidation pour faire taire toute voix dissidente. Elle vise surtout à imposer une pensée et un discours unique. C'est contraire à la constitution malienne.
11: Il demande également, je cite, la libération pure et simple du journaliste Shahana Takiou et de l'activiste Ben Le Cerveau. De leur côté, les avocats de la défense dénoncent des peines injustifiées. La place d'un journaliste n'est pas en prison, mais dans une salle de rédaction, fulmine un des défenseurs du journaliste malien Shahana Takiou. Au Mali, les partis politiques étant interdits depuis plus d'un an sur décision de la junte, plusieurs responsables de formations politiques se sont exprimés à titre personnel sur les verdicts. Propos entendus, je cite, c'est un boulevard pour la dictature, les militaires ne tolèrent pas les critiques ou encore toute chose a une fin, nous verrons bientôt. Fin de citation. Sur le sort spécifique du journaliste, plusieurs de ses confrères locaux rappellent, Shahana Takiou a un rendez-vous médical à l'extérieur, il faut le laisser partir. Serge Daniel, RFI.
5: La terreur des bandits frappe encore dans le nord-ouest du Nigeria. 52 personnes ont été kidnappées après l'attaque successive d'un poste de l'armée et d'un village. Un mode opératoire fréquent dans l'état de Zamfara où les populations vivent dans la peur des enlèvements ou des pillages. Harmonie Pondignaga.
13: Des hommes armés sur des motos ont d'abord attaqué un camp militaire près de Kachouar Dagi avant d'envahir ce village et de kidnapper plusieurs dizaines d'habitants au milieu de la nuit ce week-end. Un policier et un soldat sont décédés et deux autres militaires ont été blessés selon l'armée. Ces groupes criminels cherchent à instaurer un climat de terreur en s'en prenant d'abord aux forces de sécurité chargées de la protection des populations, mais aussi en kidnappant des juges ou des autorités locales. De nombreux villageois, dont les maisons ont été pillées, parfois incendiées, sont contraints de fuir dans la crainte de nouvelles attaques. Pour financer leur réseau, les bandits s'appuient sur l'argent des rançons ou la vente de bétail dérobé dans les communautés. L'armée affirme régulièrement porter des coups importants aux groupes auteurs des assauts, malgré la fréquence des attaques. Le mois dernier, le gouverneur de l'état de Zamfara, Daouda Lawal, s'est dit favorable à la loi sur l'instauration d'une police sous l'autorité de chaque état. Elle doit être votée par les 36 assemblées législatives régionales d'ici la fin de l'année. Harmonie Pondignaga, Lagos, RFI.
5: Touba retrouve progressivement son calme après la célébration du Grand Magal. Des dizaines de milliers de fidèles mourides se sont retrouvés ce week-end dans la ville sainte pour le plus grand rassemblement religieux du Sénégal. À Pauline Le Troquier, de nombreux accidents de la route ont une nouvelle fois endeuillé le rassemblement.
14: Les sapeurs-pompiers font état de plus de 400 victimes d'accidents de la route, dont 22 morts. Un bilan encore provisoire qui pourrait dépasser celui de l'an dernier avec 25 décès. La question de la sécurité routière s'est imposée tout au long de ce grand magal. Sur les réseaux sociaux, des vidéos de bus déséquilibrés par la surcharge de marchandises ont circulé, tout comme des scènes de collision. Hier, le porte-parole du Rallye général des Mourides lui-même a demandé aux forces de l'ordre plus de rigueur dans l'application de la loi. En tout, 4800 policiers avaient été déployés sur le terrain. De son côté, le ministre de l'Intérieur, Mouamadou Makhtar Cissé, a reconnu des accidents trop nombreux et appelé à la responsabilité de chacun face au désordre généralisé, dit-il. Avec un nombre de fidèles toujours plus important, Touba se retrouve chaque année sous pression. La ville sainte a notamment connu ces derniers jours coupures d'électricité et pénurie d'eau. Pour clôturer cette édition, le ministre de l'Intérieur a enfin appelé les Sénégalais à incarner les valeurs de Serigne Touba en invitant chacun à la paix et à la retenue dans un contexte de tension dans le débat public. Pauline Troquier, Dakar, RFI.
5: La capitale sénégalaise où se referme cette édition.
0: Merci beaucoup Simon Bourtambour, on passe au sport. Et bonjour Salut Diouf.
15: Bonjour Clotilde, bonjour à tous.
0: On commence avec du football et la CAN féminine qui se poursuit au Maroc. Les matchs de la dernière journée des phases de poule ont débuté hier avec ceux du groupe A.
15: Oui, et clap de fin pour le Sénégal. Dans cette phase de groupe, les Lions de la Teranga sont éliminés après leur match nul 0-0 face au Maroc, déjà qualifié. Avec 4 points, les Sénégalaises finissent aux portes des quarts de finale. Cette élimination marque également la fin de l'aventure de Mame Moussa Cissé à la tête de la sélection. Le sélectionneur a annoncé son départ juste après la rencontre. Dans l'autre match du groupe A, l'Algérie s'est imposée 2-0 face au Kenya. Grâce à ce succès, les Fennecs rejoignent les Lions de l'Atlas au tour suivant. Le Maroc et l'Algérie décrochent ainsi les deux billets qualificatifs de cette poule.
0: Et toujours pour cette CAN féminine, il y aura des matchs à suivre aujourd'hui dans le groupe B.
15: Le Burkina Faso affronte l'Afrique du Sud, vainqueur en 2022 pour une place en quart de finale de la CAN féminine. Un match nul peut être suffisant pour les Burkina burkinabé si, dans le même temps, la Tanzanie ne l'emporte pas face à la Côte d'Ivoire. Alimata Belem, défenseur de 21 ans du Burkina Faso, s'est montrée ambitieuse lors de la conférence de presse d'avant-match, tout en dévoilant que l'ambiance et la confiance au sein du groupe est au plus haut.
16: L'ambiance est très bonne au sein de l'équipe. On est concentré, il y a la sérénité et tout. Nous savons tous que l'Afrique du Sud n'est plus une équipe à présenter. On a déjà joué contre elle auparavant, donc on les respecte beaucoup. On n'a pas peur d'elle. On est là pour jouer. On veut continuer dans la compétition. Et pour continuer dans cette compétition, il va falloir qu'on gagne. Donc on est concentré, on est déterminé pour aborder ce match. Cette victoire peut nous faire rentrer dans l'histoire. Donc on est là pour nous battre pour le peuple burkinabé et pour toutes les jeunes filles qui suivent nos pas. Donc c'est comme ça, cette compétition nous fait rêver. On rêve d'aller jusqu'au bout. Toutes les équipes sont là pour remporter la coupe. Hein.
15: Alimata Belem au micro RFI de Marco Martins. L'autre match de ce groupe opposera la Côte d'Ivoire face à la Tanzanie.
0: Un mot de football masculin, Salio, avec Vladimir Petkovic qui n'est plus le sélectionneur de l'Algérie.
15: C'était dans les tuyaux depuis plusieurs semaines. Malgré une prolongation jusqu'en 2028, Vladimir Petkovic quitte finalement le banc de l'Algérie. Après un accord avec la fédération, le technicien suisse paye le parcours décevant des Fenech au Mondial. Il s'en va après un peu plus de 2 ans à la tête de la sélection.
0: Et puis c'est officiel, depuis quelques heures, un autre sélectionneur du continent quitte son poste.
15: Oui, Pedro Leitão Brito, plus connu sous le nom de Bubista. Il s'est officiellement engagé avec la Renaissance sportive de Berkane. L'ancien sélectionneur du Cap-Vert qui a marqué l'histoire de son pays en le qualifiant pour sa toute première Coupe du Monde en 2026 ouvre ainsi un nouveau chapitre de sa carrière sur le banc du club marocain.
0: Salut Diouf pour les sports. Et puisqu'on parle de sport, on va revenir sur le projet du patron de la FIFA, Gianni Infantino, qui voulait créer une société commerciale et l'ouvrir à des investisseurs privés. Projet finalement avorté ce week-end face à la forte controverse suscitée dans le monde du football, en tout cas en Europe et en Amérique du Nord, un peu moins en Afrique. Et ce sont d'ailleurs ces différentes réactions qu'analyse ce matin sur RFI Abdoulaye Thiam, journaliste sportif interrogé par Sofiane Amazian.
17: Abdoulaye Thiam, bonjour.
18: Bonjour.
17: Le projet de Gianni Infantino d'ouvrir une société commerciale pour vendre une partie de la Coupe du Monde à des investisseurs étrangers est finalement abandonné. Êtes-vous surpris de ce rétropédalage ?
18: Non, pas du tout. Je ne suis pas surpris. Je pense d'ailleurs que c'est une excellente chose de la part même du président Gianni Infantino qui prône quand même l'unité du football. Car on parle de l'unité avec un projet qui a fini par diviser le monde entier, parce que quand même les 54 fédérations qui composent l'UEFA ont rejeté le projet. Il y a une quarantaine de fédérations de la CONCACAF qui ont fait la même chose. La CONMEBOL est en train de réfléchir. Oui, je pense qu'il était de bon aloi pour lui de revoir sa copie, de faire du rétropédalage pour le bien du football africain mondial.
17: La CAF, la Confédération africaine de football, de son côté, Abdoulaye Thiam, on va dire qu'elle a été plus souple dans sa communication et ne s'est pas vraiment opposée. Pourquoi cette prise de position ?
18: Et bon, moi, je crois que d'abord, c'est que les intérêts de la CAF ne sont pas les mêmes choses que les intérêts européens. Patrice Motsepe semble même pousser les fédérations africaines à aller vers cette direction-là.
17: Ce serait seulement l'argument économique, financier qui expliquerait pourquoi les fédérations africaines n'étaient pas vent debout ces derniers jours contre ce projet ?
18: Absolument. Et il suffit tout simplement de jeter aujourd'hui un coup d'œil sur le calendrier qu'on n'arrive plus à maîtriser. Notre dernière CAN devrait avoir lieu au mois de juin. Jouer 2025, mais à cause de la Coupe du Monde des clubs très chers à Gianni Infantino, l'Afrique a basculé sur 2 années, fin 2025 et début 2026.
17: Il y a donc un double standard là de la CAF.
18: Absolument, mais bon, mais quand vous regardez quand même l'apport de la FIFA, on peut comprendre certains présidents africains qui ont besoin de cet argent-là, mais il y avait quand même un énorme danger parce qu'il fallait faire attention à l'exigence de la rentabilité des actionnaires qui vont certainement prendre des décisions futures, notamment sur le calendrier de la Coupe du Monde, sur son format, sur les droits de télévision, sur le développement des compétitions. C'est là-bas qu'il fallait mettre particulièrement le curseur parce que la Coupe du Monde de football doit rester, oui, un sport très populaire.
17: Abdoulaye Thiam, que représente le président de la FIFA, Gianni Infantino, sur le continent africain ?
18: Gianni Infantino, sur le continent africain, aujourd'hui, moi, je pense très bien que s'il s'agissait d'une élection, il fera le carton plein. C'est 54 pays qui vont voter pour lui. il est vu ici comme étant quelqu'un qui apporte énormément d'argent. Sauf que les gens, ce qu'ils ne disent pas, c'est que ce qu'on donne au Sénégal, ce qu'on donne à la Mauritanie, ce qu'on donne au Maroc, c'est la même chose qu'on donne à la France. C'est quelque chose qui a été voté par le conseil de la FIFA. Malheureusement, la CAF, aujourd'hui, les 54 sont considérés tout simplement comme étant un bétail électoral. Mais quand il s'agit de prendre des décisions, on préfère tourner le dos ailleurs. Surtout encore vu les dernières décisions qui ont été prises par les Gianni Infantino sur le football africain, notamment la non-maîtrise de notre calendrier, notamment les changements de période. Maintenant, on va basculer de 2 ans, on va aller vers 4 ans. Ça, c'est un projet qui est très cher à Gianni Infantino. Or, beaucoup de décideurs ne sont pas d'accord avec ce projet-là. Finalement, il a fini par s'imposer parce qu'à partir de 2028, c'est terminé. Il n'y aura plus une CAN tous les 2 ans, mais plutôt tous les 4 ans.
17: Vous dites que le football africain doit se prendre en main et ne plus peut-être dépendre des décisions de Gianni Infantino ?
18: Absolument. Moi, je pense qu'aujourd'hui, je trouve que c'est une grosse aberration. Je trouve même que c'est une honte de voir qu'en 2022, qu'il y ait 62 matchs qui ont été joués au Maroc, parce que tout simplement, il y a plusieurs pays en Afrique au sud du Sahara qui ne disposaient même pas d'un seul stade répondant aux normes de la FIFA et aux exigences de la CAF. Ça, c'est inacceptable pour un pays qui se dit émergent, pour un pays qui aime la jeunesse, parce que quand même, la jeunesse représente plus de 75% dans la plupart des pays en Afrique au sud du Sahara. Mais quand il s'agit de jouer en match de football, tout le monde externalise pour aller au Maroc. Là, ce n'est pas la faute de Gianni Infantino, ce n'est pas non plus la faute du Maroc. C'est parce que tout simplement les autorités n'ont pas fait le travail pour lequel ils ont été élus. Il va falloir quand même balayer d'abord devant sa porte avant de chercher un bouc émissaire.
17: Merci beaucoup Abdoulaye Thiam.
18: Le plaisir est pour moi, merci.
0: Le journaliste sportif Abdoulaye Thiam, interrogé par Sofiane Amazian.
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0: Un mot justement de l'actualité de ce mardi 4 août 2026. Donald Trump persiste et signe des négociations avec l'Iran se déroulent en ce moment même, insiste le président américain, et ce, malgré le démenti de Téhéran. C'est la dernière chance pour les Iraniens d'obtenir un bon accord, dit-il encore. En Corée du Sud, 16 personnes sont décédées en raison de la chaleur depuis la mi-mai, c'est ce qu'indique le ministère de l'Intérieur, alors que le record de température nationale a été battu 3 fois au cours de la semaine dernière, jusqu'à 42,5 degrés. La capitale Séoul est aujourd'hui en alerte maximale. Au Japon, ce sont 3 lions d'un zoo de Tokyo qui seraient possiblement morts d'un coup de chaud. D'autres sont sous surveillance, alors qu'au Japon aussi, les 40 degrés ont été atteints ces dernières semaines. Et puis, 5 personnes tuées dans la région de Moscou par une attaque de drone. Plusieurs incendies ont également été provoqués. Tandis que du côté ukrainien, 2 enfants et 1 personne âgée ont été tués par des frappes aériennes dans la région de Soumy, proche de la frontière à l'est.
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0: 5h51, temps universel. Elle était directrice générale d'une entreprise. Elle est désormais musicienne. Une nouvelle vie, radicalement différente, après un concert du sein qui a convaincu Amélie de suivre son instinct. Aujourd'hui, elle fait donc désormais carrière sous son patronyme, Béris. Et elle revient sur son parcours auprès de Marie-Christine Bouillon, journaliste à Radio-Canada.
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0: Je m'appelle Béris, Amélie Béris, et je suis musicienne. Ben, j'ai toujours été musicienne, mais j'en avais pas fait une profession.
1: Qu'est-ce que tu faisais avant?
0: Du développement des affaires, relations clients, gestion d'équipe, gestion de projet. J'étais rendue directrice générale d'une entreprise qui faisait des effets visuels en cinéma.
2: Assise sur le banc de son piano dans son appartement de Montréal, Amélie se souvient de la fin de sa vingtaine.
0: Je travaille énormément. Donc, je me lève à 6 heures le matin, à 7 heures, je suis au bureau. Je reste souvent au bureau jusqu'à 7 heures et demie, 8 heures. Je suis presque pas chez moi. Je vais dormir chez moi, je prends une douche, puis j'habite dans le Vieux-Montréal. Tout se passe dans le Vieux-Montréal à cette époque-là. Donc, bref, j'ai une vie de fou, mais tu sais, je suis jeune. Invincible, puis là, boss. Puis là, ben, biopsie, puis cancer.
2: Un cancer du sein très agressif.
0: Ben, le traitement, ça a été un an. Après ça, je suis sortie de là. Là, j'ai eu un an et demi où est-ce que je suis retournée au travail. Mais là, t'es pas la même personne, tu sais. C'est comme, tu vois plus la vie de la même façon. Fait que j'ai donné ma démission. J'en pouvais plus, je sauvais ma peau. J'avais acheté un chalet, j'étais allée au chalet. Puis là, j'ai vraiment réfléchi. Je me suis dit, OK, bon, c'est quoi la suite des choses? Puis j'avais fait dans le piano de ma grand-mère, dans mon chalet. Parce que, tu sais, quand tu te fais diagnostiquer un truc comme ça, tu penses que tu vas mourir. Fait que là, tu essaies de faire plein de choses que tu as toujours voulu faire. Fait que là, moi, avoir un chalet, c'était comme. Puis je me suis mis à jouer du piano, comme j'avais pas joué de piano depuis vraiment longtemps. Puis là, ben, c'est là que j'ai composé Soldier, par exemple, une des premières chansons du premier album. Je me suis dit, ah, il y a quelque chose de différent cette fois-ci. Parce que, tu sais, je composais des tunes quand j'étais jeune. Mais là, on dirait qu'il y avait quelque chose de nouveau.
2: Marc Bouvet, ouais, le frère d'Amélie.
3: C'est carrément, elle a commencé à s'épanouir, se développer. C'est comme une passion qui est comme. Ça se sentait que c'était dans elle.
2: Béris a fait paraître son premier album en 2017 intitulé Landing. À 36 ans.
0: J'avais aucune idée. Je sais pas c'est quoi vivre, tu sais, comme jouer avec des musiciens. J'ai jamais fait ça. Fait que c'est sûr que ma courbe d'apprentissage a été intense.
2: Aujourd'hui, elle prépare son 5e album et ne regrette pas d'avoir changé sa trajectoire de vie.
0: C'était le renoncement sur le gros appartement, la Audi, mais avec une paix d'esprit, ma fille, là. Tu vois, ça, pour moi, ça a pas de prix. Je préfère vivre avec vraiment moins d'argent. Je vis avec vraiment moins d'argent. Mais je suis tranquille dans mon cœur, puis dans ma tête, puis dans mes valeurs.
4: Voilà un nouvel épisode de notre série sur les changements de parcours de vie réalisés en collaboration avec les médias francophones publics.
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4: Il est presque 9h à Paris. Le journal international, c'est dans un instant, mais juste avant, ce sont des détroits, moins médiatisés que celui d'Ormuz, évidemment, mais qui sont pourtant eux aussi stratégiques. Les détroits du Bosphore et des Dardanelles. Ils sont, eux, contrôlés par la Turquie, qui est en fait un élément majeur de sa puissance régionale. Bonjour Daniel Valot.
6: Bonjour.
4: Ces deux détroits sont d'une importance cruciale, d'abord parce qu'ils forment un double verrou entre la Méditerranée et la mer Noire.
6: En effet, les navires qui souhaitent sortir de la mer Noire ou y entrer doivent nécessairement passer par ces deux détroits, les Dardanelles, long de 60 km, puis le Bosphore, d'une longueur d'environ 30 km. Plusieurs dizaines de milliers de navires les empruntent tous les ans. Le Bosphore et les Dardanelles jouent donc un rôle crucial pour l'économie mondiale, mais aussi pour les équilibres géostratégiques dans la région. La guerre en Ukraine, tout récemment, en a donné l'éclatante illustration.
4: Et oui, avec cette décision très importante qui a été prise par Ankara, 4 jours seulement après le début de la guerre, la fermeture des détroits à tous les navires militaires.
6: Oui, nous sommes le 28 février 2022. La Russie veut utiliser les détroits pour renforcer son dispositif en mer Noire. Plusieurs de ses navires se trouvent alors en Méditerranée, mais ils devront faire demi-tour. La Turquie s'oppose en effet à leur passage. La Russie proteste, mais doit s'incliner, car la Turquie, depuis 1936 et la fameuse convention de Montreux, a le droit de fermer les détroits aux navires de guerre en cas de conflit. Cela vaut pour la Russie, mais cela vaut également pour les navires occidentaux. En 2023, elle refuse ainsi à des navires britanniques de franchir les détroits alors qu'ils souhaitaient venir en aide à l'Ukraine pour des opérations de déminage.
4: La Turquie estime qu'elle joue donc un rôle de stabilisateur et c'était le cas aussi d'ailleurs déjà pendant la guerre froide.
6: Oui, d'ailleurs, la Russie n'est pas forcément hostile à ce rôle joué par Ankara parce que ce double verrou lui garantit à elle que l'OTAN ne pourra pas déployer une force navale trop importante en mer Noire, et cela même si la Turquie est membre de l'Alliance Atlantique. Ankara insiste d'ailleurs sur ce point, son rôle est d'équilibrer les forces en présence pour éviter que la mer Noire devienne une zone instable comme l'est aujourd'hui le Moyen-Orient.
4: Le rôle géostratégique de ces détroits, il n'a rien de nouveau, hein, Daniel, il suffit de penser même à la bataille des Dardanelles, c'était en 1915.
6: Oui, un échec majeur pour les alliés britanniques et français qui souhaitaient s'emparer des détroits pour venir en aide à la Russie tsariste. Ce fut l'une des batailles les plus meurtrières de la Première Guerre mondiale et du côté turc, une victoire que l'on célèbre encore aujourd'hui. D'ailleurs, la presse américaine s'est souvenue de ce précédent lorsque Donald Trump a envisagé de s'emparer du détroit d'Ormuz par la force dans le contexte de la guerre avec l'Iran. Trump ne doit pas refaire l'erreur des Britanniques en 1915, pouvait on lire dans les colonnes du New York Times en mars dernier. La presse américaine a fait un deuxième parallèle en soulignant que la convention de Montreux pourrait bien servir d'inspiration pour le détroit d'Ormuz. Cette convention confère en effet à la Turquie un rôle de gardien des détroits, mais en échange, elle garantit le passage des navires commerciaux sans droit de péage. Une différence de taille est à noter cependant entre les deux situations. La Turquie est le seul pays à contrôler ces détroits alors que l'Iran doit composer avec Oman, l'autre pays riverain du détroit d'Ormuz.
4: Les explications de Daniel Valot, merci. On continuera cette semaine à la même heure de faire le tour du monde des détroits et de comprendre finalement à quel point chacun d'entre eux a une importance stratégique. Restez avec nous sur RFI dans un instant, l'actualité internationale.

0: Wie schon erwähnt haben, mussten 1 Million Menschen fliehen, entweder aus dem Süden des Landes oder aus den südlichen Vororten Beiruts in andere Teile der Stadt. Die Notunterkünfte waren super schnell voll und viele Familien mussten in ihren Autos oder Zelten, in Parks, Straßen, an der Küstenregion, also am Strand, wochenlang übernachten. Man erzählte mir sogar von Geburten auf den Autobahnen. Und Stand heute konnten bereits viele in ihre Dörfer in den Süden zurückkehren. Aber da ist natürlich der Zugang zu Lebensmitteln und Medizin sehr schwer, da die Infrastruktur großteils zerstört ist. Und die viele Familien, die weiterhin in den Notunterkünften untergekommen sind, brauchen Medizin, Hygieneartikel sowie Windeln für ältere Menschen oder Babys und Lebensmittel. Also die Not vor Ort ist noch sehr groß.
1: Die Situation hört sich wirklich dramatisch an. Welche Möglichkeit hat die Caritas da überhaupt noch, den Libanesinnen und Libanesen zu helfen?
0: Also Caritas International arbeitet lokal. Das heißt, wir können innerhalb von wenigen Stunden oder Tagen sofort Hilfe leisten. Unser Partner Caritas Libanon unterstützt die Menschen im Süden zurzeit mit Hilfskonvois und verteilt dort Medizin und Lebensmittel oder auch Bargeld. Das kann für unsere Kollegen super gefährlich sein aufgrund der Luftangriffe. Es gab auch schon Konvois, die zurückkehren mussten und die Dörfer nicht erreichen konnten. Wir konzentrieren uns insbesondere auf Menschen mit Behinderungen, ältere Menschen, also die Menschen, die weniger mobil sind. Wir haben einen Partner, der sich auf Senioren konzentriert im Süden des Landes, die keine Familienangehörigen haben und sich selbst nicht helfen können. Das kann für die Kollegen vor Ort auch gefährlich sein. Leider hatten wir bereits 2 Todesfälle von Sozialarbeiter, die auf dem Weg zur Arbeit ihr Leben verloren haben.
1: Für Ihr Team von Caritas International ist das natürlich auch eine Grenzerfahrung, die Situation im Libanon. Die Menschen dort, denen Sie helfen können, die versorgen Sie mit dem Notwendigsten. Aber wie gelingt es Ihren Teams vor Ort darüber hinaus, den Libanesinnen und Libanesen zumindest ein kleines Stück von Normalität und Halt zu geben?
0: Da möchte ich mich auf die Kinder konzentrieren, da die besonders betroffen sind von einer Krise. Und da ist es wichtig, den Kindern und ihrer Familie Halt und Stabilität zu geben. In unseren Projekten finanzieren wir Sozialarbeiter, die Kinder und Erwachsenen helfen, ihr Trauma zu verarbeiten. Das kann man machen, indem man Gruppensitzungen durchführt in Zentren oder auch außerhalb den Zentren in Notunterkünften. Wichtig ist es, dass man den Kindern einen sicheren Ort bietet, wo sie spielen können und lernen, über ihre Erfahrungen zu sprechen.
1: Heute nun kommen in Rom Vertreter aus Israel und aus dem Libanon zusammen, um über die aktuelle Lage zu sprechen. Auch natürlich über den Krieg, der dort im Nahen Osten weiterhin herrscht. Was erhoffen Sie sich von solchen diplomatischen Initiativen? Also was kann das den Menschen bringen im Libanon?
0: Also wir hoffen natürlich auf ein Ende der instabilen Lage für die Menschen im Libanon. Wichtig ist es, dass das Völkerrecht respektiert wird, dass die Menschenwürde nicht vergessen wird. Wichtig ist es, dass alle Seiten ein Interesse haben, Lösungen zu finden.
1: Vielen Dank, Miriam Hartwig, Libanon-Referentin bei Caritas International. Heute vor 6 Jahren, am 4. August 2020, ereignete sich eine gewaltige Explosion im Hafen von Beirut. Mehr als 200 Menschen starben, Hunderttausende wurden obdachlos.
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1: Zehntausende Migranten, die eine gut gesicherte Grenze überwinden, das sind Bilder, die viele Politiker in der Europäischen Union nicht haben wollen. 4 Tage nachdem genau das in der spanischen Exklave Ceuta passiert ist, läuft die Aufarbeitung. Am Vormittag schalten sich die EU-Innenminister zusammen. Sie wollen über Konsequenzen sprechen. Dabei dürften auch die Vorwürfe, die einige europäische Regierungen Spanien gemacht haben, auf den Tisch kommen. Aus Brüssel berichtet unser EU-Korrespondent Andreas Mayer.
3: Auf Spaniens Innenminister Fernando Grande Marlaska werden Sie heute schauen. Seine Kolleginnen und Kollegen aus den anderen EU-Ländern. Er muss sich gegen den Vorwurf verteidigen, den 22 EU-Regierungen gegen Spanien erhoben haben. Spanien habe durch falsche Signale in der Einwanderungspolitik die Krise mitverschuldet.
4: Las mafias, la instrumentalización de la migración irregular cuesta vidas.
3: Es gibt die irreguläre Migration und es gibt die Mafia, die sie instrumentalisiert. Beides kostet Menschenleben. Mit diesen Worten wehrt sich der spanische Innenminister. In einer besonderen diplomatischen Frontstellung zu Spanien sieht sich Italiens Innenminister Matteo Piantedosi. Italien hatte mit einem umstrittenen nationalen Alleingang im Schengen-Raum reagiert und drastische Maßnahmen beschlossen. Der freie Personenverkehr mit Spanien wurde im Flug- und Schiffsverkehr für einen Monat ausgesetzt. Es gibt Situationen, da müssen wir auch zur Vorbeugung aktiv werden, erklärte der italienische Innenminister im Vorfeld des EU-Treffens. Die Kontrolle unserer Grenzen zeigt Wirkung, also lasst uns so weitermachen. Auf der Agenda stehe zuallererst Schadensbegrenzung, heißt es in Paris. Als zerstrittener Haufen dürfe sich die EU nicht präsentieren. Wir werden Spanien nicht aus dem Schengen-Raum ausschließen, das sollte klar sein, warnte Frankreichs Innenminister Laurent Nunier. Nun sollen die EU-Innenministerinnen und Minister die politischen Gräben zuschütten. Die Ereignisse belasten auch das erst vor wenigen Wochen in Kraft getretene gemeinsame europäische Asylsystem, bei dem sich die EU-Länder mehr Solidarität und Hilfsbereitschaft untereinander auferlegt hatten. Auch die Zusammenarbeit mit Marokko müsse überprüft werden, fordert der Chef der christdemokratischen EVP-Fraktion im Europaparlament, der CSU-Politiker Manfred Weber.
5: Die Innenminister müssen klar machen, dass Europa nicht erpressbar ist. Kann nicht sein, dass Marokko eben Migranten schickt, um uns dann gefügig zu machen. Wir müssen unsere Grenzen selbst sichern können. Und das Zweite, wir müssen Klartext mit Spanien reden. Der Kernpunkt ist aber ein Ausnahmezustand, ein Kontrollverlust, wie wir ihn jetzt in Ceuta erlebt haben, den darf es nicht wieder geben.
3: Italiens Regierungschefin Giorgia Meloni und ihre dänische Amtskollegin Mette Frederiksen hatten heftige Vorwürfe an Spanien gerichtet. Unterschrieben wurde der Brief unter anderem von Bundeskanzler Friedrich Merz. Spaniens Regierungschef Pedro Sanchez hatte mit einem Schreiben an EU-Kommissionschefin Ursula von der Leyen reagiert. Die Aktion sei egoistisch und spalte die EU. Nun sollen die Wogen wieder geglättet werden durch eine bessere Zusammenarbeit und Koordination der Hilfen. Künftig soll auch verhindert werden, dass sich Falschinformationen in den sozialen Medien so schnell verbreiten können. Sie sollen für den Ansturm der Menschen mitverantwortlich sein.
6: 8.25 Uhr.
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6: Mit Michael Spindler.
7: Guten Morgen. Die Degradierung zur Nummer 2 hinter Manuel Neuer kurz vor der Fußball-WM muss Torhüter Oliver Baumann ziemlich frustriert haben, auch wenn der Hoffenheimer sich kaum etwas anmerken ließ und die Situation sehr professionell gemeistert hat. Jetzt, einige Wochen nach dem deutschen WM-Aus im 16. Finale, hat Oliver Baumann mit Ex-Bundestrainer Julian Nagelsmann nochmal über die Ausbotung gesprochen. Wieder verliert er kein schlechtes Wort und verrät nur so viel.
8: Mir war einfach wichtig, dass wir einfach nochmal sprechen in Ruhe, haben uns dafür Zeit genommen für ein Telefonat. Als letzte Frage dazu oder als letzte Antwort dazu, tat's ihm schon leid, so wie es alles am Ende gelaufen ist.
7: Der SC Freiburg bekommt es in den Playoffs der Conference League entweder mit dem finnischen Club HJK Helsinki oder dem schottischen Vertreter FC Motherwell zu tun. Das ergab die Auslosung in Nyon. Am 13. August wird der Gegner endgültig feststehen. Am 20. und 27. August finden dann die Spiele der Freiburger statt, die zunächst auswärts antreten müssen. Die deutschen Wasserspringer hatten gestern Abend allen Grund zur Freude. Bei der Schwimm-EM in Paris gab es zwei weitere Medaillen, nämlich Gold und Silber. SWR-Reporter Lars Becker.
9: Erst Gold im 3-Meter-Synchron für das Hallenser-Duo Lou Massenberg und Jonathan Schauer, dann Silber vom 10-Meter-Turm für die Berlinerin Pauline Pfeiff. Routinier Massenberg und EM-Debütant Schauer dominierten die europäische Konkurrenz mit verblüffender Deutlichkeit und waren hinterher fassungslos über ihre grandiose Leistung. Voll fokussiert, 6 starke, sichere Sprünge, keine Wackler und hohe Wertungen. Herausragende Bestleistung. Für Massenberg ist es bereits der 4. EM-Titel. Schauer feiert seine Podiumspremiere. Das EM-Ticket hatten sich die 9 Europameister bei den deutschen Meisterschaften in einem umkämpften nationalen Duell gegen das favorisierte Duo Moritz Wesemann und Timo Bartel gesichert. Pfeiff hatte im vergangenen Jahr mit WM-Silber vom Turm die einzige deutsche Medaille in Singapur geholt. In Paris hätte sie erstmals bei einem Großereignis ganz oben auf dem Podium stehen können. Souverän in Führung liegend verpatzte Pfeiff aber ihren vorletzten Sprung und rettete am Ende hauchdünn Silber. Pfeiffs bereits 2. Medaille in Paris, nach ebenfalls Silber mit Elena Wassen im Synchron vom Turm.
7: Bei der Tour de France der Frauen hat es auf der dritten Etappe einen Wechsel im gelben Trikot gegeben. Die Norwegerin Sigrid Haugset hat das Teilstück nach einer 88 Kilometer langen Solofahrt gewonnen und dabei die Gesamtführung übernommen. SWR-Reporter Matthew Genet schön.
10: Die ersten echten Berge sind geschafft. Sigrid Haugset hat den Weg gestern über die französische Landesgrenze hinein ins Juragebirge am besten gemeistert. Die Anwärterinnen auf den Gesamtsieg sind aber nach wie vor nah beieinander. Doch das könnte sich ab heute ändern. Auf der vierten von insgesamt 9 Etappen dieser Tour de France der Frauen ist jede Fahrerin auf sich allein gestellt. 21 Kilometer Einzelzeitfahren nach Dijon, versehen mit einer kurzen, aber anspruchsvollen Rampe und einer technischen Abfahrt. Die Disziplin liegt vor allem der deutschen Antonia Niedermayer, ausgewiesene Berg- und Zeitfahrspezialistin. In jedem Fall wird die Etappe heute erste Aufschlüsse über die Verfassung der Favoritinnen geben.
7: Tennisspielerin Tatjana Maria aus Bad Saalgau ist beim hochdotierten WTA-Turnier in Toronto bereits in der ersten Runde ausgeschieden. Sie unterlag der US-Amerikanerin Catherine McNally mit 6:4, 6:7 und 1:6. Auch für die Hamburgerin Eva Lys und die deutsche Nummer 1 Tamara Korpatsch ist das Turnier bereits nach dem Auftaktmatch schon wieder beendet. Soweit der Sport. Es ist gleich 8.29 Uhr.
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6: Mit Andreas Böhne schon guten Morgen. Wir haben Dienstag, den 4. August. Es ist Sommerpause in der Politik. Von wegen. Seit dem Wochenende läuft nämlich eine Debatte über die Rentenreform, losgetreten von 3 CDU-Ministerpräsidenten aus Ostdeutschland. Sie wollen an der abschlagsfreien Rente nach 45 Beitragsjahren festhalten. Inzwischen sind 7 der 16 Länderregierungschefs dafür. Warum kommt diese Diskussion gerade jetzt? Fragen nach den Nachrichten an den Politikwissenschaftler Wolfgang Schröder von der Universität Kassel.
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6: Heute früh örtlich noch bewölkt. Es kommen vielleicht noch mal Schauer oder Gewitter herunter. Später scheint dann für längere Zeit die Sonne bei uns. Am Nachmittag und am Abend wieder Schauer und Gewitter möglich. Örtlich mit Starkregen und Hagel. Die Höchsttemperaturen 30 Grad im Hochschwarzwald und in den Hochlagen der Eifel. 36 Grad bekommen wir heute in Rheinhessen und in der Vorderpfalz. Und bis 37 Grad heiß wird es in der Main-Tauber-Region.
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6: Um 8.30 Uhr.
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12: À Paris, 2 heures de moins en temps universel. Merci d'écouter RFI. L'actualité africaine avec vous, Simon Bourtembourg, et à la une en Guinée, l'opposition qui durcit le ton.
13: Les forces vives de Guinée rejettent catégoriquement l'ensemble des institutions issues des dernières élections. Le collectif d'opposition dénonce une dictature menée par le général Mamadi Doumbouya. La réponse de Ouagadougou à Reporters sans frontières par l'intermédiaire de son ministre de la Communication. Le régime burkinabé salue le travail de la brigade d'intervention. Dans sa dernière enquête, l'ONG parlait d'une milice numérique qui cible les journalistes. Des visas américains toujours plus chers et plus difficiles d'accès. Les États-Unis pérennisent leur politique restrictive à l'encontre notamment des ressortissants de 30 pays africains. Et puis la Fédération algérienne de football annonce la fin de sa collaboration avec Vladimir Petkovic.
12: Pas de compromis possible pour les forces vives de Guinée.
13: Le collectif d'opposition juge les institutions actuelles illégitimes. Dans une déclaration rendue publique lundi, ce regroupement de partis et d'organisations de la société civile dénonce la dérive dictatoriale de Mamadi Doumbouya. Les forces vives de Guinée qui estiment qu'aucune consultation, qu'il s'agisse du référendum ou des élections, ne présente aujourd'hui de garanties démocratiques suffisantes. Écoutez Ibrahima Diallo, il est l'un des représentants du collectif.
14: Rejeter cette institution, cela veut dire que nous ne reconnaissons pas l'élection de Mamadi Doumbouya en tant que président élu. Nous ne reconnaissons non plus pas l'Assemblée nationale qui a été mise en place. Nous avons estimé que ces élections se sont tenues dans un contexte marqué par la répression systématique de toutes les voix opposées à la junte au pouvoir, notamment à travers la suppression des partis politiques et organisations de la société civile importants, également les assassinats ciblés des militants et sympathisants, des civils et militaires. Donc, de ce point de vue-là, nous avons estimé que le processus électoral conduisant au retour à l'ordre constitutionnel a été un processus opaque. Donc, à ce stade, nous ne reconnaissons aucune institution issue de cette mascarade électorale.
13: Ibrahima Diallo, responsable des forces vives de Guinée.
12: Dans l'actualité également, la réponse de Ouagadougou à Reporters sans frontières.
13: L'ONG de défense de la presse qui dénonce les méthodes de harcèlement en ligne de la junte. Alors, à l'occasion d'une cérémonie officielle ce lundi, le ministre burkinabé de la communication a tenu à saluer le travail de la brigade d'intervention rapide justement mise en cause par RSF. Reporters sans frontières qui accuse Ibrahim Traoré d'entretenir une milice spécialiste de la désinformation et de la propagande en faveur de la junte militaire. Wally Diallo.
15: Dans son enquête, RSF décrit le fonctionnement au Burkina du BIRSE, une véritable milice numérique qui cible les journalistes. L'organisation détaille les campagnes de désinformation menées en ligne par ses soutiens du gouvernement. Des critiques balayées par le ministre Pegdouende Gilbert Ouédraogo qui encourage cette brigade de la communication.
16: L'engagement des Waïa et des BIRSE fait trembler les impérialistes. Mais nous sommes plutôt fiers du travail qu'ils font. Je voudrais dire aux BIRSE, restez imperturbables. Le gouvernement vous salue et salue le travail que vous abattez.
15: Le ministre appelle toute la population à participer à la défense du gouvernement en ligne. Une réaction qui inquiète Yao Noël, président de l'Union des journalistes de la presse libre africaine.
17: Cela n'est pas nouveau. Tout pays, tout État, tout gouvernement peut organiser son action de propagande, de valorisation. Mais il faut préserver la liberté et la sécurité des journalistes. Les journalistes ne sont pas les ennemis des pouvoirs publics, ne sont pas des terroristes.
15: Depuis l'arrivée au pouvoir d'Ibrahim Traoré en 2022, le Burkina Faso a perdu 70 places au classement mondial de la liberté de la presse de Reporters sans frontières.
13: Au Mali, un journaliste et un activiste condamnés à de la prison ferme pour avoir critiqué la junte. Shahana Takiou, directeur de publication du billet hebdomadaire le 22 septembre, écope donc d'un an de prison, dont 6 mois avec sursis. Condamnation aussi pour l'activiste pro-junte Adama Diarra, connu sous le nom de Ben Le Cerveau. Il est condamné à 5 ans de prison, dont un avec sursis, reconnu coupable de menaces et d'injures pour avoir réclamé le retour à l'ordre constitutionnel comme la junte s'y était engagée.
12: Un apaisement diplomatique entre Banjul et Dakar sur fond de tensions frontalières.
13: La Gambie et le Sénégal ont donc finalisé la semaine dernière une feuille de route pour clarifier définitivement le tracé de leurs frontières communes. Une annonce qui intervient après la démolition par l'armée sénégalaise du mur de clôture d'un poste militaire gambien, c'était il y a 2 semaines. Banjul avait alors dénoncé un acte provocateur et inacceptable, tandis que Dakar invoquait des empiétements sur son territoire. Alors pour éviter tout nouvel incident, les deux voisins se sont donc accordés pour relancer le bornage conjoint sur le terrain dès la mi-août. Cherno Omar Barry, secrétaire exécutif adjoint du secrétariat permanent sénégalo-gambien, détaille ce processus.
18: Les deux États se sont mis d'accord depuis 2015 de faire la densification. La densification en fait, c'est de reconnaître là où il n'y a plus de bornes et d'essayer de mettre les bornes pour mieux identifier la frontière. Et au conseil présidentiel qui s'est tenu en juin, ils se sont tous mis d'accord qu'il faudra impérativement lancer cette activité pour permettre, avec un calendrier entre juin et septembre, de finir la densification de toute la frontière. Malheureusement, il était nécessaire de trouver des experts qui soutiendront des experts gambiens sur le terrain et permettra donc à ces experts de travailler en main avec les experts sénégalais pour assurer la densification sans que ça puisse être un problème. Ce qui est arrivé à Boulogne, c'est malheureux. C'est un incident qui aurait pu être évité, certainement. Mais comme la densification n'est pas encore définitivement finie, les deux États se sont mis d'accord de suspendre tous travaux jusqu'à la fin des densifications pour arriver à déterminer si le campement se trouve au Sénégal ou pas.
13: Des propos recueillis au micro RFI de Lisa Fabian.
12: C'est une frontière qui apparaît de plus en plus infranchissable.
13: Avec des visas américains toujours plus chers et plus difficiles d'accès, les États-Unis pérennisent leur politique restrictive en matière de visas. Le mécanisme de caution financière qui vise 50 pays, dont 30 pays africains, est désormais entériné. Les voyageurs concernés doivent à présent débourser entre 10 000 et 20 000 dollars de caution pour pénétrer sur le sol américain. Un dispositif jugé discriminatoire par plusieurs associations qui s'interrogent sur le choix des pays ciblés. Clotilde Hazard.
19: Officiellement, les autorités américaines veulent réduire les taux de personnes qui restent sur le territoire après l'expiration de leur visa. Une explication qui ne convainc pas Nils Kinyuani, un des responsables de l'organisation African Communities Together, qui défend les droits des immigrés africains aux États-Unis.
20: Les critères qu'ils évoquent ne sont pas conformes à la pratique. Si on veut réduire ces taux, c'est que on doit aussi cibler les pays qui ont des taux élevés. Il y a l'Espagne, il y a d'autres pays qui ont même des taux plus élevés que ceux de pays africains qui ne sont pas ciblés.
19: Parmi ces pays avec un taux équivalent ou plus élevé, l'Espagne, l'Inde ou encore l'Arménie par exemple, pourtant pas concernés par le dispositif de caution. Selon Nils Kinyuani, les pays africains sont davantage pénalisés avec les conséquences sociales que cela implique.
20: Cette mesure va aussi affecter certains citoyens américains qui ont de la famille en Afrique et qui aimeraient que leurs membres de famille puissent venir les visiter. Surtout en été, il y a des gens qui viennent pour beaucoup d'occasions. Et cette mesure va rendre cette option très difficile et inaccessible à beaucoup de gens.
19: En un an, la délivrance de visas pour les États-Unis en provenance des pays inclus dans le programme a baissé de 83%.
13: Clotilde Hazard du service Afrique de RFI.
12: À deux jours de la fête nationale ivoirienne, Alassane Ouattara lui a présidé ce lundi la cérémonie du prix national d'excellence.
13: Le président ivoirien a donc remis la prestigieuse récompense à 80 acteurs du monde économique, social et culturel. Lancé il y a 13 ans, ce prix ambitionne de promouvoir la culture de l'excellence au service de la Côte d'Ivoire. Abdulaziz a rencontré pour RFI des lauréats de cette édition.
21: Moi, j'ai toujours rêvé d'avoir ce prix-là.
22: Le rêve de Maïmouna Koulibaly est désormais réalité. Il y a 8 ans, elle crée Subsaharian Bio, une PME spécialisée dans les cosmétiques naturels à base de plantes locales adaptées aux peaux noires. Avec une trentaine d'employés, son entreprise figure parmi les lauréats du prix national d'excellence.
21: Ce prix nous emmène à faire mieux, mais au-delà de ça, c'est le moral des équipes. Vous savez, souvent, quand vous êtes dans la production, dans la transformation, vous pensez que vous êtes une petite main. Je pense qu'ils vont savoir qu'ils font quelque chose d'extraordinaire.
22: Parmi les lauréats, le couple d'A, non-voyant, Sansan est une figure du mouvement paralympique ivoirien, marathonien et double ceinture noire de karaté. Son épouse œuvre à ses côtés pour l'inclusion à travers la transcription d'ouvrages en braille et la formation de personnes déficientes visuelles. Pour Sansan d'A, cette distinction est un message d'espoir.
23: Ça signifie qu'il y a l'inclusion. Pourvu que la personne handicapée se batte, elle a sa place dans la société.
22: Un hommage rendu par la nation à ses filles et fils les plus mérités. Lance le président ivoirien qui appelle les jeunes à faire de l'effort et de la rigueur des valeurs au quotidien. Alassane Ouattara.
24: Cette distinction nous rappelle que l'excellence est une ambition accessible à tous ceux qui cultivent l'effort, la persévérance et la rigueur.
22: Les lauréats reçoivent chacun un trophée, un diplôme signé par le président de la République et une enveloppe de 10 millions de francs CFA. Abdulaziz Diallo, Abidjan, RFI.
12: Et toujours en Côte d'Ivoire, il est une figure majeure de la photographie.
13: Paul Kodjo, mis à l'honneur aux rencontres photographiques d'Arles dans le sud de la France, a disparu en 2021. Il avait fait de la photo un instrument de fiction populaire dans son pays. L'exposition consacrée à Paul Kodjo livre le portrait d'un artiste qui a su transformer l'image fixe en feuilleton amoureux. Elisabeth Le Quéré.
25: D'un côté, les clichés délicieusement kitsch des romans photos. De l'autre, l'effervescence des nuits ivoiriennes saisies sur le vif dans les bars et les dancings d'Abidjan. De l'un à l'autre, le regard de Paul Kodjo, figure majeure de l'histoire visuelle ivoirienne. Dès 1971, ses photoromans paraissent dans l'hebdomadaire Ivoire Dimanche, des comédies sentimentales rejouées avec les corps et les décors de l'époque. Autour de ses romans photos, Kodjo documente aussi le miracle ivoirien et une jeunesse urbaine en pleine mutation. Amandine Nana, commissaire de l'exposition.
26: Tous ces photoromans qui fonctionnent sur des intrigues de trahison, d'alliance, de tromperie, ça raconte beaucoup de choses très contemporaines de l'époque, comme la mortalité infantile, l'infertilité dans les couples. C'est assez moderne en fait, c'est pas si caricatural que ça.
25: Longtemps menacé par l'humidité et l'oubli, ses archives ont été sauvées grâce à l'université américaine UCLA. On découvre dans l'exposition des romans photos inédits aux côtés de tirages jamais montrés. Longtemps cantonné à la presse populaire, Paul Kodjo entre enfin au musée.
13: Et cette exposition consacrée à Paul Kodjo est donc à découvrir à Arles en France jusqu'au 4 octobre prochain.
12: Ce qui est sûr, c'est que lui, il ne sera pas sur la photo de famille de la sélection algérienne.
13: Vladimir Petkovic est démis de ses fonctions. L'entraîneur est remercié après un mandat peu convaincant à la tête de la sélection masculine algérienne. Les détails avec Esteban Mirales.
0: C'était pressenti, c'est désormais officiel. Vladimir Petkovic ne poursuivra pas l'aventure avec l'Algérie un peu plus de 2 ans après son arrivée. Fragilisé depuis l'élimination des Fenech en quart de finale de la dernière CAN, il n'aura pas survécu à la défaite en 16e de finale de la Coupe du Monde face à la Suisse. Le technicien de 62 ans avait vu sa position se détériorer au fil des semaines, très critiqué pour ses choix tactiques notamment et le visage amorphe montré par son équipe lors des 2 dernières compétitions. C'est dans un court communiqué que la Fédération de football algérienne a officialisé mettre à terme à sa collaboration avec le sélectionneur suisso-bosnien pourtant sous contrat jusqu'en 2028. Les dirigeants du football algérien doivent désormais s'activer pour lui trouver un successeur le plus rapidement possible au vu des prochains défis sportifs à relever, à commencer par les éliminatoires de la prochaine CAN qui débuteront dès le mois de septembre prochain.
13: Et à propos de la Coupe d'Afrique des Nations féminines, cette fois hier soir justement, l'Algérie s'est imposée 2-0 face au Kenya, qualification en poche donc pour les Fenech, qualification pour les quarts de finale. Elle termine deuxième de leur groupe derrière le Maroc, pays hôte de la compétition, qui a fait match nul 0-0 face au Sénégal et qui finit donc en tête de son groupe. Le groupe A donc avec 7 points. En revanche, le Sénégal et le Kenya sont éliminés de cette Coupe d'Afrique des Nations féminines. 2 rencontres à suivre ce soir, Tanzanie, Côte d'Ivoire et Burkina Faso, Afrique du Sud.
12: Merci beaucoup Simon Bourtembourg. À 6h44 en temps universel, je vous rappelle, j'en profite pour vous rappeler que l'appel à candidature pour la bourse Ghislaine Dupont et Claude Verlon est ouvert jusqu'au dimanche 23 août, minuit, heure de Paris. C'est une bourse qui forme des journalistes radio, des techniciens de reportage, qui a été créée pour rendre hommage aux 2 reporters de RFI assassinés au Mali le 2 novembre 2013. Cette année, les conditions, c'est que les candidats doivent avoir moins de 35 ans, une expérience de 2 ans dans le milieu de la radio. Il faut aussi résider à Madagascar, où se déroulera la sélection des lauréats. Ce sera fin octobre. Les candidats sont invités à déposer leur dossier via le site internet de RFI. La revue de presse africaine, bonjour Frédéric Couteau.
1: Bonjour Clotilde, bonjour à tous.
12: À la une, Trump et l'Afrique, intérêt et désintérêt.
1: On se souvient de la phrase cinglante de Donald Trump en 2018 qui avait qualifié les pays du continent de pays de merde. Le président américain n'a jamais caché son dédain, pour ne pas dire plus, envers l'Afrique et ses habitants. Dernier exemple en date, le durcissement de la politique migratoire américaine. Depuis hier, constate Afrique.com, les ressortissants de 50 pays, dont 30 États africains, pourront être tenus de verser une caution pouvant atteindre 20 000 $ s'ils veulent se rendre aux États-Unis pour le tourisme ou bien pour les affaires. Expérimenté pendant 1 an, ce mécanisme devient désormais permanent, pointe le site panafricain. Le gouvernement américain explique que cette politique répond au nombre important de visiteurs qui restent sur le territoire américain après l'expiration de leur visa. Selon les données officielles citées par les autorités, plus de la moitié des voyageurs provenant des pays concernés avaient dépassé la durée de séjour autorisée en 2024. La caution constitue ainsi une garantie financière destinée à inciter les bénéficiaires des visas à respecter donc les conditions de leur séjour.
12: 30 pays africains sont donc concernés, c'est ce que précise Afrique.com.
1: Oui, notamment le Sénégal, la Côte d'Ivoire, le Ghana, la République démocratique du Congo, l'Éthiopie, ainsi que plusieurs pays du Maghreb. Parallèlement, les autorités américaines maintiennent une interdiction de délivrance de nouveaux visas pour 10 autres pays. Parmi eux figurent notamment le Burkina Faso, le Mali et la Somalie, déjà soumis à ces restrictions depuis plus d'1 an.
12: Trump et l'Afrique, toujours Frédéric, cette fois-ci avec le Maroc qui fait les yeux doux au président américain.
1: Oui, la grande autoroute qui relie le nord et le sud du pays entre Tiznit et Dakhla, cette autoroute va s'appeler Autoroute Donald J. Trump. Décision du roi Mohamed VI. Le souverain attache explicitement cette décision, explique le site marocain Média 24, à la reconnaissance en décembre 2020 par la première administration Trump de la souveraineté du Maroc sur le Sahara occidental. Quel immense honneur, a réagi réagit le président américain, exprimant l'espoir de parcourir très bientôt toute la longueur de cette autoroute, un peu plus de 1000 km.
12: Le pouvoir marocain cajole son allié américain, c'est ce que commente le Point Afrique.
1: Donner le nom d'une autoroute située au Sahara à un président américain en exercice caractérise bien la loufoquerie des relations diplomatiques actuelles depuis la guerre en Ukraine et le début du second mandat de Trump. Tel un dictateur lambda, l'homme aime apposer son nom sur des bâtiments officiels ainsi que des portraits géants. Et la diplomatie marocaine utilise au mieux les envies de reconnaissance de son allié. Flatté, flatté, il en restera toujours quelque chose, ironise encore le Point Afrique. En effet, de nombreux chantiers en cours au Maroc sont gourmands en capitaux. Aéroports, nouveau port de Darla Atlantique, projet industriel. Le 25 juillet dernier, l'ambassadeur des États-Unis signait le premier investissement fédéral au Sahara occidental. Un projet de production d'hydrogène et d'ammoniac. Et des taxes ont été levées sur les exportations d'engrais en direction des États-Unis.
12: Et puis dans la série Trump et l'Afrique, et ben ça se complique avec la RDC.
1: Beaucoup de bruit pour rien, s'interroge Jeune Afrique. À Washington comme à Kinshasa, beaucoup ont voulu voir dans le partenariat portant sur l'exploitation des minerais critiques signé en juin de l'année dernière le début d'un basculement géopolitique en Afrique centrale. Eh bien, peine perdue. Certes, Kinshasa a transmis aux autorités américaines une liste de permis miniers, une quarantaine susceptibles d'intéresser des investisseurs. Mais dire que l'engouement des 10 investisseurs reste limité est un euphémisme, relève le site panafricain. En clair, les entreprises américaines ne se bousculent pas au portillon. Trop de risques en RDC, explique Jeune Afrique. Avant de se lancer, les entreprises évaluent avant tout la stabilité politique, la sécurité juridique, la qualité des infrastructures, l'accès à l'énergie, les conditions fiscales et la capacité à exploiter un gisement tombant pendant plusieurs décennies. Cette réalité explique pourquoi donc les annonces politiques ne se sont pas transformées en vagues d'investissement.
12: Frédéric Couteau, on vous retrouve dans une demi-heure. Hein, Frédéric, pour votre revue de presse internationale avec à la une Israël qui maintient la pression sur Gaza.
1: Oui, et ce malgré l'accord de désarmement avec le Hamas. En filigrane, nous le verrons tout à l'heure, les prochaines élections cruciales pour Netanyahou.
12: A tout à l'heure.
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4: Clotilde Dumais.
12: Pour le moment, il est 6h49 en temps universel. De nouvelles discussions entre le Liban et Israël attendues aujourd'hui à Rome sous l'égide des États-Unis. Sur la table notamment la question de l'application de l'accord cadre signé fin juin et prévoyant le désarmement du Hezbollah ainsi que le retrait de l'armée israélienne. 5 personnes tuées dans la région de Moscou par une attaque de drone. Plusieurs incendies ont également été provoqués. Côté ukrainien, dans la nuit, 2 enfants et une personne âgée ont été tués par des frappes aériennes dans la région de Soumis, proche de la frontière à l'est. Une visioconférence qui s'annonce tendue. Les ministres de l'Intérieur des pays membres de l'Union européenne vont se retrouver dans un peu plus d'une heure pour parler immigration. Dans la foulée de la crise de Ceuta, où des dizaines de milliers de personnes venues du Maroc ont passé la frontière espagnole, certains pays européens comme l'Italie réclament un durcissement de la politique migratoire. Les pompiers constataient une légère amélioration hier matin en Grèce, mais ils ont finalement dû faire face à une reprise de feu près d'Athènes. De nouvelles évacuations ont été ordonnées dans plusieurs localités. Pendant ce temps, Séoul est en alerte maximale ce mardi, alors qu'en Corée du Sud, 16 personnes sont décédées en raison de la chaleur depuis la mi-mai. C'est ce qu'indique aujourd'hui le ministère de l'Intérieur, alors que le record de température nationale a déjà été battu 3 fois au cours de la semaine dernière, jusqu'à 42,5 degrés. Et puis la 4e étape du Tour de France femmes en cyclisme, avec un contre-la-montre individuel de 21 km qui pourrait bien chambouler le classement général. Pour l'instant, c'est la Norvégienne Sigrid Hogset qui a le maillot jaune sur les épaules après avoir remporté en solitaire l'étape d'hier. Gianni Infantino a finalement abandonné son projet peu de temps après l'avoir présenté. Le patron de la FIFA voulait initialement créer une société commerciale et l'ouvrir à des investisseurs privés. Projet avorté donc ce week-end face à la forte controverse suscitée très rapidement dans le monde du football, en tout cas en Europe et en Amérique du Nord, un petit peu moins en Afrique. Et ce sont d'ailleurs ces différentes réactions qu'analyse ce matin sur RFI Abdoulaye Thiam, journaliste sportif, interrogé par Sofiane Amazian.
5: Abdoulaye Thiam, bonjour.
7: Bonjour.
5: Le projet de Gianni Infantino d'ouvrir une société commerciale pour vendre une partie de la Coupe du Monde à des investisseurs étrangers est finalement abandonné. Êtes-vous surpris de ce rétropédalage ?
7: Non, pas du tout. Je ne suis pas surpris. Je pense d'ailleurs que c'est une excellente chose de la part même du président Gianni Infantino qui prône quand même l'unité du football. quand on parle de l'unité, avec un projet qui a fini par diviser le monde entier, parce que quand même les 54 fédérations qui composent l'UEFA ont rejeté le projet. Il y a une quarantaine de fédérations de la CONCACAF qui ont fait la même chose. La CONMEBOL est en train de réfléchir. Oui, je pense qu'il était de bon aloi pour lui de revoir sa copie, de faire du rétropédalage pour le bien du football africain mondial.
5: La CAF, la Confédération africaine de football, de son côté, Abdoulaye Thiam, on va dire qu'elle a été plus souple dans sa communication et ne s'est pas vraiment opposée. Pourquoi cette prise de position ?
7: Et bon, moi, je crois que d'abord, c'est que les intérêts de la CAF ne sont pas les mêmes choses que les intérêts européens. Patrice Motsepe semble même pousser les fédérations africaines à aller vers cette direction-là.
5: Ce serait seulement l'argument économique, financier, qui expliquerait pourquoi les fédérations africaines n'étaient pas vent debout ces derniers jours contre ce projet ?
7: Absolument. Et il suffit tout simplement de jeter aujourd'hui un coup d'œil sur le calendrier qu'on n'arrive plus à maîtriser. Notre dernière CAN devrait avoir lieu au mois de juin. Joué 2025, mais à cause de la Coupe du Monde des clubs très chers à Gianni Infantino, l'Afrique a basculé sur deux années, fin 2025 et début 2026.
5: Il y a donc un double standard là de la CAF.
7: Absolument, mais bon, quand vous regardez quand même l'apport de la FIFA, on peut comprendre certains présidents africains qui ont besoin de cet argent-là, mais il y avait quand même un énorme danger parce qu'il fallait faire attention à l'exigence de la rentabilité des actionnaires qui vont certainement prendre des décisions futures, notamment sur le calendrier de la Coupe du Monde, sur son format, sur les droits de télévision, sur le développement des compétitions. C'est là-bas qu'il fallait mettre particulièrement le curseur parce que la Coupe du Monde de football doit rester, oui, un sport très populaire.
5: Abdoulaye Thiam, que représente le président de la FIFA, Gianni Infantino, sur le continent africain ?
7: Gianni Infantino sur le continent africain, aujourd'hui, moi je pense très bien que s'il s'agissait d'une élection, il fera le carton plein. C'est 54 sur 54 pays qui vont voter pour lui. Il est vu ici comme étant quelqu'un qui apporte énormément d'argent. Sauf que les gens, ce qu'ils ne disent pas, c'est que ce qu'on donne au Sénégal, ce qu'on donne à la Mauritanie, ce qu'on donne au Maroc, c'est la même chose qu'on donne à la France. C'est quelque chose qui a été voté par le Conseil de la FIFA. Malheureusement, la CAF, aujourd'hui, les 54 sont considérés tout simplement comme étant un bétail électoral. Mais quand il s'agit de prendre des décisions, on préfère tourner le dos ailleurs. Surtout encore vu les dernières décisions qui ont été prises par les Gianni Infantino sur le football africain, notamment la non-maîtrise de notre calendrier, notamment les changements de période. Maintenant, on va basculer de 2 ans, on va aller vers 4 ans. Ça, c'est un projet qui est très cher à Gianni Infantino. Or, beaucoup de décideurs ne sont pas d'accord avec ce projet-là. Finalement, il a fini par s'imposer parce qu'à partir de 2028, c'est terminé. Il n'y aura plus une CAN tous les 2 ans, mais plutôt tous les 4 ans.
5: Vous dites que le football africain doit se prendre en main et ne plus peut-être dépendre des décisions de Gianni Infantino ?
7: Absolument. Moi, je pense qu'aujourd'hui, je trouve que c'est une grosse aberration. Je trouve même que c'est une honte de voir qu'en 2022, qu'il y ait 62 matchs qui ont été joués au Maroc, parce que tout simplement, il y a plusieurs pays en Afrique au sud du Sahara qui ne disposaient même pas d'un seul stade répondant aux normes de la FIFA et aux exigences de la CAF. Ça, c'est inacceptable pour un pays qui se dit émergent, pour un pays qui aime la jeunesse, parce que quand même, la jeunesse représente plus de 75% dans la plupart des pays en Afrique au sud du Sahara. Mais quand il s'agit de jouer un match de football, tout le monde externalise pour aller au Maroc. Là, ce n'est pas la faute de Gianni Infantino, ce n'est pas non plus la faute du Maroc. C'est parce que tout simplement les autorités n'ont pas fait le travail pour lequel ils ont été élus. Il va falloir quand même balayer d'abord devant sa porte avant de chercher un bouc émissaire.
5: Merci beaucoup Abdoulaye Thiam.
7: Le plaisir est pour moi, merci.
12: Voilà, le journaliste sportif Abdoulaye Thiam interrogé par Sofiane Amazian. Allez, juste avant le prochain journal sur RFI, le meilleur de Maman à écouter ou à réécouter cet été. Maman qui propose aujourd'hui un cours de grammaire.
2: Oui, hier nous étions avec notre dictionnaire de chevet, le petit gondouanais illustré qui avait revêtu ses habits de combat et son vocabulaire à deux vitesses. Et ben, ce matin, nous restons toujours avec notre dictionnaire préféré en l'ouvrant à la section grammaire où il y a une règle qui dit que quand deux verbes se suivent, le second se met à l'infinitif. C'est une belle règle, stable, prévisible, confortable. Mais, en politique, la la conjugaison n'obéit pas aux mêmes lois que le dictionnaire, spécialement en politique gondouanaise, où c'est une toute autre chanson, une autre conjugaison, surtout quand les deux verbes qui se suivent sont le président et son premier ministre. Ah oui, hein, la grammaire change du tout au tout. En politique gondouanaise, quand deux verbes se suivent, c'est très compliqué. Le président et son premier ministre, pourtant du même parti, de la même école, presque du même alphabet, ont soudain oublié l'accord des temps et des idées. Pourtant, au départ, c'était une phrase harmonieuse. Le président va gouverner avec le premier ministre. Sujet, verbe, complément, grammaire impeccable, alliance solide. Puis, quelque chose s'est déréglé dans la conjugaison. Désormais, on entend le premier ministre en a marre, il veut quitter le gouvernement. C'est embêtant, parce que le président et le premier ministre étaient comme deux verbes du premier groupe, gouverner et réformer, toujours main dans la main avec la même terminaison. Nous gouvernons, nous réformons. Sauf qu'en politique, la conjugaison ne dure jamais longtemps. D'abord, on s'accorde, ensuite on se reproche, puis on se sépare. C'est comme un verbe pronominal, je me déchire. Et ça, c'est une phrase qu'on peut conjuguer à tous les temps. Passé simple, présent compliqué et futur incertain. Les électeurs gondouanais regardent la scène comme des profs de grammaire fatigués. Mais enfin, monsieur, mais apprenez vos accords grammaticaux. Parce que là, le sujet est en désaccord avec son complément. Et la phrase politique du Gondwana, elle devient bancale. On a eu beau rappeler aux deux de respecter la règle qui veut que le second se met à l'infinitif, eh ben, le premier ministre répond que justement, il veut démissionner à l'infinitif. L'opposition gondouanaise observe tout cela avec un sourire grammatical. Et on vous l'avait dit, même les verbes du premier groupe finissent par se conjuguer chacun de son côté. Alors en attendant que la politique gondouanaise retrouve son bon sens dans notre dictionnaire de chevet, le petit gondouanais illustré, voici une nouvelle règle de conjugaison adaptée au Gondwana. Quand deux verbes se suivent, le second se met à s'énerver et finit par partir. À demain.
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9: Um 9 Uhr mit Monja Sobotka. Guten Morgen. Kurz vor Beginn des Treffens der EU-Innenminister zu den Vorfällen im spanischen Ceuta hat der EVP-Fraktionsvorsitzende im Europaparlament Weber Vorwürfe gegen Spanien bekräftigt. Im gemeinsamen Morgenmagazin von ARD und ZDF warf Weber Spanien vor, seine Außengrenzen nicht zu kontrollieren.
10: Marokko, Spanien haben jetzt Gott sei Dank in Ceuta die Akutsituation unter Kontrolle gebracht. Das ist gut und das ist zu begrüßen. Aber die Lektion daraus ist, dass wir in Europa die Außengrenze schützen und dass kein Land eben alleine auf eigenem Konto, eben eine spanische linke Regierung, dann Massenlegalisierungen durchsprechen kann, die dann einen Pull-Faktor auslösen.
9: Demgegenüber trat der Grünen-Europapolitiker Marquardt den Vorwürfen entgegen. Im Deutschlandfunk sagte Marquardt, Lügen über neue Bestimmungen in Spanien seien für den Ansturm verantwortlich gewesen. Die Reaktionen vieler EU-Regierungen gegenüber Spanien seien hysterisch.
11: Dass dann jemand sagt, wir müssen jetzt Schengen aussetzen, obwohl diese Personen ja überhaupt nicht im regulären Schengen-Raum sind. Das deutet einfach darauf hin, dass wir inzwischen in der Migrationsdebatte einen Populismus erreicht haben, der sich gar nicht mehr darum kümmert, was die Realität ist, sondern nur versucht, irgendwelche Eindrücke zu erzeugen. Meistens leider den Eindruck, dass man Angst davor haben muss, was dort passiert. Und das ist natürlich nicht gut, wenn man die Bevölkerung hier in Angst und Schrecken versetzt.
9: Marquardt sagte weiter, Konservative in Europa suchten Sündenböcke und hätten dafür die linke spanische Regierung ausgewählt. Der neue Unionsfraktionschef Frei hat Forderungen nach Änderungen bei der Rentenreform zurückgewiesen. Bei der geplanten Abschaffung der abschlagsfreien Rente mit 63 gebe es keinen Verhandlungsspielraum, sagte er dem Sender Welt TV. Andernfalls könne das gesamte Reformpaket scheitern, sagte Frei. Er sehe nicht, warum Bundestagsabgeordnete oder Ministerpräsidenten jetzt zu klügeren Entscheidungen kommen sollten als die Fachleute der Rentenkommission. Die Bundesregierung prüft einem Bericht zufolge die Wiedereinführung des Zivildienstes in einer modernisierten Form. Das berichtet die Bild-Zeitung unter Berufung auf einen Sprecher des Bundesfamilienministeriums. Es habe bislang 23 große Verbände und Organisationen befragt, welche Kapazitäten sie im Falle einer Rückkehr potenzieller Wehrdienstverweigerer zur Verfügung stellen könnten. Fast alle seien grundsätzlich bereit, Wehrdienstverweigerern ein vielfältiges Angebot zu machen. Den Zivildienst gibt es seit 2011 nicht mehr, nachdem die Wehrpflicht ausgesetzt wurde. In den USA gibt es neuen Streit um die Zollpolitik von Präsident Trump. 25 vorwiegend demokratisch regierte Bundesstaaten haben Klage gegen die neuen Einfuhrzölle eingereicht. Sie argumentieren, der Kampf gegen Zwangsarbeit sei nur ein Vorwand, um weitreichende Zollbefugnisse auszuüben. Die Trump-Regierung weist die Vorwürfe zurück und erklärt, die Zölle seien rechtmäßig. Die Abgaben von 10-12,5% gelten seit Ende Juli für Waren von rund 60 Handelspartnern, darunter auch aus der Europäischen Union. Wer schon in sehr jungen Jahren viel Zeit in den sozialen Medien verbringt, hat einer Studie zufolge häufiger schlechtere Noten. Forschende aus Mailand haben dafür mehr als 5000 Schülerinnen und Schüler befragt und ihre Leistungen ausgewertet. Das Ergebnis? Kinder, die bereits ab der 6. Klasse regelmäßig Plattformen wie Instagram oder TikTok nutzten, schnitten im Durchschnitt schlechter ab als Jugendliche, die erst ab der 9. Klasse aktiv sind. Fachleute vermuten, dass soziale Medien die Aufmerksamkeitsspanne verkürzen, die Konzentration beeinträchtigen und zulasten von Schlaf oder Hausaufgaben gehen können. Der Waldbrand in den Niederlanden nahe der Grenze zu NRW breitet sich weiter aus. In der Nacht haben nach Behördenangaben rund 300 Einsatzkräfte gegen das Großfeuer in einem Naturschutzgebiet gekämpft. Heute Morgen sollen zusätzlich Löschhubschrauber eingesetzt werden. Rund 300 Urlauber mussten von einem Campingplatz in Sicherheit gebracht werden. Der Zugverkehr in der Region wurde eingestellt. SWR-Nachrichten, Redaktion Christian Kreuzer.
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14: Mit Petra Waldvogel. Es ist heiß in diesem Sommer. Auch bei uns sind Temperaturen deutlich über 30 Grad. Offenbar das neue Normal. Und diese extreme Hitze ist für viele anstrengend. Für alte, pflegebedürftige Menschen kann sie gefährlich sein. Gerade sie müssten deshalb dringend besser geschützt werden. Eine Recherche des ARD-Politikmagazins Report München zeigt aber, in Pflegeheimen beispielsweise fehlen Klimaanlagen bislang meistens. Lea Ruschka berichtet.
15: Im Pflegezimmer von Erna Sammer in Mannheim sind die Rollläden unten. Es hilft wenig. Schon am Vormittag zeigt das Thermometer 29 Grad Celsius.
16: Kreislauf schwindelig. Ich muss immer vorsichtig sein, wenn ich aufstehe. Dreht sich alles?
15: Ihre Pflegerinnen versuchen, die Heimbewohner vor der Hitze zu schützen. Aber ihre Mittel sind begrenzt.
17: Wir müssen gucken, dass die Leute Waschlappennasse haben, dass die Fenster zu sind, dass die draußen nicht bleiben zu lang, weil das ist gefährlich für die Leute. Die sind alt und krank.
15: Geschlossene Fenster, abgedunkelte Räume und kühle Waschlappen – Alltag in diesem Sommer in vielen deutschen Pflegeheimen. Nur selten gibt es Klimaanlagen oder vergleichbare Kühlmöglichkeiten. Gibt es keinen Hitzeschutz, kann das für Seniorinnen und Senioren gefährliche Folgen haben, warnt Hitzeschutzexpertin Julia Hellmann vom LMU-Klinikum in München.
18: Wir hatten bisher fast 10.000 Menschen, die an Hitze gestorben sind oder eben an hitzeassoziierten Erkrankungen gestorben sind. In der Regel Menschen, die eine chronische Erkrankung schon hatten.
15: Auf Anfrage des ARD-Politikmagazins Report München verweist das Bundesumweltministerium auf die Förderrichtlinie Klimaanpassung in sozialen Einrichtungen. Mindestens 40 Millionen Euro im Jahr sind für Modellprojekte vorgesehen. Aber reicht das? Aus Sicht von Joachim Rock, Hauptgeschäftsführer des Paritätischen Wohlfahrtsverbandes, geht es um mehr als um einzelne Modellprojekte.
19: Wir reden von allein 120.000 Einrichtungen, also Gebäuden im Bereich der freien Wohlfahrtspflege, die betroffen sind. Das heißt, die Investitionsbedarfe summieren sich auf einen zweistelligen Milliardenbetrag.
15: Die Bundesregierung müsse jetzt entschlossen handeln. Aktuell helfen sich die Bewohner meist selbst. Eleonore Kopsch hat etwa in eine Klimaanlage investiert. Die kühle Luft hat sie rund 4.600 Euro gekostet.
20: Das Geld ist gut angelegt. Man versucht ja alles Mögliche, aber ja, Klimaanlage ist das Beste.
15: Im Alter im Kühlen sitzen. Das muss man sich also leisten wollen und können.
14: Die gefährliche Hitze und mit ihr kommt die vielleicht noch viel gefährlichere Trockenheit. Spanien, Frankreich und jetzt aktuell Griechenland kämpfen gegen immer neue Feuer. Westlich von Athen tobt ein großer Waldbrand. Am Sonntag kollidierten zwei Löschhubschrauber miteinander. Zwei Einsatzkräfte starben. Dabei hat sich Griechenland in den letzten Jahren technisch und personell immer besser aufgestellt in Sachen Brandbekämpfung. Sogar mit Überwachung von ganz oben. Aus Athen berichtet Moritz Pompel.
21: Die griechische Insel Paros, vergangenen Dienstag. Ein Großbrand breitet sich in Windeseile aus. Dörfer müssen evakuiert werden. Doch schnelles Eingreifen verhindert Schlimmeres. Zum Glück konnten sie den Brand löschen, sagt ein Insulaner. Alle Leute von der Feuerwehr waren da. Damit Einsätze wie auf Paros noch früher anlaufen, schauen sie jetzt in Athen noch genauer hin. Genauer gesagt im Hellenic Space Center. Gerade beobachtet das Team rund um Weltraumingenieur Manos Papadimitriou einen neuen Brand nahe der Ausgrabungsstätte Mykene auf dem Peloponnes. Wir sehen mit unseren Daten hier, wo der Brand ist und in welcher Phase er sich befindet. Im Mai hat Griechenland 4 eigene Satelliten in den Orbit geschickt, in Zusammenarbeit mit einer Münchner Firma. Die Satelliten sind mit Wärmebildkameras ausgestattet. Sie können Feuer in der Größe eines Autos erkennen, auch in abgelegenen Gebieten. Und die Daten sofort nach unten schicken. Um Feuer möglichst sofort zu erkennen, setzt Griechenland auf noch mehr Hightech aus der Luft. Drohnen. Mehr als 100 Waldbranddrohnen sind inzwischen landesweit im Einsatz. Eine davon lässt Pedros Armaos von der städtischen Polizei Athen steigen, auf einem Hügel mitten in der Hauptstadt. Die Drohne verfügt über eine Wärmebildkamera. Wir suchen die Athener Hügel und die angrenzenden Berge nach Bränden ab. Überwachung von früh bis spät. Wie schnell es trotz aller Technik gehen kann, zeigt sich 50 Kilometer westlich von Athen. Ein Großbrand, angefacht durch orkanartigen Wind, hat dort in den letzten Tagen mehr als 100 Quadratkilometer Land verbrannt, vermutlich mehrere hundert Häuser. Ministerpräsident Mitsotakis appelliert: Ich möchte wirklich alle unsere Mitbürger um äußerste Vorsicht bitten. Leider gibt es auch heute noch, während wir hier sprechen, viele Brandausbrüche aufgrund grober Fahrlässigkeit. Gegen grobe Fahrlässigkeit könnten auch Roboterhunde helfen. Ein Pilotprojekt in den Athener Parks. Der Vizebürgermeister für Bevölkerungsschutz, Andreas Grammatikoyanis, steuert einen der Hunde durch unwegsames Gelände am Likabettus-Hügel. Mit der Kamera kann der Hund gefährlichen Müll erkennen, der einen Brand auslösen könnte. Die Hunde könnten in Zukunft allein auf Patrouille gehen und ihre Daten direkt an die Einsatzstellen schicken. Sobald er solche Materialien ausfindig macht, wird den zuständigen Behörden der Auftrag erteilt, sie einzusammeln. Je anfälliger die Natur für den Klimawandel wird, desto entscheidender wird eine umfassende Vorsorge.
14: Waldbrände durch Hitze und Trockenheit. Das ist die Schattenseite, eine der Schattenseiten des Sommers und die Sonnenseite. Zu der gehört sicher ein Tag am Strand mit seinen doch landestypischen Besonderheiten. Nicht des Strandes, sondern des Tages. Ein paar Beispiele, die gibt es jetzt von unseren Korrespondenten und Korrespondentinnen in Albanien und England. Doch zunächst geht's nach Bella Italia.
0: So wie in der Stadt ist für viele Italienerinnen und Italiener auch am Strand die Bella Figura wichtig, also gut aussehen, einen guten Eindruck machen. Schicke Sonnenbrillen, Hüte und Taschen sieht man daher an Italiens Stränden überall. Und auch Strandkleider oder Pareos, die übrigens auch für einen Espresso in der Strandbar immer übergezogen werden. Unverhandelbar ist für die meisten Italiener an einem Strandtag auch das Mittagessen. Zwar ist die Tradition, sich dafür extra Tische, Klappstühle und Teller mitzubringen, kaum noch verbreitet, aber eine Kühlbox mit Nudelsalat, belegten Panini oder Obst gehört dazu. Und ganz wichtig, nach dem Essen wird im Schatten gedöst oder geschlafen, mit vollem Magen darf niemand ins Wasser. Auch was den Sonnenschutz angeht, ticken Italiener etwas anders als Deutsche. Familien mit kleinen Kindern und ältere Leute ziehen für den Strandbesuch die frühen Morgenstunden vor, um die Mittagssonne zu meiden. Junge und manchmal auch etwas ältere Erwachsene dagegen rösten gerne auch mal ganztags auf dem Liegestuhl in der Sonne. Und wenn sie dabei Sonnencremes nutzen, dann mit eher niedrigem Schutzfaktor. Aus Rom, Anna Giordano.
13: Die Albaner fahren oft mit ihren Autos an den Strand und zwar direkt drauf, soweit es geht. Wenn Sand und Gestein hart genug sind, dann wird das Auto wenige Meter vor dem Wasser abgeparkt. So habe ich das selbst erlebt am Strand von Svernez. Das ist ausgerechnet der Strand, wo das umstrittene Luxustourismusresort des Trump-Schwiegersohns Jared Kushner gebaut werden soll. Die Albaner protestieren dagegen. Der Protest nennt sich Flamingo-Revolution, weil durch den Bau die nahegelegene Nata-Lagune, eines der wichtigsten Ökosysteme des gesamten Mittelmeerraums, zerstört werden.

0: Kiosk, der so 3 Tage die Woche geöffnet hat. Das ganze Jahr über organisieren sie zudem Wochenendaktionen von Kunstinstallationen und Live-Musik über Flohmärkte bis hin zu einem Sommerfest. Und die Ergebnisse lassen sich sehen, findet auch Kulturbürgermeisterin Martina Pfister von den Grünen.
1: Es ist ein wahnsinnig wichtiger Verein bei uns in der Stadt. Die Arbeit, die hier in dem Park gemacht wird, seit über 3 Jahren, ist wirklich großartig. Es schafft eine Nähe von Menschen, die sich sonst nie begegnen würden, und gibt auch Menschen eine Menschenwürde zurück. Also ich habe mit vielen gesprochen, die gesagt haben, es ist so schön, dass jemand nicht wegguckt, wenn ich komme, sondern sich zu mir an den Tisch setzt und mit mir spricht. Das ist was ganz Besonderes.
0: Auch die Deutsche Fernsehlotterie ist bereits auf den Verein aufmerksam geworden. Sie unterstützt den Verein für ihr soziales Engagement mit einer Förderung von fast 400.000 Euro. Nur eins lässt mich noch rätseln. Warum eigentlich dieser Name? Verein gegen Müdigkeit.
2: Müde sind wir alle, die einfach zu lange mit uns selber beschäftigt sind, in unserer eigenen Bubble sitzen und unsere eigenen Gedanken machen, uns aber nicht mit anderen Menschen auszutauschen. Und deshalb hat der Verein sich zum Ziel gesetzt, Menschen mit Kunst in Begegnung zu bringen und vor allem auch unterschiedliche Menschen. Also je unterschiedlicher die Lebensrealität ist, desto hellender und erweckender ist es natürlich für den anderen. Und wenn man immer alleine grübelt vor sich hin, dann ist das sehr ermüdend. Und deshalb bringen wir immer die anderen dazu, um wieder aufzuwachen.
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4: Die Forderung der ostdeutschen CDU-Ministerpräsidenten nach einer Beibehaltung der abschlagsfreien Rente für langjährig Versicherte, die gewinnt an Unterstützung, zum Beispiel durch die SPD-Regierungschefinnen des Saarlands und Mecklenburg-Vorpommerns, Anke Rehlinger und Manuela Schwesig. Wirtschaftsexperten aber warnen vor einem Scheitern der Rentenreform. Eine Auswahl der Meinungen mit Leon Vucemilovic.
5: Nun proben die CDU-Ministerpräsidenten im Osten, getrieben von der Panik vor den Landtagswahlen, den Aufstand, findet das Handelsblatt. Sie wollen ausgerechnet die einst von den Sozialdemokraten durchgesetzte abschlagsfreie Rente nach 45 Jahren, die sogenannte Rente mit 63, bewahren, die die Union nie wollte. Will der Kanzler seine Autorität bewahren, muss er den Widerstand brechen. Denn wenn die Koalition das Gesamtpaket an dieser Stelle aufschnürt, fällt es auseinander wie ein schlechtes Soufflé. Dann nämlich ist abzusehen, dass auch andere Bestandteile der Reform attackiert werden. Die Rentenreform ist auch aus volkswirtschaftlicher Perspektive eines der zentralen Reformprojekte der Regierung. Sie wird damit zur Probe aufs Exempel, ob Friedrich Merz seine Autorität bewahren kann, ob er noch die Kraft hat, um die anderen versprochenen Sozialreformen umzusetzen, urteilt das Handelsblatt. Die Frankfurter Allgemeine Zeitung sieht die Lage etwas entspannter. Selbst die 3 CDU-Ministerpräsidenten in Sachsen, Thüringen und Sachsen-Anhalt werden zugeben, dass die Rentenreform Makulatur wäre, wenn an der Rente mit 63 festgehalten würde. Kretschmer, Vogt und Schulze legen sich zwar mächtig ins Zeug, den Eindruck zu erwecken, als wollten sie genau das erreichen, aber ihre gemeinsame Erklärung zur Renten- und Pflegepolitik gibt das gar nicht her. Dort ist von Übergangsfristen, Vertrauensschutz und Härtefallregelungen die Rede, die vor dem Hintergrund der ostdeutschen Besonderheiten eine gerechte Reform sicherstellen sollen. Daran hätte nicht einmal die Rentenkommission etwas auszusetzen. Die Frage ist nur, wie großzügig solche Ausnahmeregelungen getroffen werden und ob sie nur für Ostdeutsche gelten sollen, steht in der FAZ. Die neue Osnabrücker Zeitung kritisiert: Eigentlich wollten Union und SPD alle Empfehlungen der Rentenkommission umsetzen. Doch nun gibt es Gegenwind. Insbesondere die Ostministerpräsidenten wollen an der abschlagsfreien Rente festhalten. Arbeits- und Sozialministerin Bärbel Baas kann sich vorstellen, das Rentenpaket aufzuschnüren. Dabei ist das Ende der Rente mit 63 notwendig. Die Abschaffung brächte Einsparungen von rund 9,5 Milliarden Euro pro Rentnerjahrgang. Geld, das die Rentenkasse dringend braucht. Kommt das Ende, braucht es Härtefallregelungen und einen verlässlichen Vertrauensschutz. Als Richtwert gelten mindestens 5 Jahre. Denn wer kurz vor dem Renteneintritt steht, darf nicht nachträglich für politische Kurswechsel bestraft werden, auch wenn sie notwendig sind, steht in der neuen Osnabrücker Zeitung. Die Führung der Bundes-CDU ist alarmiert, stellt die Magdeburger Volksstimme fest. Die Kanzlerkapriolen beim Regierungsumbau sind noch nicht verwunden, da drohen die Provinzfürsten, die Rentenreform zu sprengen. Die Union, in der es zwischen Berlin und den Ländern ohnehin knirscht, steht vor den Ostlandtagswahlen als heillos zerstrittene Truppe da. Top oder Flop heißt das für Sachsen-Anhalts Regierungschef Schulze. Bliebe es bei der günstigen Rentenvariante, hätte er einen entscheidenden Wahlkampf-Coup gelandet. Wahrscheinlich ist es nicht, was den Graben in der CDU zwischen Land und Bund weiter vertiefen dürfte. Die SPD steht daneben und staunt. Die Rente mit 63 schien erledigt. Nun könnte sie durch die Hintertür wiederbelebt werden, ausgerechnet von der Union, schreibt die Magdeburger Volksstimme.
4: Angesichts dieser sommerlichen Turbulenzen in der Politik, genauer gesagt in der Union, denken sich manche vielleicht, früher war mehr Sommerloch, oder? Das Sommerloch ist ja eigentlich eine Erfindung von Journalisten, die im Sommer traditionell auf Geschichtenentzug gesetzt werden. Die Welt dreht sich langsamer, es gibt weniger Termine, die Politik ist im Urlaub. Keine Sau wird durch irgendein Dorf getrieben, die von den Medien eingefangen werden müsste. Apropos Sau, das Sommerloch wurde in der Vergangenheit mit Sommerlochtieren gestopft. Eine kleine Galerie von Peter Knitsch.
6: Im Sommer 94 entschlüpfte Brillenkaiman Sammy, ein Mini-Alligator, seinem Besitzer und ging in einem See bei Dormagen baden. Es folgten Suchaktionen, Seesperrung, Tauchereinsätze, Infrarotkameras, ein internationales Medienspektakel. Die Geschichte rund um das Zitat Ungeheuer von Loch Neuss ging gut aus. Nach 5 Tagen wurde Sammy von einem Taucher eingefangen und lebte als Touri-Attraktion noch jahrzehntelang in einem Tierpark. Schlechter erging es Killerwels Kuno oder Problembär Bruno. Beide wurden erlegt und ausgestopft. Früher war mehr Sommerloch. Es mussten auch nicht immer gleich Bestien sein. Die schwarze Schwänin Petra wurde 2006 berühmt, als sie sich unsterblich in ein weißes Tretboot in Schwanenform verliebte. Und meine Lieblings-Sommerloch-Geschichte ist nach wie vor die von Kuh Yvonne. Sie flüchtete 2011 von einem Schlachthof in die bayerischen Wälder und wollte fortan ein Reh sein. Fast 100 Tage konnte sich Yvonne vor Jägern, Hubschraubern und Reportern verstecken. Dann stellte sie sich freiwillig, tatsächlich, vor ein Kuhgatter und verbrachte noch 8 friedliche Jahre auf einem Gnadenhof. Und heute? Kommen Sie mir nicht mit der Geschichte vom angeblichen Löwen in Berlin, die vor 3 Jahren alle wuschig gemacht hat. War dann doch nur ein Wildschwein, zählt also nicht. Auch Buckelwald Timmy nicht. Die Geschichte spielt im späten Frühjahr, entbehrt also dem Sommerlochkriterium der themenarmen Zeit. Der erschossene Brombachseewels 2025? Eine billige Killerwels-Kuno-Neuverfilmung. Der Original-Kuno soll ja wenigstens einen echten Dackel verspeist haben. Der Brombachwels hat dagegen nur an Badegästen geknabbert. Einen Namen hatte er auch nicht. Indiskutabel für eine Galerie. Früher war tatsächlich mehr Geschichten-Sommerloch und das ist der eigentliche Grund dafür, warum immer weniger Tiere die Löcher stopfen müssen. Es gibt leider keine Themenarmut mehr. Kriege, Krisen, Katastrophen und die sogenannten sozialen Medien. Dies, das, irgendwas ist immer. Und wenn's mal einen Tick ruhiger wird, dann ist da verlässlich Donald Trump. Quasi Endgegner aller Sommerlöcher. Und der ließe sich ohnehin nur durch eine Kombination mehrerer Sommerlochtiere besiegen. Die unheimliche Monsterkrake Octopussy attackiert US-Kriegsschiffe im Golf. Zeitgleich besetzen ein venezolanischer Gruffalo und ein grönländischer Gnulpf namens Gnulpf das Oval Office. Eine Geschichte, die weltweit Schlagzeilen machen dürfte. Von Washington, Peking, London bis in die Nähe von Bad Kreuznach. In eine schöne kleine Verbandsgemeinde mit rund 400 Einwohnern und einem netten Namen, Sommerloch.
7: Nicht nur Volleyball, gleich mehrere Sportarten können die Zuschauerinnen und Zuschauer auf dem aufgeschütteten Sandplatz in den kommenden Tagen verfolgen. Heute geht es mit einem Beach-Basketball-Turnier los. Morgen folgen ein Jugendturnier sowie eine Stadtmeisterschaft im Fußball. Am Donnerstag wird Handball im Sand gespielt. Sportlicher Höhepunkt sind am Wochenende die baden-württembergischen Meisterschaften im Beachvolleyball.
4: Und das war ein Kurzsport von Marlene Fuchs in Sachen Beach Days in Überlingen. Und Medaillen schon gegeben, die hat es bei der Schwimm-Europameisterschaft in Paris. Da hat Deutschlands Wassersprungteam 2 weitere Podestplätze gefeiert. Die Bilanz nach 7 von 13 Entscheidungen, 5 Medaillen, darunter 2x Gold und 2x Silber. Lars Becker mit den Einzelheiten.
8: Erst Gold im 3-Meter-Synchron für das Hallenser-Duo Lou Massenberg und Jonathan Schauer, dann Silber vom 10-Meter-Turm für die Berlinerin Pauline Pfeiff. Routinier Massenberg und EM-Debütant Schauer dominierten die europäische Konkurrenz mit verblüffender Deutlichkeit und waren hinterher fassungslos über ihre grandiose Leistung. Voll fokussiert, 6 starke, sichere Sprünge, keine Wackler und hohe Wertungen. Herausragende Bestleistung. Für Massenberg ist es bereits der 4. EM-Titel. Schauer feiert seine Podiumspremiere. Das EM-Ticket hatten sich die 9 Europameister bei den deutschen Meisterschaften in einem umkämpften nationalen Duell gegen das favorisierte Duo Moritz Wesemann und Timo Bartel gesichert. Pfeiff hatte im vergangenen Jahr mit WM Silber vom Turm die einzige deutsche Medaille in Singapur geholt. In Paris hätte sie erstmals bei einem Großereignis ganz oben auf dem Podium stehen können. Souverän in Führung liegend verpatzte Pfeiff aber ihren vorletzten Sprung und rettete am Ende hauchdünn Silber.
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4: Mit Petra Waldvogel. Eine Flut von Menschen, die versuchen, über Zäune zu klettern. Die verstörenden Bilder von Ceuta haben eine neuerliche Diskussion über die europäische Migrations- und Flüchtlingspolitik ausgelöst. Doch während einige sehr schnell waren, einen Schuldigen zu benennen, soll es jetzt darum gehen, aus der Krise zu lernen. Mehr dazu nach den Nachrichten um 12:30.
3: 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Das Wetter für den Südwesten.
4: Sonne mit ein paar wenigen Wolken. Es wird schnell wieder heiß. 31 bis 38 Grad. Außerdem ziemlich schwül. Am späten Nachmittag und am Abend dann von Südwesten her teils starke Gewitter, örtlich auch unwetterartig. Heute Nacht nach Nordosten ziehen die Schauer und Gewitter ab. Es kühlt etwas ab auf 22 bis 17 Grad und morgen viel Sonne. Im Südosten Baden-Württembergs wieder paar Schauer und Gewitter, 27 Grad. 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
10: À 7h30 en temps universel et à Bamako, merci d'écouter RFI. Le journal Afrique avec vous, Simon Bourtembourg.
11: Et à la une de la prison ferme pour un journaliste et un activiste malien, Shahana Takiou et Adama Diarra, déjà incarcérés, sont désormais condamnés respectivement pour atteinte au crédit de l'État et menaces et injures. L'épidémie d'Ebola et ses 3748 cas confirmés en RDC. Derrière ce chiffre, une crise plus insidieuse, nous le verrons, la peur de la maladie pousse certains Congolais à éviter les structures de santé. Nouvelle défection dans les rangs des paramilitaires soudanais, 45 combattants des FSR se sont rendus. Un phénomène qui prend de l'ampleur alors que l'armée régulière gagne du terrain dans le Kordofan du Nord. Et puis dans 12 minutes, ce sera le journal des sports avec Sadio Diouf. Au Mali, un journaliste et un activiste sont donc condamnés à de la prison ferme pour avoir critiqué la junte. Shahana Takiou, directeur de publication du Bi hebdomadaire le 22 septembre, écope d'un an de prison, dont 6 mois avec sursis. Autre condamnation, cette fois celle d'un activiste pro-junte, Adama Diarra, plus connu sous le nom de Ben Le Cerveau. Il est condamné à 5 ans de prison, dont 1 avec sursis. Reconnu coupable pour des menaces et injures, il avait réclamé le retour à l'ordre constitutionnel comme la junte s'y était engagée. Ces peines sont sévères et Serge Daniel, elles suscitent de vives réactions au Mali.
12: Premier à dénoncer les peines de prison infligées aux journalistes et à l'activiste pro-junte, le réseau des défenseurs des droits humains au Mali, son président Souleymane Camara.
13: C'est encore une autre tentative d'intimidation pour faire taire toute voix dissidente. Elle vise surtout à imposer une pensée et un discours unique. C'est contraire à la constitution malienne.
12: Il demande également, je cite, la libération pure et simple du journaliste Shahana Takiou et de l'activiste Ben Le Cerveau. De leur côté, les avocats de la défense dénoncent des peines injustifiées. La place d'un journaliste n'est pas en prison, mais dans une salle de rédaction, fulmine un des défenseurs du journaliste malien Shahana Takiou. Au Mali, les partis politiques étant interdits depuis plus d'un an sur décision de la junte, plusieurs responsables de formations politiques se sont exprimés à titre personnel sur les verdicts. Propos entendus, je cite, « C'est un boulevard pour la dictature, les militaires ne tolèrent pas les critiques ou encore toute chose a une fin, nous verrons bientôt ». Fin de citation. Sur le sort spécifique du journaliste, plusieurs de ses confrères locaux rappellent « Shahana Takiou a un rendez-vous médical à l'extérieur, il faut le laisser partir ». Serge Daniel, RFI.
11: À 2 ans après un jugement qualifié d'historique, où en est la justice pour les victimes du massacre du 28 septembre 2009 à Conakry? depuis les condamnations prononcées en 2024 et la requalification des faits en crime contre l'humanité, eh bien le dossier est au point mort. Le procès en appel n'a toujours pas démarré et les indemnisations pour les victimes n'ont pas été versées. Voilà ce qui pousse la Fédération internationale pour les droits humains à parler de délitement de la justice dans ce dossier. C'est en tout cas l'avis du président de la FIDH.
14: C'est la grande déception, la grande inquiétude, alors que nous sommes 17 ans après le massacre. L'espoir qu'avait suscité ce procès, cette longue procédure et les condamnations prononcées il y a 2 ans, eh bien aujourd'hui, cet espoir est déçu. D'abord parce qu'il n'y a toujours pas de vue sur la procédure en appel, alors que plusieurs condamnés ont interjeté appel de leur condamnation. Il y a eu la grâce accordée par le président au condamné principal, l'ancien président Moussa Dadis Camara. On a l'impression que ce n'est plus du tout une priorité pour les autorités guinéennes de rendre justice et de lutter contre l'impunité de ces crimes horribles qui ont été commis le 28 septembre 2009.
11: Et si la justice guinéenne ne se penche pas sur le dossier, la FIDH prévient qu'elle sollicitera directement la Cour pénale internationale pour pallier les manquements des autorités locales. Jamais une épidémie d'Ebola n'avait atteint un tel niveau aussi rapidement. En seulement 11 semaines, l'épidémie d'Ebola Bondibugyo qui sévit en RDC est devenue la deuxième plus grande de l'histoire avec 3748 cas confirmés. Alors qu'il n'existe toujours aucun vaccin ou traitement approuvé contre cette souche du virus, le dernier bilan des autorités congolaises a fait état de 1657 décès. Et derrière ces chiffres se cache une autre crise, plus insidieuse. En Ituri, épicentre de la maladie, de plus en plus de femmes enceintes évitent les structures de santé par peur d'être contaminées. Pascal Moulégois.
15: Les équipes médicales constatent que de nombreuses femmes enceintes renoncent aux consultations prénatales, évitent les maternités ou choisissent d'accoucher à domicile, même en cas de complications. Une méfiance qui a des conséquences directes sur leur survie. Selon les fonds des Nations Unies pour la population, les taux de mortalité maternelle a doublé dans la province depuis le 25 mai. Avant l'épidémie, la région enregistrait en moyenne 3 décès maternels par semaine entre les 25 mai et le 19 juillet, cette moyenne est passée à 6 décès. La proportion des femmes décédées en dehors des structures de santé est également passée de 9 à 17%. Depuis le début de l'épidémie, plus de 110 décès maternels évitables ont été recensés en Ituri. UNFPA met en garde contre une crise silencieuse. Lors des précédentes flambées d'Ebola, la mortalité chez les femmes enceintes infectées avait atteint jusqu'à 90%, tandis que la mortalité périnatale approchait parfois 100%. À Bounia, les accouchements assistés en milieu médical sont tombés de 130 à seulement 30 par mois, illustrant l'effondrement progressif des services de maternité. Les chiffres sont aussi alarmants pour les enfants infectés d'Ebola. Les dernières données officielles font état de 200 décès pour 322 enfants de 0 à 4 ans. Pascal Moulégua, Kinshasa.
11: Et à près de 3000 km de la capitale congolaise, Jean Kaseya est attendu ce mardi à Bounia. Le patron de l'Africa CDC, le Centre africain de prévention et des contrôles des maladies, doit rencontrer les équipes médicales qui œuvrent en RDC pour freiner l'expansion de l'épidémie d'Ebola. Au Soudan, les désertions se multiplient au sein des forces de soutien rapide. 45 combattants paramilitaires ont fait défection ce dimanche pour se rendre à l'armée régulière. Un groupe mené par 3 chefs issus du Kordofan du Nord. Il faut dire que ces déserteurs viennent s'ajouter à une longue série depuis le début de l'année. Illustration, s'il en fallait, de la perte de vitesse des FSR alors que les forces armées progressent sur le terrain. Ouda Ibrahim.
16: Il s'agit de 45 combattants qui ont déserté les rangs des FSR avec leurs armes lourdes, véhicules militaires et différentes munitions. Les 3 chefs à leur tête sont tous originaires de la ville de Bara au Kordofan du Nord, récemment reprise une nouvelle fois par l'armée. Othman Nour, Ali Zayn et Younes Idriss. Ils ont évoqué un racisme tribal et des salaires impayés comme raison pour leur désertion. Ce nouveau coup dur porté par les forces de soutien rapide au Kordofan du Nord s'ajoute à celui d'Anour El-Kobba et d'Ali Rizqallah alias Savna, autres chefs militaires des FSR qui ont fait défection en mai dernier. Selon l'armée, ses adversaires subissent un effondrement majeur sur les différents fronts de combat, surtout au Kordofan du Nord. Confortée par ses avancées dans cette région, elle appelle d'autres factions des FSR à se rendre. Durant les deux dernières semaines, l'armée a également annoncé que des centaines de dissidents l'ont rejoint. Les experts expliquent cette série de défections par la pression militaire qui s'accentue et par les divisions au sein des paramilitaires.
11: Et toujours au Soudan, l'agence France-Presse rapporte que les corps de 15 rebelles du Tigré ont été retrouvés dans une rivière d'un village frontalier avec l'Éthiopie. Le week-end dernier, des centaines d'Éthiopiens ont traversé la frontière soudanaise, et ce pour échapper à la recrudescence des combats entre les forces fédérales et le TPLF. Vous retrouvez à ce sujet un article complet sur notre site internet. La crise migratoire de Ceuta au menu d'une réunion d'urgence à Bruxelles. Les ministres de l'Intérieur des 27 pays membres de l'Union européenne doivent échanger en visioconférence ce matin. À l'occasion d'évoquer la coopération européenne sur les questions migratoires, et ce après l'arrivée en force la semaine dernière de dizaines de milliers de personnes à Ceuta, cette enclave espagnole tout au nord du Maroc. Les quelques 60 000 migrants décomptés par l'Espagne ont été quasiment tous renvoyés depuis vers le Maroc. Mais le bilan est lourd. Au moins 72 d'entre eux sont morts selon Madrid, 11 selon Rabat. Des dizaines de personnes sont aussi disparues, c'est ce que déplore l'Association marocaine des droits humains. Et Naïma Dionou-Simo, l'AMDH tente désormais d'aider les familles inquiètes à retrouver leurs proches.
17: Cela fait plusieurs jours que des familles se rassemblent à la frontière entre le Maroc et l'enclave espagnole, à la recherche d'un proche qui a franchi la barrière. Djamila, membre de l'Association marocaine des droits humains, témoigne de leur détresse.
18: Il y a des familles qui ont venu d'autres villes du Maroc. Elles ne sont pas d'origine de Tétouan-Béan d'à côté de Ceuta. Donc, elles restent là-bas jour et nuit. Elles attendent d'avoir une information sur leur enfant, chercher leurs frères, sœurs ou bien d'autres membres de famille.
17: L'association a été contactée par une trentaine de familles. Sans nouvelles depuis plusieurs jours, certains font appel à cet organisme pour mener l'enquête. Mais les conditions précaires de la traversée compliquent la prise de contact.
18: La plupart des immigrants, ils ont perdu leur téléphone au chemin. Aussi, elles ne trouvent pas de moyens pour charger leur téléphone. Donc, c'est très, très difficile de détecter toutes les personnes qui ont disparu. Mais il y a un nombre très, très important de personnes. On parle de dizaines de personnes jusqu'à maintenant. Et on a essayé de faire tous nos efforts pour avoir quelques informations.
17: Pour aider les familles, l'association mobilise les réseaux sociaux et contacte directement les centres d'accueil.
18: On a essayé, nous, d'avoir le contact de quelques personnes à l'intérieur de Ceuta et d'essayer de chercher avec les photos et les informations.
17: Malgré quelques recherches efficaces de l'AMDH, les moyens pour aider les familles à trouver leurs proches parmi tous les migrants restent limités. Plus de 50 000 personnes sont concernées par cette arrivée à Ceuta, selon les autorités espagnoles.
11: Au Sénégal, Touba retrouve progressivement son calme après les célébrations du Grand Magal. Des dizaines de milliers de fidèles se sont retrouvés ce week-end au sein de la ville sainte pour ce grand rassemblement de la communauté mouride. Pour Pauline Le Troquier, de nombreux accidents de la route ont été rapportés.
19: Les sapeurs-pompiers font état de plus de 400 victimes d'accidents de la route, dont 22 morts. Un bilan encore provisoire qui pourrait dépasser celui de l'an dernier avec 25 décès. La question de la sécurité routière s'est imposée tout au long de ce grand magal. Sur les réseaux sociaux, des vidéos de bus déséquilibrés par la surcharge de marchandises ont circulé, tout comme des scènes de collision. Hier, le porte-parole du Rallye général des Mourides lui-même a demandé aux forces de l'ordre plus de rigueur dans l'application de la loi. En tout, 4800 policiers avaient été déployés sur le terrain. De son côté, le ministre de l'Intérieur, Mouamadou Makhtar Cissé, a reconnu des accidents trop nombreux et appelé à la responsabilité de chacun face au désordre généralisé, dit-il. Avec un nombre de fidèles toujours plus important, Touba se retrouve chaque année sous pression. La ville sainte a notamment connu ces derniers jours coupures d'électricité et pénurie d'eau. Pour clôturer cette édition, le ministre de l'Intérieur a enfin appelé les Sénégalais à incarner les valeurs de Serigne Touba en invitant chacun à la paix et à la retenue dans un contexte de tension dans le débat public. Pauline Troquier, Dakar, RFI.
11: La capitale sénégalaise se referme ce journal.
10: Merci beaucoup Simon Bourtembourg. 7h42, on passe au sport. Avec vous, Saliou Diouf, et on commence avec du football, la Coupe d'Afrique des Nations féminines qui se poursuit au Maroc avec les matchs de la dernière journée des phases de poule.
20: Oui, et c'est la fin de l'aventure pour le Sénégal. Les Lions de la Teranga sont éliminés dès la phase de groupe après leur match nul 0-0 face au Maroc, déjà qualifié. Avec 4 points au compteur, les Sénégalaises échouent aux portes de la qualification. Et cette élimination marque aussi la fin d'un chapitre. Le sélectionneur Mame Moussa Cissé a annoncé dans la foulée qu'il quittait le banc de la sélection.
21: À titre personnel, j'en ai tiré la conclusion qui s'imposait. Déjà moi, en venant, je me disais que cette troisième CAN allait être ma dernière. Parce que ça fait quand même 10 ans que je suis à la tête de cette équipe. Je pense qu'il faut voir cela dans un contexte général, mais à titre personnel, je pense que j'ai une responsabilité et je l'assume pleinement. Les filles, je les félicite pour ce qu'elles ont fait. Je pense qu'il faudrait que je cède la place à d'autres personnes pour apporter du sang neuf. Je n'ai pas pu crever ce plafond de verre. Beaucoup de personnes veulent être à la tête de cette équipe. Elle est, parce qu'elle a grandi aujourd'hui, elle a un certain niveau. On peut amener tout le monde. Et je pense qu'il faudrait juste accompagner ceux qui vont venir pour qu'on puisse continuer à faire progresser ce football féminin.
20: Mame Moussa Cissé au micro RFI de Babacar Fall est toujours dans ce groupe A. L'Algérie a battu le Kenya 2-0. Les Fenech et les Lions de l'Atlas sont donc les deux qualifiés dans cette poule.
10: Toujours la CAN féminine au Maroc avec des rencontres à suivre aujourd'hui.
20: Côte d'Ivoire, Tanzanie au programme. La Côte d'Ivoire n'y croit toujours pas après les deux premiers matchs. Que ce soit Reynald Pedros, le sélectionneur, ou sa joueuse Inès Conan. Ils ont tous les deux admis en conférence de presse qu'ils n'auraient jamais cru être en tête du groupe à l'amorce de la dernière journée. Une victoire 4-1 face au Burkina Faso et un match nul 2-0, certes après avoir mené 2-0 face à l'Afrique du Sud, permettent à la sélection ivoirienne de mener la danse. Inès Conan assure qu'il n'y a aucune pression sur les épaules de l'équipe qui veut montrer qu'elle n'est pas là par hasard.
22: On n'a pas de pression, mais on va aborder ce match avec humilité et aussi confiance. Parce qu'on est dans une position confortable, oui, mais on ne va pas lâcher. C'est un plaisir pour moi et je pense que aussi pour mes coéquipiers de participer à cette CAN parce que c'est une compétition prestigieuse au niveau de l'Afrique et on est très heureuse d'être là et on est exigeante avec nous-mêmes parce que c'est notre première compétition et on a travaillé pour ça. Ça fait longtemps qu'on n'avait pas participé et nous savons qu'on allait avoir notre mot à dire dans cette compétition. On a été repêché et on va montrer qu'on n'a pas été repêché par hasard.
20: Inès Conan au micro RFI de Marco Martins, coup d'envoi à 20h temps universel. Et l'autre match de ce groupe se disputera entre le Burkina Faso et l'Afrique du Sud.
10: Du football encore, Saliou, mais du football masculin avec un international algérien qui rejoint la Ligue 1 française.
20: Lens officialise l'arrivée de Yacine Titraoui, un milieu de terrain algérien de 23 ans. Il débarque chez les Sang et Or en provenance de Charleroi pour 8 millions d'euros. Titraoui remplace le Malien Mamadou Sangaré, vainqueur du prix Marc Vivien Fouet 2026, parti à Brentford pour 48 millions d'euros.
10: Et toujours en ce qui concerne l'Algérie, Vladimir Petkovic n'est plus le sélectionneur national.
20: Et ce n'est pas une surprise, malgré une prolongation jusqu'en 2028. Vladimir Petkovic quitte finalement le banc de l'Algérie après un accord avec la fédération. Le technicien suisse paie le parcours décevant des Fenech au Mondial. Il s'en va après un peu plus de 2 ans à la tête de la sélection.
10: Et puis on le sait depuis quelques heures, un autre sélectionneur d'une équipe africaine quitte aussi son poste.
20: Pedro Leitao Brito, plus connu sous le nom de Bubista. Il s'est officiellement engagé avec la Renaissance sportive de Berkane, l'ancien sélectionneur du Cap-Vert qui a marqué l'histoire de son pays en le qualifiant pour sa toute première Coupe du Monde en 2026 et en réalisant un très beau parcours dans cette compétition, ouvre ainsi un nouveau chapitre de sa carrière sur le banc du club marocain.
10: Saliou Diouf pour les sports. En RDC, les sociétés minières doivent désormais céder 10% de leur capital social aux Congolais. La réforme est entrée en vigueur samedi dernier. L'objectif est de renforcer l'actionnariat congolais dans le secteur minier, considéré comme le plus stratégique, hein, puisqu'il contribue à près de la moitié des recettes de l'État. Le moratoire qui avait été accordé par le ministère des Mines a donc expiré le 31 juillet, mais il y a encore des interrogations sur l'application de cette mesure. Le dossier Afrique Économie avec Denise Maéo.
23: Désormais, 5% du capital social des sociétés minières doivent revenir à des personnes physiques congolaises et 5% aux travailleurs des entreprises. Le code minier impose que les nationaux détiennent au total 10% du capital social et les sociétés avaient jusqu'à la fin du mois de juillet pour se conformer à la loi. Léonide Moupépé est un chercheur en mine.
0: C'est une disposition qui est parmi les mesures phares de la révisitation du code minier de 2018. Mais le problème, c'est l'application. Dans le contexte de corruption généralisée que nous connaissons aujourd'hui, comment appliquer une telle mesure?
23: Parmi les bénéficiaires de cette réforme, il y a les employés des sociétés minières. Cependant, les mécanismes d'application ne sont pas encore connus, s'inquiètent les organisations syndicales. Kapenga Kandolo est le secrétaire général adjoint du syndicat Conscience des travailleurs et paysans du Congo, CTC.
1: Notre préoccupation, c'est de savoir quelles sont les dispositions pratiques qui peuvent être prises en cas de rupture de contrat. Doit-on distribuer à chaque agent une part sociale qui lui reviendra de droit, même s'il sortait de l'entreprise?
23: Le coût des actions suscite aussi des inquiétudes. Jean-Pierre Okenda, un acteur de la société civile basée à Kinshasa, craint que l'ouverture du capital ne profite qu'aux personnes politiquement influentes.
2: Le capital minimum d'une société minière représente quand même 40% du coût du projet. Vous pouvez avoir l'idée de ce que ça veut dire les 10% réservés aux Congolais. C'est ce qui, pour moi, logiquement, va bloquer. Les parts réservées aux Congolais peuvent être accaparées par l'élite politique ou encore l'élite qui est proche au pouvoir.
23: D'autres acteurs de la société civile exigent de l'État congolais plus de transparence en mettant en place un registre de propriétaires effectifs des sociétés minières. Mireille Mwambaï est membre de l'ONG La Sentinelle des Ressources Naturelles.
5: Si 10% du capital doivent être détenus par des Congolais, le registre permettra justement de vérifier qui en sont les véritables bénéficiaires, d'éviter les prétenants et de renforcer la transparence.
23: Au ministère des Mines, un projet de décret portant sur les mécanismes d'application de l'actionnariat congolais est en cours d'élaboration. Denise Mayo, Lubumbashi, RFI.
24: À Lubumbashi, il est 9h49. Et elle résonne bien au-delà des frontières de la RDC, la rumba congolaise. Depuis 2021, elle a été inscrite par l'UNESCO au patrimoine culturel immatériel de l'humanité. Et dans la diaspora, en France comme en Belgique notamment, une nouvelle génération d'artistes fait évoluer cet héritage musical. Reportage de Tom Schneider.
25: Dans sa chanson « Ewumela », l'artiste belgo-congolais Adam La Nuit chante « L'espoir d'un amour éternel », l'un des thèmes les plus populaires de la rumba congolaise. Mélangeant le français et le lingala, il s'est beaucoup interrogé sur son rapport à la langue dans sa musique.
26: Maintenant, j'ai commencé à écrire clairement des chansons en lingala parce que j'ai pu faire un travail sur les réseaux sociaux où j'ai montré aux gens tout ce qu'on avait déjà comme héritage avec la poésie de la rumba congolaise.
25: Adam s'est progressivement affranchi d'un besoin de compréhension pour embrasser pleinement sa culture. Et chanter en lingala. Il utilise les réseaux sociaux pour toucher un large public et véhiculer son amour de la musique congolaise.
26: J'ai plus besoin de vouloir être compris. Je pense que les gens ressentent directement les choses. C'est le plus important. Et s'il faut absolument comprendre les choses, ben je ferai des vidéos avec des traductions.
25: Adam définit son style comme de la fusion, de par les influences rumba avec lesquelles il a grandi et des styles musicaux plus pop qu'il a découvert lorsqu'il est arrivé en France. Brother, lui, est un jeune chanteur qui s'est lancé récemment dans ce qu'il nomme la rumba moderne. Le titre Bomalove est le premier que Brother sort en lingala. Il a beaucoup travaillé sur sa prononciation et ses intonations.
27: Je travaille sur mes accents, sur ma manière de prononcer les mots, etc. De sorte à ce que le jour où je sortirai un son vraiment total lingala, et on va pas sentir que, comme les anciens disent, que je suis un banapoto.
25: Le banapoto, c'est l'enfant de l'étranger en lingala. Brother a grandi en France et il sait qu'il doit se faire accepter d'un public congolais exigeant. Grâce à sa musique, il espère pouvoir se rendre au Congo pour la première fois de sa vie.
27: Là-bas, il y a ma tante qui fait une grosse promo là-bas, partout où elle va. Elle n'hésite pas à dire que oui, j'ai mon neveu en Europe qui fait de la musique en lingala, qui fait de la rumba, tout ça. Si je peux aller là-bas grâce à ça, ça serait magnifique.
25: Grâce à ses vidéos sur les réseaux sociaux, Nsaï, une créatrice de contenu franco-congolaise, vulgarise l'histoire des grands artistes de la rumba.
28: Faut changer les gars, on va parler d'un groupe qui a posé les bases sur la musique.
29: C'est vraiment plus une sorte de devoir de mémoire. À la base, ça partait du fait que j'aime la musique et que je voulais partager la musique que j'aime. Mais au fur et à mesure, c'est devenu plus que ça.
25: La jeunesse de la diaspora s'est ainsi emparée de la rumba pour en faire un art vivant qui s'enrichit au gré des époques et des continents.
24: Un reportage de Tom Schneider. On poursuivra demain à la même heure notre série à la rencontre de la diaspora congolaise. D'ici là, un tout autre style.

0: on change carrément de continent avec une chanteuse colombienne, c'est notre choix musical. Bonjour Lisa Giroldini.
1: Bonjour Clotilde, bonjour à toutes et à tous.
0: On écoute Maria Mulata, elle vient de finir sa tournée en Europe. Elle est chanteuse et compositrice, mais elle est aussi chercheuse, hein, puisque depuis 2 décennies, elle travaille sur les expressions et les traditions musicales des différentes régions de Colombie.
1: Exactement, elle associe une maîtrise académique en musique à l'université Javeriana de Bogota et un apprentissage direct auprès des maîtres de la tradition orale, porteurs des savoirs ancestraux. Parmi les figures importantes de sa formation, on trouve par exemple la maestra Etelvina Maldonado, l'une des grandes chanteuses colombiennes de bulerengue, ce genre musical afro-colombien venu des communautés de Marrons formées dans des localités comme San Basilio de Palenque. Le chant est souvent dirigé par des femmes, les cantadoras, et la structure alterne entre une voix soliste et des renforts en harmonie par un chœur de femmes.

Avec toutes ses connaissances musicales, Maria Mulata tisse des liens entre les musiques des Caraïbes, du Pacifique, de la Cordillère des Andes, des plaines des Llanos et des peuples ancestraux de Colombie. À la fois, elle rend hommage à l'influence vocale et à la mémoire de grandes cantadoras comme Toto la Momposina, Petrona Martinez, et à la fois, elle est dans une quête créative permanente vers un nouveau folklore. Aujourd'hui, Maria Mulata se fait l'ambassadrice culturelle des sonorités afro-colombiennes indigènes et des territoires ruraux, et elle valorise la richesse sonore de la Colombie dans le monde entier.

0: Et donc sur son dernier album sorti en avril qui s'appelle Etereae Terrenal, Maria Mulata propose une rencontre entre les musiques traditionnelles latino-américaines et de nouvelles explorations sonores.
1: Oui, déjà, elle chante en espagnol, mais aussi en créole sanandresano et en portugnole, mélange de portugais et d'espagnol. Ses paroles célèbrent la force créative des femmes, la connexion avec la nature, la mémoire et les territoires. De toute façon, même sans comprendre toutes les paroles, sa musique transporte immédiatement. Le marimba et les tambours se mêlent au saxophone soprano, au ukulélé et au tiplé, cette petite guitare colombienne à 12 cordes. Le tout sublimé par ces magnifiques chants tribaux revisités.

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1: Maria Mulata a déjà été nommée à 3 reprises au Latin Grammy et la 4e nomination arrivera peut-être très bientôt car le 10 août sera annoncée la sélection officielle 2027 et son dernier album est en lice. On croise les doigts pour cette artiste qui a consacré sa vie à écouter, apprendre et partager toutes les voix qui habitent son pays.
2: Et en attendant, la chanteuse prépare des concerts à venir hein, en Amérique latine, notamment au Mexique, au Panama, au Guatemala, au Costa Rica. Merci beaucoup Lisa Giroldini.
1: Avec plaisir, merci Clotilde.

0: Von das weg. Das ist unsere Serie in dieser Woche in SWR aktuell.
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0: Viel Sonne mit ein paar Wolken, schnell heiß wird es wieder, 31 bis 38 Grad, außerdem ziemlich schwül. Am späten Nachmittag und Abend dann zum Teil starke Gewitter, örtlich auch mit Unwettern. Heute Nacht zieht das Ganze ab und die Temperaturen sinken auf 22 bis 17 Grad. Morgen ganz ähnlich, nur ein bisschen frischer, 27 bis 34 Grad.
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0: Die EU-Innenminister beraten über die Vorfälle im spanischen Ceuta zu. Der EFB-Fraktionsvorsitzende im Europaparlament Weber bekräftigte kurz vor dem Treffen noch seine Vorwürfe gegenüber Spanien. Im gemeinsamen Morgenmagazin von ARD und ZDF warf er Spanien vor, seine Außengrenzen nicht zu kontrollieren. Demgegenüber trat der grüne Europapolitiker Marquardt den Vorwürfen entgegen. Im Deutschlandfunk sagte er, Lügen über neue Bestimmungen in Spanien seien für den Ansturm verantwortlich gewesen. Die Reaktionen vieler EU-Regierungen gegenüber Spanien seien hysterisch. Nach seinem Rekord gestern hat der Aktienindex DAX zum heutigen Handelsstart eine weitere Bestmarke aufgestellt. Kurz nach der Börseneröffnung notierte der deutsche Leitindex 0,8% im Plus bei 26.218 Punkten. Tags zuvor war das Kursbarometer in der Spitze bis knapp an die Marke von 26.100 Zählern gestiegen. Der neue Unionsfraktionschef Frei hat Forderungen nach Änderungen bei der Rentenreform zurückgewiesen. Bei der geplanten Abschaffung der abschlagsfreien Rente mit 63 gebe es keinen Verhandlungsspielraum, sagte Frei dem Sender Welt TV. Andernfalls könne das gesamte Reformpaket scheitern.
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0: Unbemerkt gefilmt zu werden, im Freibad, im Bikini oder im Fitnessstudio, das alles ist schlimm genug. Aber das Video anschließend völlig nichtsahnend im Netz zu finden, davon berichten immer mehr Betroffene. Ermöglicht wird das durch die neuesten Generationen von Smart Glasses. Das Tückische, diese Glasses sehen aus wie ganz normale Brillen, nur dass sie unter anderem eben auch eine Aufnahmefunktion haben. Wie sieht es aber rechtlich aus, wenn man heimlich mit Smart Glasses gefilmt wird? Und ist das alles eigentlich mit dem Datenschutz vereinbar? Mit diesen Fragen befasst sich Antonetta Stefani im neuen Radioreport Recht.
2: Noch sieht man sie in Deutschland nicht allzu häufig. Und selbst wenn man eine sieht, mag man sie vielleicht erst einmal gar nicht erkennen. Es geht um sogenannte Smart Glasses oder nach dem aktuell größten Hersteller Meta Glasses. Ob als Klassiker von Ray-Ban, Sportversion von Oakley oder Starfire Edition von Kylie Jenner, Smart Glasses von Meta sind mittlerweile im Mainstream angekommen. Smart Glasses, das sind Brillen, die weit mehr können, als nur Sehschwächen auszugleichen. Über eingebaute Lautsprecher lässt sich Musik hören, winzige Kameras sehen das, was der Träger auch gerade sieht, und so kann die eingebaute KI direkt über die Brille unterstützen und beispielsweise Texte aus fremden Sprachen übersetzen. All das funktioniert per Sprachsteuerung oder durch Berührung des Brillengestells. Was die Brillen außerdem können, mit der integrierten Kamera fotografieren und filmen. Auch Tonaufnahmen kann man mit dem eingebauten Mikrofon machen. Die Reichweite beträgt bei Meta Glasses bis zu 2 Meter, wie Auswertungen der Bundesdatenschutzbeauftragten ergeben haben. Das alles läuft einigermaßen heimlich ab, denn während Smart Glasses vor einigen Jahren noch an Science-Fiction-Filme erinnerten, sehen die neuen Meta Glasses genauso aus wie herkömmliche Brillen oder Sonnenbrillen. Das sorgt für Ärger. In einem Fall aus Hamburg berichtete eine junge Frau, dass sie nichtsahnend im Bikini am Alsterufer von jemandem angesprochen wurde. Einige Tage später entdeckte sie ein Video dieser Unterhaltung auf TikTok. Sie wurde unbemerkt gefilmt mit Smart Glasses. Seitdem hat sie ständig Angst, überall möglicherweise gefilmt zu werden und das Video nachher im Netz zu finden.
3: Die Brillen sollen ja nach Möglichkeit wie eine Brille aussehen, wie eine normale Brille daherkommen. Das heißt, aus meiner Sicht für eine durchschnittliche Person, ich stelle jetzt nicht auf mich oder uns als technisch versierte Menschen ab, sondern auch auf eine ältere Person oder ein Kind auf der Straße, nicht jedermann kann erkennen, oh, okay, das ist eine Brille.
2: Dr. Thomas Schwenke ist Rechtsanwalt und zertifizierter Datenschutzbeauftragter. In seiner Dissertation beschäftigte er sich schon 2016 mit der rechtlichen Beurteilung von Smart Glasses im öffentlichen Raum.
3: Die Problematik der Geräte liegt eben darin, dass man nicht erkennt, ob man aufgenommen wird. Und wir Menschen schätzen unsere Privatsphäre. Und Privatsphäre bedeutet jetzt nicht, dass man sich zu Hause nur einschließt, sondern dass man sich auch durch den öffentlichen Raum bewegen kann und nicht damit rechnen muss, jederzeit beobachtet werden zu können.
2: Problematisch ist die Situation aber nicht nur aus rechtlicher, sondern auch aus gesellschaftlicher Sicht. Zu wissen, dass man ständig unbemerkt gefilmt werden kann, könnte Menschen zu einem angepassten Verhalten drängen.
3: Wenn ich nicht sehe, ob mich jemand aufnimmt, aber davon ausgehen kann, dass potenziell alle um mich herum das machen könnten, dann führt das dazu, dass ich mich innerlich anspanne, könnte ich sagen. Oder ich unterliege sogenannten Überwachungseffekten, die auch dazu führen können, dass ich mein Verhalten anpasse, dass ich zum Beispiel politisch draußen weniger aktiv bin.
2: Deshalb sind unbemerkte Aufnahmen von Personen nach der Europäischen Datenschutzgrundverordnung grundsätzlich verboten. Niemand soll solch einem Überwachungsdruck ausgesetzt sein. Das deutsche Recht geht außerdem in einem Punkt sogar noch weiter.
3: Wir haben auch eine Regelung für Telekommunikationsanlagen, die als Gegenstände des täglichen Lebens getarnt sind oder als solche daherkommen und dazu bestimmt sind, heimlich Personen aufzuzeichnen.
2: Das sieht auch der Hamburger Datenschutzbeauftragte Thomas Fuchs so. Seine Behörde ist für Meta-Produkte in Deutschland zuständig und testete die Brillen ausführlich. Dabei stellte seine Behörde nicht nur Datenschutzverstöße bei der Nutzung fest. Weil die Brillen oft nicht als Aufnahmegeräte erkennbar seien, sieht Fuchs auch gute Gründe für ein Verbot der smarten Alltagsbegleiter. Allerdings wäre hierfür die Bundesnetzagentur zuständig.
3: Im Hinblick auf das Verbot von sendefähigen, getarnten Telekommunikationsanlagen, die ich vorhin beschrieben habe, wäre die Herstellung und die Einfuhr nach Deutschland und der Vertrieb und die Bewerbung der Smart Glasses, das wäre verboten, sogar Bußgeld bewährt.
2: Doch was kann man konkret tun, wenn man Opfer einer heimlichen Aufnahme mit Smart Glasses wird? Entdeckt man die Aufnahmen im Internet, kann man sich zunächst an die Staatsanwaltschaft oder die Polizei wenden und die Veröffentlichung anzeigen. Denn das Verbreiten solcher heimlichen Aufnahmen ohne Einwilligung ist strafbar. Das Filmen an sich, also ohne Veröffentlichung, ist allerdings meist nicht strafbar. Außer man wird in der eigenen Wohnung oder an besonderen Rückzugsorten in ganz intimen Situationen gefilmt. Das Filmen in einer öffentlichen Sauna zum Beispiel ist Stand jetzt jedoch nicht strafbar. Das könnte sich allerdings demnächst ändern. Das Bundesjustizministerium hat nämlich vor ein paar Monaten einen Gesetzentwurf vorgelegt, der die Verletzung der Intimsphäre durch Bildaufnahmen unter Strafe stellt. Die Strafbarkeit soll also in diesem Bereich erweitert werden. Was aber bereits jetzt strafbar und mit den Brillen ebenfalls möglich ist, heimliche Tonaufzeichnungen. Wenn also persönliche Gespräche ohne Einwilligung aufgenommen werden, ist das eine Straftat, die man anzeigen kann. Aber man kann nicht nur Polizei und Justiz einschalten, um sich gegen die Veröffentlichung heimlicher Aufnahmen beispielsweise in sozialen Netzwerken zu wehren.
3: Ich kann mich natürlich an das Netzwerk wenden und die Löschung verlangen, weil wir hier einen Verstoß gegen meine Persönlichkeitsrechte haben. Ich kann natürlich auch eine Abmahnung versenden, also anwaltlich vorgehen, Abmahnung versenden, Unterlassung verlangen, vielleicht auch noch Schadensersatz auf Grundlage der neuen Haftungsregeln. Ferner habe ich auch die Möglichkeit, mich an die Datenschutzbehörde zu wenden und die Sache anzuzeigen und von denen zu verlangen, dass sie dagegen vorgehen.
2: Die nationalen Datenschutzbehörden können gegen die konkrete Person, die gefilmt hat, ein Bußgeld verhängen. Aber die datenschutzrechtliche Verantwortung für Meta insgesamt liegt nicht bei Deutschland. Das macht die Umsetzung europäischer Datenschutzstandards schwierig.
3: Es ist eben ein EU-Problem und zuständig ist eben Irland auf der EU-Ebene. Und die sind ja dafür bekannt, dass dort nicht umsonst ganz viele US-Dienste ihre europäischen Dependenzen haben, weil dort datenschutzrechtlich, sagen wir mal, nicht sofort unbedingt durchgegriffen wird.
2: Ob Meta nun Konsequenzen seitens der EU befürchten muss, wird sich zeigen. Der Hamburger Datenschutzbeauftragte Thomas Fuchs wird seinen Prüfbericht zu den Meta Glasses in Kürze an die irische Datenschutzaufsicht übermitteln. Man stehe zu dem Thema aber auch bereits im Austausch. Stand jetzt zeichne sich ab, dass man Meta möglicherweise die KI-Funktionen in der Brille untersagen werde, berichtet Fuchs. Denn in den Aufnahmen der Brillen werden oft auch Dritte ohne ihr Wissen zu sehen sein. Und diese Aufnahmen nutzt die Meta-KI auch für ihr Training. Das ist in der EU aber nicht erlaubt. Zentrales Problem neben der Meta-KI sei zudem, dass bei den Brillen nicht ausreichend erkennbar sei, wann gefilmt wird, betont Fuchs. Nur ein kleines Lämpchen leuchtet am oberen Brillenrand, wenn aufgezeichnet wird. Daher habe die Brille eindeutig das Potenzial, heimliche Aufnahmen zu machen, und versenden kann man diese Aufnahmen dann auch direkt mit der Brille, ganz einfach per Sprachbefehl. Deshalb spreche sehr viel dafür, dass die Brillen sogenannte in Deutschland verbotene Telekommunikationsanlagen sind, meint Fuchs. Darunter fallen Aufnahmegeräte, die als Alltagsgegenstände getarnt sind, also beispielsweise Minikameras im Kugelschreiber wie bei James Bond. Und die Metaglasses sind eben von herkömmlichen Brillen nicht zu unterscheiden, abgesehen von dem kleinen Lämpchen am Brillenrand. Dieses Lämpchen reicht aber nach Ansicht des Hamburger Datenschutzbeauftragten nicht aus, um für jedermann erkennbar zu machen, dass hier gerade gefilmt wird. Deshalb meint er, es sei gut möglich, dass die Bundesnetzagentur für Deutschland ein nationales Verkaufs- und Besitzverbot für die Metabrillen ausspricht.
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4: À Dakar et Abidjan, 10h30 ici à Paris. Merci d'écouter RFI. La dernière édition d'Afrique Matin, c'est en compagnie de Nemo Ampis. Bonjour Nemo.
5: Bonjour Namouri, bonjour à tous. La Guinée à la une de cette édition et les forces vives qui réunissent une partie de l'opposition et de la société civile qui, dans un communiqué, rejettent les institutions issues des dernières élections et qui ne reconnaissent pas ainsi l'élection de Mamadi Doumbouya en tant que président élu. Vous entendrez l'un des responsables de ces forces vives. Le rôle du Birsé au Burkina Faso, salué par les militaires au pouvoir. Le BIRSE, comprenez Brigade d'Intervention Rapide Communication, c'est une milice numérique dénoncée il y a peu l'ONG Reporters sans frontières. De frontières, il sera question dans ce journal, celle entre le Sénégal et la Gambie. Après un incident survenu le mois dernier, une feuille de route a été finalisée par le secrétariat permanent sénégalo-gambien. Et puis, l'information sportive à la fin de ce journal. La CAN féminine se poursuit au Maroc. Le pays hôte, déjà qualifié, est rejoint hier par l'Algérie. Ce soir, la Côte d'Ivoire pourrait décrocher son ticket pour les quarts de finale en cas de bon résultat contre la Tanzanie. Dans un communiqué publié hier, les forces vives de Guinée rejettent donc les institutions issues des dernières élections. Elles dénoncent une dictature de Mamadi Doumbouya et rejettent le référendum et les scrutins organisés selon elles sans garantie démocratique. Je vous propose d'écouter l'un des responsables des forces vives de Guinée, Ibrahima Diallo.
6: Rejeter cette institution, cela veut dire que nous ne reconnaissons pas l'élection de Mamadi Doumbouya en tant que président élu. Nous ne reconnaissons non plus pas l'Assemblée nationale qui a été mise en place. Nous avons estimé que ces élections se sont tenues dans un contexte marqué par la répression systématique de toutes les voix opposées à la junte au pouvoir, notamment à travers la suppression des partis politiques et organisations de la société civile importants. Également les assassinats ciblés des militants et sympathisants, des civils et militaires. Donc, de ce point de vue-là, nous avons estimé que le processus électoral conduisant au retour à l'ordre constitutionnel a été un processus opaque. Donc, à ce stade, nous ne reconnaissons aucune institution issue de cette mascarade électorale.
5: Ibrahima Diallo, l'un des responsables des forces vives de Guinée. J'ajoute que, jointe par nos soins, les autorités n'ont pour l'instant pas donné suite. Au Burkina Faso, à présent, le ministre de la communication qui répond à l'ONG Reporters sans frontières. C'était hier à l'occasion d'une cérémonie de montée des couleurs. Penguende Gilbert Ouedraogo, eh bien, il a rendu hommage à un groupe chargé d'agir sur les réseaux sociaux pour le gouvernement, les BIRSE, Brigade d'Intervention Rapide Communication. Les précisions de Wely Diallo.
7: Dans son enquête, RSF décrit le fonctionnement au Burkina du BIRSE, une véritable milice numérique qui cible les journalistes. L'organisation détaille les campagnes de désinformation menées en ligne par ses soutiens du gouvernement. Des critiques balayées par le ministre Pegdouende Gilbert Ouedraogo, qui encourage cette brigade de la communication.
8: L'engagement des Waïa et des BIRSE fait trembler les impérialistes, mais nous sommes plutôt fiers du travail qu'ils font. Je voudrais dire au BIRSE, restez imperturbables. Le gouvernement vous salue et salue le travail que vous abattez.
7: Le ministre appelle toute la population à participer à la défense du gouvernement en ligne. Une réaction qui inquiète Yao Noël, président de l'Union des journalistes de la presse libre africaine.
9: Cela n'est pas nouveau. Tout pays, tout État, tout gouvernement peut organiser son action de propagande, de valorisation. Mais il faut préserver la liberté et la sécurité des journalistes. Les journalistes ne sont pas les ennemis des pouvoirs publics, ne sont pas des terroristes.
7: Depuis l'arrivée au pouvoir d'Ibrahim Traoré en 2022, le Burkina Faso a perdu 70 places au classement mondial de la liberté de la presse de Reporters sans frontières.
5: Wely Diallo, l'actualité du continent en bref, un an de prison dont 6 mois avec sursis prononcé par le pôle national de lutte contre la cybercriminalité au Mali à l'encontre de Shahana Tiakou, directeur de publication du journal le 22 septembre. Il avait critiqué les militaires au pouvoir en juin dernier. Autre condamnation survenue ce lundi, celle d'un activiste pro-junte, cette fois, Adama Diarra, plus connu sous le nom de Ben Le Cerveau, lui a écopé de 5 ans de prison, dont 1 avec sursis, pour avoir réclamé le retour à l'ordre constitutionnel comme la junte s'y était engagée. La Gambie et le Sénégal ont finalisé la semaine dernière une feuille de route pour clarifier définitivement le tracé de leurs frontières communes. Une annonce qui fait suite à un incident survenu le mois dernier lorsque des éléments de l'armée sénégalaise ont procédé à la démolition d'un mur de clôture d'un poste militaire gambien près de Boulok, dans le sud-ouest de la Gambie. Les autorités avaient dénoncé un acte provocateur et inacceptable alors que Dakar évoquait des empiétements affectant son intégrité territoriale dans cette zone. Pour dissiper toute nouvelle tension, les deux pays se sont mis d'accord pour reprendre les opérations conjointes de bornage et de matérialisation sur le terrain à partir de la mi-août. Cherno Marbari, secrétaire exécutif adjoint du secrétariat permanent sénégalo-gambien, détaille ce processus au micro de Lisa Fabian.
10: Les deux États se sont mis d'accord depuis 2015 de faire la densification. La densification, en fait, c'est de reconnaître là où il n'y a plus de bornes et d'essayer de mettre les bornes pour mieux identifier la frontière. Et au Conseil présidentiel qui s'est tenu en juin, ils se sont tous mis d'accord qu'il faudra impérativement lancer cette activité pour permettre, avec un calendrier entre juin et septembre, de finir la densification de toute la frontière. Malheureusement, il était nécessaire de trouver des experts qui soutiendra des experts gambiens sur le terrain et permettra donc à ces experts de travailler en main avec les experts sénégalais pour assurer la densification sans que ça puisse être un problème. Ce qui est arrivé à Boulogne, c'est malheureux. C'est un incident qui aurait pu être évité, certainement. Mais comme la densification n'est pas encore définitivement finie, les deux États se sont mis d'accord de suspendre tous travaux jusqu'à la fin des densifications pour arriver à déterminer si le campement se trouve au Sénégal ou pas.
5: La Côte d'Ivoire met à l'honneur ses meilleurs talents à quelques jours de sa fête nationale. Ce lundi, 80 personnes physiques et morales issues de divers secteurs d'activité ont reçu le prix national d'excellence des mains d'Alassane Ouattara, le président. Créé en 2013 pour récompenser le mérite et encourager la performance, cette distinction ambitionne, au-delà des trophées, d'en créer une véritable culture de l'excellence au service du développement du pays. Le point avec notre correspondant à Abidjan, Abdulaziz Diallo.
11: Moi, j'ai toujours rêvé d'avoir ce prix-là.
12: Le rêve de Maïmouna Koulibaly est désormais réalité. Il y a 8 ans, elle crée Subsaharian Bio, une PME spécialisée dans les cosmétiques naturels à base de plantes locales, adaptées aux peaux noires. Avec une 30aine d'employés, son entreprise figure parmi les lauréats du prix national d'excellence.
11: Ce prix nous emmène à faire mieux, mais au-delà de ça, c'est le moral des équipes. Vous savez, souvent, quand vous êtes dans la production, dans la transformation, vous pensez que vous êtes une petite main. Je pense qu'ils vont savoir qu'ils font quelque chose d'extraordinaire.
12: Parmi les lauréats, le couple d'A, non-voyant, Sansan est une figure du mouvement paralympique ivoirien, marathonien et double ceinture noire de karaté. Son épouse œuvre à ses côtés pour l'inclusion à travers la transcription d'ouvrages en braille et la formation de personnes déficientes visuelles. Pour Sansan d'A, cette distinction est un message d'espoir.
13: Ça signifie qu'il y a l'inclusion. Pourvu que la personne handicapée se batte, elle a sa place dans la société.
12: Un hommage rendu par la nation à ses filles et fils les plus méritants, lance le président ivoirien qui appelle les jeunes à faire de l'effort et de la rigueur des valeurs au quotidien. Alassane Ouattara.
14: Ces distinctions nous rappellent que l'excellence est une ambition accessible à tous ceux qui cultivent l'effort, la persévérance et la rigueur.
12: Les lauréats reçoivent chacun un trophée, un diplôme signé par le président de la République et une enveloppe de 10 millions de francs CFA. Abdulaziz Diallo, Abidjan. RFI.
5: Et puis la CAN féminine de football qui se poursuit au Maroc. Les Lions de l'Atlas ont assuré la première place du groupe A après leur nul face au Sénégal hier soir. L'Algérie termine deuxième et se qualifie pour les quarts de finale après sa victoire 2-0 face au Kenya. Aujourd'hui, place au dernier match du groupe B, Côte d'Ivoire-Tanzanie et Afrique du Sud, Burkina Faso. L'Afrique du Sud, quasiment favorite de cette compétition et qui est pourtant au bord de l'élimination. Kaylin Swar, gardienne sud-africaine de 31 ans, ne s'attendait pas à être dans cette situation, surtout dans un groupe jugé plutôt facile.
15: Je ne pense pas qu'on ait réalisé à quel point ça allait être difficile d'en arriver là. Je crois que mentalement, on ne s'y attendait pas. Mais notre équipe est composée de véritables guerrières. Ce soir, ce sera une nouvelle bataille et je pense qu'on est prête. Il faut retenir les points positifs des deux derniers matchs et aborder cette rencontre avec un état d'esprit vraiment, vraiment solide au niveau mental. Notre morale n'a jamais faibli, quels que soient les résultats, et je pense qu'il faut rendre hommage à ce groupe. Je suis très impatiente de disputer ce match car je sais que ce sera une véritable bataille parce que la poule est assez ouverte. Tout le monde s'attendait à ce qu'elle soit facile pour nous, mais ça montre à quel point le football s'est développé en Afrique.
5: Afrique du Sud, Burkina Faso, Côte d'Ivoire, Tanzanie, coup d'envoi 20h, temps universel. À vous, Namori Dosso.
4: C'était la dernière édition d'Afrique Matin. Prochain rendez-vous avec l'actualité africaine, Afrique Midi, 12h30, temps universel, en compagnie de Fanny Noiro-Cabré.
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4: C'est une absence qui en dit long. Presque 60 jours que Paul Biya a quitté le Cameroun. Un record en 44 ans de règne. Et il aura fallu 2 mois de rumeurs, de démentis et de versions contradictoires pour qu'enfin le gouvernement sorte du silence. Hier sur RFI, René Sadi, le ministre camerounais de la communication et porte-parole du gouvernement, assurait que le président était en vie et qu'il n'y avait aucune vacance du pouvoir. Mais faut-il vraiment, dans un état comme le Cameroun, jurer que le président est vivant? Un pays de 30 millions d'habitants peut-il être gouverné à distance par décret signé depuis Genève? Et cette absence, au fond, ne révèle-t-elle pas la vraie question, celle que certains Yaoundé refusent de se poser? Qui après Paul Biya? Alors, chers auditeurs et auditrices, que pensez-vous de cette situation au Cameroun? Appelez-nous, le standard est ouvert, 33 9 693 693 70. Vos témoignages, vos points de vue nous intéressent. Je lirai également les très nombreuses réactions que vous avez envoyées via le WhatsApp et le Facebook de l'émission. On débute donc ce débat à Yaoundé, la capitale camerounaise, avec Jean-Baptiste. Bonjour Jean-Baptiste.
18: Bonjour mon cher Namori Dosso, bonjour aux auditeurs de RFI, bienvenue à Yaoundé.
4: Jean-Baptiste, ben déjà merci. Et Jean-Baptiste, quand René Sadi, le ministre camerounais de la communication et porte-parole du gouvernement, affirmait hier sur RFI que le président était en vie, est-ce que cela vous a rassuré?
18: Mais écoutez, le débat sur ce que certains appellent l'absence prolongée du président de la République est un débat sur le sexe des anges, où s'entrechoquent fantasmes, mauvaise foi et paresse intellectuelle. En effet, la constitution du Cameroun, dans son article 6 nouveau alinéa 5, dispose que, en cas de vacance de la présidence de la République pour cause de décès ou de démission ou en cas d'empêchement définitif dûment constaté par le Conseil constitutionnel, le vice-président achève le mandat du président de la République. À l'heure qu'il est, le président n'est ni décédé, n'a pas démissionné, n'a eu aucun empêchement définitif dûment constaté par le Conseil constitutionnel. Donc, c'est un débat inutile à mon sens. Et le ministre de la Communication...
4: Alors attendez, Jean-Baptiste, pardonnez-moi, vous dites que c'est un débat inutile, mais le Cameroun est quand même peuplé de 30 millions d'âmes, 30 millions d'habitants. Est-ce qu'ils ne sont pas, d'une certaine manière, dans leur droit de se poser des questions quand le président disparaît des radars pendant presque 60 jours?
18: Ben écoutez, les Camerounais qui ont voté leur président de la République veulent le voir, et c'est légitime qu'ils veulent voir leur président. Je crois que c'est une marque d'amour plutôt qu'un désamour. Ils souhaitent vivement que soit nommé, par exemple, le vice-président de la République pour que s'estompe le débat sur la question de la vacance, parce que le président est un homme, comme tout homme, il peut prendre quelques vacances sans pour autant qu'il y ait vacances à la présidence de la République, et c'est en cela que le ministre de la Communication, porte-parole du gouvernement René Emmanuel Sardi, est fondé à rompre le silence pour tuer les rumeurs les plus folles et les plus
4: saugrenues. Mais pourquoi avoir attendu aussi longtemps, Jean-Baptiste, presque 60 jours? Pourquoi ne pas avoir publié, je sais pas moi, une photo, une vidéo dans laquelle on verrait Paul Biya? Cela aurait d'une certaine manière mis fin à ce débat.
18: Alors, vous croyez qu'à l'heure des réseaux sociaux, vous croyez que si tel était le cas d'un décès quelconque à travers le monde, vous croyez que cela peut se cacher, pour ainsi dire?
4: Ah non, c'est pas ce que je dis. Je dis juste que si tout va bien, pourquoi ne pas avoir communiqué sur l'activité du président en Suisse, à Genève, avec des photos ou des vidéos?
18: Ah oui, on peut dire qu'il y a eu des problèmes sur la communication.
4: Est-ce qu'il n'y a pas eu un véritable problème de une faille communicationnelle?
18: Il y a eu une faille communicationnelle, puisque beaucoup d'acteurs et beaucoup de membres du gouvernement se sont exprimés, soit en privé, soit en public, mais la sortie du ministre de la Communication, porte-parole du gouvernement, René Emmanuel Sardi, j'allais dire, pour apaiser et avec une épaisseur dans le propos et une consistance dans le cocu, qui a réussi à confondre de manière fine certains utilisateurs, qui mieux que lui peut porter la parole publique pour rassurer l'opinion. Et donc, de ce point de vue, lorsqu'il a parlé, on a bien compris qu'il y avait quand même quelque chose, quelque part, qui devait être dit, et ça a été dit par le ministre porte-parole du gouvernement.
4: Eh bien, Jean-Baptiste, merci infiniment de nous avoir donné le fond de votre pensée au sujet de cette absence, prolongée ou non, du chef d'État camerounais, Paul Biya. Restez avec nous en ligne. Jean-Baptiste, je vous présente Delors, qui nous appelle également de Yaoundé. Bienvenue, Delors.
19: Bonjour, Namori.
4: Alors Delors, je ne sais pas si vous avez entendu Jean-Baptiste précédemment, mais selon vous, les déclarations du ministre Sadi sur RFI, quand il dit que le président est en vie et que son retour est programmé pour très bientôt, ce sont ses mots, est-ce que ces mots suffisent selon vous à clore le débat?
19: Mais écoutez, Namori, le président est bien en vie. Pas plus tard que hier, vers la fin de l'après-midi, il a promu de 5 colonels comme généraux. Et le président lui posait des actes. Moi, je ne sais pas pourquoi vous voulez des vidéos. Même quand il est ici au Cameroun à Ipoudi, et on peut passer une trentaine de jours, on ne le voit pas. Et pourtant, il est bien là.
4: Oui, mais là, la situation est quand même un peu différente, Delors. Quand vous dites qu'il est au Cameroun, peut-être que certains Camerounais se sont habitués à ne pas le voir quand il était dans le pays, mais ne pas le voir quand il quitte le pays. Je précise qu'il est parti depuis le 7 juin. Est-ce que vous comprenez que certains Camerounais se posent des questions?
19: Oui, les Camerounais, ils doivent se poser des questions, mais le président, il posait des actes. Il y a une semaine, il a signé un décret. Je voudrais préciser que tout ce qui concerne les forces armées, aucune autorité en dehors du président de la République ne peut prendre des décrets en ce qui concerne les forces armées.
4: Et précisons que ces textes nomment notamment 5 nouveaux généraux de brigade, des responsables à la tête des commandements territoriaux des armées et à certaines unités d'élite, parmi lesquelles la garde présidentielle. Donc manifestement, Paul Biya travaille à distance, en télétravail, diraient certains membres de l'opposition. Est-ce que vous estimez que tout ça est normal d'une certaine manière, Delors?
19: Mais écoutez, la Constitution, rien n'interdit au président de travailler étant à l'extérieur. Le président, c'est un légaliste et il pose des actes en fonction de ce que permet la Constitution. Bon, on ne peut pas empêcher l'opposition de conjecturer. Moi, le conseil que je vais leur donner, c'est de préparer les élections législatives et municipales au lieu de s'attarder sur des choses qui n'ont pas de sens, parce qu'il n'y a aucune vacance à la tête de l'État. Le président est bien là, il reviendra bientôt. Ça, on est sûr, le ministre de la Communication l'a confirmé hier, et il reviendra bien, peut-être avant, d'ici quelques jours.
4: Donc vous ne faites pas partie des personnes inquiètes, Delors, si je comprends bien votre propos, vous n'êtes pas spécialement inquiet?
19: Non, je ne suis pas inquiet, parce que s'il lui était arrivé quelque chose à l'heure des réseaux sociaux, rien ne peut se cacher. Le président, il est bien là. Et le président n'a jamais fait dans la gesticulation. Moi, je ne comprends pas les Camerounais. 43 ans après avoir eu un président qui n'ont pas appris à le connaître. Le président n'a jamais, il ne fait jamais dans la gesticulation. Il est bien là, il reviendra. Et vous verrez les foules massées le long de l'aéroport jusqu'au palais présidentiel.
4: Eh bien, Delors, l'avenir nous dira s'il reviendra avec ses foules massées à l'aéroport. Merci infiniment, Delors, d'avoir témoigné ce matin. On accueille désormais Eric qui nous appelle d'Abidjan, la capitale économique de Côte d'Ivoire. Bienvenue, Eric.
20: Merci, Namoré Dosso.
4: Eric, René Saadi a promis hier sur RFI un retour de Paul Biya très bientôt, sans donner de date précise. Est-ce une réponse acceptable pour les Camerounais qui s'interrogent sur le long voyage du président Biya?
20: Bon, Monsieur Dosso, je pense même que le simple fait que le ministre se sente obligé de se prononcer, de communiquer déjà si l'absence dérangeante du président, ça même déjà c'est un malaise. C'est quelque chose d'assez...
4: Mais l'auditeur précédent le soulignait, un président, quel que soit son pays, a le droit de prendre des congés ailleurs, en dehors de son pays.
20: Oui, il a le plein droit de prendre des congés, sauf que le président dont on parle ici, c'est Paul Biya. Paul Biya qui a fait plus de 44 ans au pouvoir. Paul Biya qui est nanogénère. Paul Biya, bon, avec tous ces précédents-là, on ne peut que s'inquiéter que cette absence prolongée puisse provoquer des inquiétudes au sommet de l'État. Et alors, je pense même que...
4: Eric, vous avez prononcé le mot précédent. L'histoire du continent africain nous a appris la prudence. On peut parler de l'exemple de l'Algérie avec des décrets qui ont été publiés au nom de Bouteflika pendant 6 ans alors qu'il ne pouvait plus s'exprimer. Alors je vous pose la question, Eric, dans un pays où aucune image du président n'a été diffusée depuis le 7 juin, un décret est-il une preuve de vie ou une preuve que la machine tourne malgré lui?
20: Exactement, en fait, ça ne peut pas être preuve de vue, parce que simplement, la signature est imitable. La signature, bon, tout le monde peut imiter une signature, tout le monde peut signer à la place du président. Donc la seule chose qui puisse rassurer actuellement, à l'heure actuelle, les Camerounais et par-delà les Africains, c'est de voir le président Paul Biya fouler le sol camerounais et prononcer un discours pour rassurer tout le monde. Tant que cela ne sera pas fait, mais les substitutions auront à bon train et... Les gens sont dans leur bon droit de se demander, de s'inquiéter où est le président et puis de se demander si encore ils ont un président. C'est normal, en fait, que les gens s'inquiètent. Au-delà de la situation de Paul Biya, c'est d'alerter surtout sur le phénomène de l'homme providentiel en Afrique. Monsieur Paul Biya a déjà passé plus de 40 ans au pouvoir. Moi, je ne pense pas, je ne sais pas ce qu'il peut donner de mieux qu'il n'a pas encore donné pendant tout ce temps au Cameroun.
4: Ah, c'est encore un autre débat sur lequel vous allez, Eric. Mais on a bien saisi le sens de votre propos. Vous aussi, vous faites partie des gens, comme au Cameroun, qui s'interrogent sur cette longue absence de Paul Biya, le président camerounais. Eric, merci infiniment de nous avoir appelés. Belle journée à vous à Abidjan. On accueille désormais Ambroise, qui nous appelle de région parisienne, à Cachan, très précisément. Ambroise, bonjour et bienvenue.
21: Bonjour Namoury, bonjour.
4: Ambroise,
21: bonjour à tous les auditeurs. Oui.
4: Quand le ministre Saadi affirmait hier sur RFI que le président suit les dossiers depuis la Suisse, qu'est-ce que cela vous a inspiré?
21: Bon, je trouve que c'est un peu c'est de la langue de bois. C'est comme les deux précédents auditeurs avant Eric. C'est un peu la langue de bois. On comprend le RDPC, parce que ça, c'est des gens qui sont dans le RDPC et qui jouent la carte.
4: Je ne sais pas si ces auditeurs faisaient partie du RDPC, mais un d'entre eux a dit quelque chose d'intéressant. Des décrets ont été publiés, signés par le président Paul Biya, qui est actuellement hors du pays. Or, il est le seul à pouvoir signer ces décrets. Est-ce que ce n'est pas de mauvaise nature à vous rassurer?
21: Nous sommes Camerounais et la manière dont les paroles sont prononcées ne prête pas à confusion. Bon, en tout cas, moi, ça me pose un problème de réflexion profonde sur l'état du Cameroun. Le président a été élu en octobre 2025. À la fin de l'année 2025, donc dans son discours à la Nation, il a promis un gouvernement le plus rapidement possible. Ensuite, nous avons glissé entre ce temps-là et l'arrivée du pape. Il y a eu cette histoire de manipulation de la Constitution. Quand le pape arrive au Cameroun, il promet au pape que les choses vont aller très vite. Le pape était au Cameroun au mois d'avril. Nous sommes au mois d'août. ça fait quand même 4 mois après. Alors, hier, ce décret dont vous faites allusion pour nommer les généraux ajoute à la complicité d'une situation qui est déjà en elle-même complexe. En fait, on a l'impression qu'au Cameroun, la complexité est une vie de tous les jours.
4: Alors, Ambroise, vous parlez de complexité, mais si on en revient au débat du jour, c'est pas exceptionnel, c'est du déjà vu. En 2024, c'était un peu le même scénario. 50 jours d'absence après le sommet Chine-Afrique, il y avait eu les mêmes rumeurs et le même René Saadi, ministre de la Communication, qui était intervenu pour dire que le président rentrerait dans les prochains jours et Paul Biya avait fini par rentrer le 21 octobre. Alors, ce scénario se répète. Est-ce que d'une certaine manière, le retour de Paul Biya ne va-t-il pas d'une certaine manière balayer toutes ces rumeurs et apporter une forme de, vous parlez de complexité, de normalité dans la vie politique camerounaise?
21: Non, mais je pense que le président doit rentrer au Cameroun. Il en va vraiment de la crédibilité même des institutions, parce que rappelez-vous, il y a quelque temps, un fameux décret qui a été contesté d'ailleurs, qui n'a pas été lu à la CRTV, qui nommait un vice-président. On a découvert que c'était du faux. Alors, celui des généraux, ceux qui sont nommés généraux, c'est des gens qui sont bien portants, ils sont bien contents d'être généraux, mais si demain matin il s'avérait que c'est du faux, qu'est-ce qu'on dirait en ce moment-là? Moi, j'ai vu le fac-similé qui circule dans les réseaux sociaux, c'est signé du président de la République à Yaoundé. Tout le monde sait que le président est à Genève. Comment peut-il signer un décret à Yaoundé?
4: Eh bien, Ambroise,
21: expliquez-moi, ça me paraît un peu, c'est de la comédie.
4: Ambroise, je vais être obligé de couper, mais vos interrogations sont tout à fait légitimes et on a bien compris le sens de vos propos ce matin. Merci infiniment de nous avoir appelé, Ambroise. Direction le Cameroun, on retourne au Cameroun, à Douala très précisément, où on retrouve Kari Bouba. Bonjour Kari Bouba.
0: Bonjour, monsieur le journaliste.
4: Alors, je vous avais sans doute entendu, Ambroise, qui émet des doutes par rapport à tout ce qui se passe en ce moment autour de la personne de Paul Biya. Est-ce que vous, en tant que Camerounais, cette situation, vous la vivez de manière normale? Est-ce que l'absence prolongée du chef de l'État est pour vous devenue quelque chose de récurrent, de normal?
0: Oui, je dirais c'est récurrent. Vous l'avez bien dit. Il a été absent une fois et les opposants, la population, toute la population.
4: 50 jours en 2024.
0: Oui, exactement. Et après cela, le ministre de la Communication, porte-parole du gouvernement, a rassuré la population. Comme quoi, il devait revenir et il est revenu après. Pour moi, c'est un non-événement. C'est un non-événement, son absence, mais.
4: Alors Kari Bouba, vous parlez de non-événement, mais est-ce que vous comprenez vos concitoyens qui doutent, qui se posent des questions par rapport à tout ça?
0: Oui, c'est normal. C'est normal que les concitoyens doutent de trucs, parce que c'est le plus vieux président, au moins si je ne me trompe pas. Et aussi, les décrets, le président auditeur qui a parlé des décrets signés, il y a également les par rapport au décret, une rumeur ou je ne sais quoi, a évoqué d'un décret signé par le président de la République qui n'est pas au pays, qui est à Genève.
4: Mais beaucoup s'interrogent sur ces décrets qui a notamment permis la nomination de certains militaires. Kari Bouba, le temps presse, je vais être obligé d'interrompre notre échange, mais merci de nous avoir appelé. On va accueillir désormais Paulin, qui nous appelle de Munich, en Allemagne. Bonjour Paulin.
3: Bonjour.
4: Bonjour Paulin. Paulin, vous dites que personnellement, cette absence ne vous fait plus rien. Pour quelle raison?
3: Oui, je voulais simplement rappeler que les Camerounais, peut-être d'autres Africains aussi, ont un peu la mémoire courte. La mémoire courte tout simplement parce que ce n'est pas la première fois. Il bat juste un record. Le dernier de 2024 était de 49 jours. Et nous sommes déjà à 50, je crois, 8
4: bientôt
3: jours.
4: Bientôt 60.
3: Voilà, donc bientôt 60. Et c'est la même rhétorique à chaque fois. À chaque fois, on dit oui, le président est mort, le président est malade, le président ceci et cela. Et à la fin, il réapparaît au pays triomphant et sous les you-you.
4: Alors Paulin, pardonnez-moi de vous couper, mais vous dites que tout ceci, d'une certaine manière, est assez normal. Mais est-ce que vous connaissez une situation similaire à travers le monde, un chef d'État qui se permet de quitter son pays pendant plus presque 60 jours sans que ses concitoyens s'interrogent ?
3: Non, il n'y en a pas. Et effectivement, on a habitué les Camerounais à cet état de fait. Et si les Camerounais ont décidé de le reconduire à la tête de l'État, eh ben, il ne faut pas qu'ils s'inquiètent. Donc, et pourquoi ils s'inquiéteraient-ils ? Il y a des images sur les réseaux sociaux qui montrent son épouse dans les rues de Genève en train de déambuler, saluer des compatriotes.
4: Mais on ne le voit pas lui. On ne le voit pas lui. C'est ça la grande différence.
3: Mais quand vous la voyez toute souillante, elle n'a pas l'air de quelqu'un dont le mari est soufflant ou bien au bord de la mort. C'est ça le truc. Ceux qui suivent les réseaux sociaux, Snap et tout, ils voient les images. Donc, je ne sais pas pourquoi les gens s'inquiètent parce que, en fait, on a habitué les Camerounais à ça. Peut-être que c'est son âge aujourd'hui qui fait polémique. Et sachez que cette fois-ci, il y a presque 60 jours. Si l'année prochaine, il part, il fera peut-être 100 jours. Donc, plus l'âge augmente, plus il mettra long hors du pays. Ça, il faut que les gens commencent à s'y habituer. C'est le peuple qui a oublié ça et il faut que chacun en prenne conscience et voilà, que les gens ne s'inquiètent pas pour rien en fait.
4: Eh bien Paulin, merci infiniment d'être intervenu dans le débat d'appel sur l'actualité, de nous avoir donné votre point de vue, même si ce n'est pas celui de l'ensemble des auditeurs qui nous envoient des messages. Mais merci d'être intervenu. Voilà, ce débat se termine, se referme. Ce matin, vos appels ont posé la question que certains Yaoundé évitent soigneusement, pas seulement où est le président, mais qui gouverne. Le retour est annoncé très bientôt, selon le ministre René Sadi. Quant aux réponses, elles se font toujours attendre. Merci de votre fidélité, restez avec nous. Dans quelques minutes, priorité santé avec Caroline Paré.
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1: Um 11 Uhr mit Monja Sobotka. Das Bundeskartellamt hat Verfahren gegen sämtliche Raffineriebetreiber eingeleitet. Damit reagiert die Behörde mit Sitz in Bonn auf die hohen Spritpreise. Der Präsident des Bundeskartellamtes Mund teilte mit, man wolle herausfinden, welche Kosten den Unternehmen tatsächlich entstanden sind und ob die verlangten Preise dadurch gerechtfertigt werden können. Ziel sei es nicht, Kraftstoffpreise staatlich zu regulieren, sondern Wettbewerbsverstöße und missbräuchlich überhöhte Preise konsequent zu verfolgen. Nach dem Ansturm zehntausender Migranten auf die spanische Exklave Ceuta beraten zur Stunde die EU-Innenminister. Im Raum stehen Vorwürfe, die spanische Regierung habe durch Fehler die Grenzübertritte mit Dutzenden Toten verschuldet. Der CSU-Politiker Weber forderte im Vorfeld wörtlich, die europäische Grenzschutzagentur Frontex müsse dort das Kommando übernehmen können. Der spanischen Regierung warf er vor, aus politischen Motiven nicht zu handeln. Demgegenüber sprach der Europapolitiker Marquardt von den Grünen im Deutschlandfunk von Populismus. Schuld sei nicht die spanische Regierung gewesen, sondern Social-Media-Lügen über neue Einreisebestimmungen Spaniens. Das aktuelle Niedrigwasser wird sich wohl negativ auf die deutsche Wirtschaft auswirken. Das geht aus Berechnungen des Institutes der deutschen Wirtschaft IW hervor. Einzelheiten von Jenny Bayen aus der SWR Wirtschaftsredaktion.
2: Das IW warnt angesichts des Niedrigwassers vor einem Rückgang beim Wachstum um 0,4 Prozentpunkte. Nach aktuellen Prognosen würde das bedeuten, dass das Bruttoinlandsprodukt in Deutschland gar nicht wächst oder sogar schrumpft. IW-Experte Thilo Schäfer erklärte in der Bild-Zeitung, ein längerer Ausfall der Schifffahrt auf dem Rhein könne das Wachstum im Land komplett ersticken. Der Grund? Ohne Schifffahrt können deutlich weniger Waren transportiert werden. Betriebe müssten deshalb ihre Produktion drosseln. Schon jetzt könnten viele Schiffe nur mit geringer Ladung den Rhein runterfahren, so Schäfer. Darunter leiden vor allem Raffinerien sowie die Chemie- und Stahlindustrie.
1: Nach seinem Rekord gestern hat der Aktienindex DAX zum heutigen Handelsstart eine weitere Bestmarke aufgestellt. Kurz nach der Börseneröffnung notierte der deutsche Leitindex 0,8% im Plus bei 26.218 Punkten. Tags zuvor war das Kursbarometer in der Spitze bis knapp an die Marke von 26.100 Zählern gestiegen. Für Rückenwind sorgen die deutlich gesunkenen Ölpreise und neue Hoffnungen auf eine Entspannung im Nahen Osten. Auch die Konjunkturdaten und Gewinnerwartungen der Unternehmen sind kräftig gestiegen. Der neue Unionsfraktionschef Frei hat Forderungen nach Änderungen bei der Rentenreform zurückgewiesen. Bei der geplanten Abschaffung der abschlagsfreien Rente mit 63 gebe es keinen Verhandlungsspielraum, sagte er dem Sender Welt TV. Andernfalls könne das gesamte Reformpaket scheitern, sagte Frei. Er sehe nicht, warum Bundestagsabgeordnete oder Ministerpräsidenten jetzt zu klügeren Entscheidungen kommen sollten als die Fachleute der Rentenkommission. Wer schon in sehr jungen Jahren viel Zeit in den sozialen Medien verbringt, hat einer Studie zufolge häufiger schlechtere Noten. Forschende aus Mailand haben dafür mehr als 5000 Schülerinnen und Schüler befragt und ihre Leistungen ausgewertet. Das Ergebnis? Kinder, die bereits ab der 6. Klasse regelmäßig Plattformen wie Instagram oder TikTok nutzten, schnitten im Durchschnitt schlechter ab als Jugendliche, die erst ab der 9. Klasse aktiv sind. Fachleute vermuten, dass soziale Medien die Aufmerksamkeitsspanne verkürzen und zu Lasten von Schlaf oder Hausaufgaben gehen können. Der Waldbrand in den Niederlanden nahe der Grenze zu Nordrhein-Westfalen breitet sich weiter aus. In der Nacht haben nach Behördenangaben rund 300 Einsatzkräfte gegen das Großfeuer in einem Naturschutzgebiet gekämpft. Heute Morgen sollen zusätzlich Löschhubschrauber eingesetzt werden. Rund 300 Urlauber mussten von einem Campingplatz in Sicherheit gebracht werden. Der Zugverkehr in der Region wurde eingestellt. SWR-Nachrichten, Redaktion Christian Kreuzer.
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6: Mit Petra Waldvogel. Zehntausende Migranten, die eine gut gesicherte Grenze überwinden. Das sind Bilder, die viele Politiker in der EU nicht haben wollen. Vier Tage nachdem genau das aber in der spanischen Exklave Ceuta passiert ist, da läuft die Aufarbeitung. Heute Vormittag haben sich die EU-Innenminister zusammengeschaltet. Sie wollen über Konsequenzen sprechen. Dabei dürften auch die Vorwürfe, die einige europäische Regierungen Spanien gemacht haben, auf den Tisch kommen. Aus Brüssel berichtet Andreas Meyer-Feist.
8: Auf Spaniens Innenminister Fernando Grande Marlaska werden Sie heute schauen. Seine Kolleginnen und Kollegen aus den anderen EU-Ländern. Er muss sich gegen den Vorwurf verteidigen, den 22 EU-Regierungen gegen Spanien erhoben haben. Spanien habe durch falsche Signale in der Einwanderungspolitik die Krise mitverschuldet.
22: Las Mafias, la instrumentalización de la migración irregular cuesta vidas.
8: Es gibt die irreguläre Migration und es gibt die Mafia, die sie instrumentalisiert. Beides kostet Menschenleben. Mit diesen Worten wehrt sich der spanische Innenminister. In einer besonderen diplomatischen Frontstellung zu Spanien sieht sich Italiens Innenminister Matteo Piantedosi. Italien hatte mit einem umstrittenen nationalen Alleingang im Schengen-Raum reagiert und drastische Maßnahmen beschlossen. Der freie Personenverkehr mit Spanien wurde im Flug- und Schiffsverkehr für einen Monat ausgesetzt. Es gibt Situationen, da müssen wir auch zur Vorbeugung aktiv werden, erklärte der italienische Innenminister im Vorfeld des EU-Treffens. Die Kontrolle unserer Grenzen zeigt Wirkung, also lasst uns so weitermachen.
23: Per il controllo delle nostre frontiere stanno producendo dei frutti importanti, quindi andiamo avanti così.
8: Auf der Agenda stehe zuallererst Schadensbegrenzung, heißt es in Paris. Als zerstrittener Haufen dürfe sich die EU nicht präsentieren. Wir werden Spanien nicht aus dem Schengen-Raum ausschließen, das sollte klar sein, warnte Frankreichs Innenminister Laurent Nunier. Nun sollen die EU-Innenministerinnen und Minister die politischen Gräben zuschütten. Die Ereignisse belasten auch das erst vor wenigen Wochen in Kraft getretene gemeinsame europäische Asylsystem, bei dem sich die EU-Länder mehr Solidarität und Hilfsbereitschaft untereinander auferlegt hatten. Auch die Zusammenarbeit mit Marokko müsse überprüft werden, fordert der Chef der christdemokratischen EVP-Fraktion im Europaparlament, der CSU-Politiker Manfred Weber.
24: Die Innenminister müssen klar machen, dass Europa nicht erpressbar ist. Kann nicht sein, dass Marokko eben Migranten schickt, um uns dann gefügig zu machen. Wir müssen unsere Grenzen selbst sichern können. Und das Zweite, wir müssen Klartext mit Spanien reden. Der Kernpunkt ist aber ein Ausnahmezustand, ein Kontrollverlust, wie wir ihn jetzt in Ceuta erlebt haben, den darf es nicht wieder geben.
8: Italiens Regierungschefin Giorgia Meloni und ihre dänische Amtskollegin Mette Frederiksen hatten heftige Vorwürfe an Spanien gerichtet. Unterschrieben wurde der Brief unter anderem von Bundeskanzler Friedrich Merz. März. Spaniens Regierungschef Pedro Sanchez hatte mit einem Schreiben an EU-Kommissionschefin Ursula von der Leyen reagiert. Die Aktion sei egoistisch und spalte die EU. Nun sollen die Wogen wieder geglättet werden durch eine bessere Zusammenarbeit und Koordination der Hilfen. Künftig soll auch verhindert werden, dass sich Falschinformationen in den sozialen Medien so schnell verbreiten können. Sie sollen für den Ansturm der Menschen mitverantwortlich sein.
6: Was in ganz Europa für Diskussionen sorgt, ist selbstverständlich auch in Spanien innenpolitisch umkämpft. Der Ton zwischen Opposition und Regierung verschärft sich. Die konservative Volkspartei wirft Ministerpräsident Pedro Sanchez Untätigkeit vor, obwohl sich die Krise im Vorfeld abgezeichnet haben, berichtet unsere Madrid-Korrespondentin Julia Macher.
7: Besonders hart geht Oppositionschef Alberto Núñez Feijóo mit der sozialdemokratisch geführten Minderheitsregierung ins Gericht. Der Politiker der konservativen Volkspartei bezeichnete den spanischen Ministerpräsidenten Pedro Sanchez in einem Fernsehinterview als Paria der europäischen Staatengemeinschaft. Die europäischen Bündnispartner sind Sanchez müde geworden. Sie sind es leid, dass er so unverantwortlich ist, mit seiner Politik den europäischen Interessen entgegenläuft und die europäischen Grenzen nicht schützt. Sanchez wird immer mehr zu einem Aussätzigen Europas und der Weltgemeinschaft. Auch Juan Vivas, Regionalpräsident der autonomen Stadt Ceuta, schimpft über die Zentralregierung. Bereits Tage vor dem massiven Grenzübertritt habe er Madrid auf mögliche Probleme aufmerksam gemacht. Auch der spanische Geheimdienst habe von ungewöhnlichen Bewegungen an der EU-Außengrenze berichtet. Doch Madrid habe diese Hinweise ignoriert. Die Reaktion des Staats kam angesichts der Frühwarnungen und der vielen Indizien eindeutig zu spät und sie war eindeutig ungenügend. Der versteckte Vorwurf, die spanische Linkskoalition habe möglicherweise auch aus parteipolitischem Kalkül so spät reagiert. Wie die meisten den Bundesländern vergleichbaren autonomen Regionen wird auch die Stadt Ceuta von der konservativen Volkspartei regiert. Seit den schweren Überschwemmungen in der Region Valencia im Herbst 2024 wird die Zuständigkeit über das Katastrophen- und Krisenmanagement immer wieder zum politischen Zankapfel. Die spanische Linkskoalition weist solche Anschuldigungen weit von sich. Ja, man habe die Lage vor Ort falsch eingeschätzt, heißt es aus dem Innenministerium, aber nur, weil der Fokus auf anderem lag, nämlich der Bekämpfung der schweren Waldbrände rund um Madrid.
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6: Auch wenn die Ukraine zuletzt relativ erfolgreich war, sich gegen den russischen Angriffskrieg zur Wehr zu setzen, das alles kann nicht darüber hinwegtäuschen, dass jeden Tag Menschen in diesem Krieg sterben, auch immer wieder Zivilisten. Dieses Leid der Zivilbevölkerung hat Marc Friedrich dazu bewegt, sich zu engagieren. Er ist Notfallsanitäter und hilft vor Ort mit Erste-Hilfe-Kursen für Kriegsverletzungen. Eine gefährliche Aufgabe in Frontnähe. Unser Ukraine-Korrespondent Tilko Glesken hat ihn begleitet.
9: Jetzt gerade ist natürlich Luftalarm und da hat man es.
10: Marc Friedrich ist auf dem Weg nach Cherson. Im Süden der Ukraine unterwegs begleiten ihn die Einschläge russischer Luftangriffe.
9: Wir hätten jetzt auch keine Möglichkeit gehabt, uns hier groß zu schützen. Krass. Scheiße.
10: Bis 2022 arbeitete Friedrich in einem Krankenhaus im Ruhrgebiet. Dann wanderte der Rettungssanitäter in die Ukraine aus.
9: Als dann irgendwann die Bilder von der Geburtsklinik in Mariupol waren, die sind um die Welt gegangen mit der Mama, mit dem, die da schwerst verletzt wurde, war mir klar, dass ich mehr machen möchte, als vielleicht andere Menschen tun können. Und das war der Grund, warum ich mich entschieden habe, in die Ukraine zu gehen und dort vor Ort zu helfen.
10: Und das heißt für den Sanitäter vor allem, Menschen zu zeigen, wie sie sich selbst im Notfall retten können. Bei Schussverletzungen, Drohnenangriffen oder auch bei Minenunfällen. Zum Beispiel in Cherson am Fluss Dnipro.
9: In Cherson, ich weiß nicht, ob man es schon mal gehört hat, sprechen viele von der sogenannten Humansafari. Das heißt, dass die russischen Soldaten und Soldatinnen sich tatsächlich gezielt Zivilisten aussuchen, auf die sie mit Drohnen losgehen.
10: Mit FPV-Drohnen sehen die russischen Soldaten auf Bildschirmen genau, wen sie attackieren. Seit Jahren vor allem Zivilisten in Cherson, denn nur wenige hundert Meter trennen die zehntausenden Zivilisten in der ukrainischen Stadt Cherson von den russischen Soldaten, die das andere Flussufer besetzen. Deshalb gibt Friedrich hier Erste-Hilfe-Kurse für Erwachsene, aber eben auch für Kinder. Eltern in Cherson hatten ihn darum gebeten.
11: So ist die Idee aufgekommen, dass ich ein Konzept erstellt habe, wo wir Kindern erklären, auf kindgerechte Art und Weise, wie man zum Beispiel nach einer Schussverletzung handeln muss, worauf man achten muss, wie das versorgt wird, eine Amputationsverletzung, ja, wenn der Arm weg ist, Minenverletzung. Ganz wichtig, das Wichtigste eigentlich sogar, natürlich auf Safety First achten.
10: Im Erdgeschoss ist es zu gefährlich. Deswegen geht es für die Kinder und Jugendlichen in den unterirdischen Bunker. Die Jüngsten sind gerade 8 Jahre alt, berichtet Friedrich. Alle hören ihm aufmerksam zu. Ein Junge hat sich extra einen weißen Arztkittel angezogen, damit man die Kunstblutspritzer besser sieht. Spielerisch lernen für den Ernstfall, erklärt Kursteilnehmerin Jelisaveta.
12: Die Zeiten, in denen wir leben, erfordern es, dass jeder Erwachsene und auch jedes Kind in der Lage sein muss, in so einer Situation zu helfen. Das ist notwendig.

0: Schnelles Eingreifen verhindert Schlimmeres. Zum Glück konnten sie den Brand löschen, sagt ein Insulaner. Alle Leute von der Feuerwehr waren da. Damit Einsätze wie auf Paros noch früher anlaufen, schauen sie jetzt in Athen noch genauer hin. Genauer gesagt im Hellenic Space Center. Gerade beobachtet das Team rund um Weltraumingenieur Manos Papadimitriou einen neuen Brand nahe der Ausgrabungsstätte Mykene auf dem Peloponnes. Wir sehen mit unseren Daten hier, wo der Brand ist und in welcher Phase er sich befindet. Im Mai hat Griechenland 4 eigene Satelliten in den Orbit geschickt, in Zusammenarbeit mit einer Münchner Firma. Die Satelliten sind mit Wärmebildkameras ausgestattet. Sie können Feuer in der Größe eines Autos erkennen, auch in abgelegenen Gebieten. Und die Daten sofort nach unten schicken. Um Feuer möglichst sofort zu erkennen, setzt Griechenland auf noch mehr Hightech aus der Luft. Drohnen. Mehr als 100 Waldbranddrohnen sind inzwischen landesweit im Einsatz. Eine davon lässt Pedros Armaos von der städtischen Polizei Athen steigen, auf einem Hügel mitten in der Hauptstadt. Die Drohne verfügt über eine Wärmebildkamera. Wir suchen die Athener Hügel und die angrenzenden Berge nach Bränden ab. Überwachung von früh bis spät. Wie schnell es trotz aller Technik gehen kann, zeigt sich 50 Kilometer westlich von Athen. Ein Großbrand, angefacht durch orkanartigen Wind, hat dort in den letzten Tagen mehr als 100 Quadratkilometer Land verbrannt, vermutlich mehrere hundert Häuser. Viel dichten Wald. Hier und auch bei einem Brand auf Kreta letzte Woche konnten Flugzeuge und Hubschrauber wegen des Windes teils nicht mehr starten. Die Erkenntnis, wenn es trocken, heiß und windig ist, hilft selbst die beste Vorbereitung nur bedingt. Ministerpräsident Mitsotakis appelliert: Ich möchte wirklich alle unsere Mitbürger um äußerste Vorsicht bitten. Leider gibt es auch heute noch, während wir hier sprechen, viele Brandausbrüche aufgrund grober Fahrlässigkeit. Gegen grobe Fahrlässigkeit könnten auch Roboterhunde helfen. Ein Pilotprojekt in den Athener Parks. Der Vizebürgermeister für Bevölkerungsschutz, Andreas Grammatikoyanis, steuert einen der Hunde durch unwegsames Gelände am Likabettus-Hügel. Mit der Kamera kann der Hund gefährlichen Müll erkennen, der einen Brand auslösen könnte. Oder illegale Grillerei. Die Hunde könnten in Zukunft allein auf Patrouille gehen und ihre Daten direkt an die Einsatzstellen schicken. Sobald er solche Materialien ausfindig macht, wird den zuständigen Behörden der Auftrag erteilt, sie einzusammeln. Je anfälliger die Natur für den Klimawandel wird, desto entscheidender wird eine umfassende Vorsorge.
1: Der Weinbau steckt Oliven nicht nur in Bordeaux, sondern auch bei uns im Südwesten in einer handfesten Krise. Durch den Klimawandel und die daraus verstärkten Wetterextreme geht der Ertrag zurück. Noch stärker aber wirken sich gesellschaftliche Veränderungen aus. Alkohol ist nicht mehr so angesagt, weshalb viele Winzer nun Erfahrungen mit alkoholfreien Weinen und auch Sekt sammeln. Und manche, vor allem junge Winzer, suchen nach Alternativen, so wie das manche Brauereien schon vor einiger Zeit getan haben und sich ein zweites Standbein aufbauen konnten mit Fassbrause oder Bionade oder wie auch immer man das am Ende genannt hat. Eine der Alternativen, die unter Winzern viel diskutiert wird und nun auch immer häufiger mal in echt ausprobiert wird, sind Olivenbäume statt Weinreben. Im Süden Europas gibt es Ernteeinbrüche bei Oliven. Bei uns könnte das Klima langsam passen. SWR-Reporter Jens Niesing war dabei, als der Neustart in Kleebronn bei Heilbronn angegangen wurde.
2: Olivenbäume pflanzen ist echte Maßarbeit.
3: Ja, absolut. Eigentlich genauso wie im Weinbau.
4: Nur noch wenige Meter, dann sind alle 400 Olivenbäume gepflanzt hier im Weinberg. Und das Wort Maßarbeit ist nicht übertrieben. Paul Spaltelsbach und seine beiden Cousins nehmen den Pflanzabstand auf den Zentimeter genau.
3: 1,35 Meter haben wir. Wir wollen ja den Baum in alle Richtungen gleich breit haben. Dann muss man den Abstand so wählen, dass die Bäume nachher praktisch direkt aneinander stehen.
4: Ein Traktor im Kriechgang zieht die Pflanzmaschine den steilen Berg hinauf. Die schneidet eine Furche in den Boden. Auf einem Sitz auf der Pflanzmaschine sitzt Simon Oehler.
5: Ich muss einfach gucken, dass man die Pflanzen richtig in den Pflanzschlitz reinstelle, dass dass die gut stehen.
4: Sein Bruder Jonas Oehler fährt den Traktor. Mit neuester Technik ist der ausgestattet.
6: Das läuft über Satelliten. Also wir sind mit ca. 40 Satelliten verbunden im Moment. Und dadurch kann ich auf den Zentimeter genau den Abstand fahren.
4: Mit ihren Trauben beliefern die Jungwinzer die örtliche Genossenschaft und bemerken seit geraumer Zeit, wie die Nachfrage sinkt.
6: Das wird immer schwieriger, da immer weniger Leute Wein trinken und zum anderen halt auch viel importiert wird.
4: Wie kommt man aus der Krise raus? Paul Spaltelsbach erfährt, dass in Portugal Winzer auf Oliven umgestiegen sind. Vergangenes Jahr, kurz vor Weihnachten, fliegt er dorthin. Zusammen mit anderen Weinbauern macht er sich ein Bild.
3: Die waren dort tatsächlich auch noch mit der Ernte beschäftigt. Also das Erntefenster ist relativ lang. Anders wie im Weinbau, wo man in den letzten Jahren durch die extrem frühen Jahrgänge dann alles so in 2 Wochen durchballern musste, hat man in der Olive eher die Möglichkeit, es über mehrere Wochen zu strecken.
4: Er erzählt seinen Cousins davon und seiner Partnerin Julia Wein. Und zu viert beschließen sie, jawohl, wir probieren es. Julia Wein überlegt bereits, wie sie das Olivenöl vermarkten könnten.
7: Zuerst starten wir über regionale Hofläden und dass wir dann nach und nach, wenn die Erträge mehr sind, auch von der Touristik profitieren können, wie zum Beispiel vom neuen Weinausschank in Glebronn oder auch Dripsdreh, der Erlebnispark.
4: Mit einem Ölmüller in der Pfalz haben sie bereits erste Gespräche geführt. Und für die Olivenernte können sie den Vollernter nehmen, den sie auch bei der Weinlese einsetzen. Auch das hat Paul Spaltelsbach in Portugal gelernt.
3: Es waren total interessante Eindrücke, nochmal andere Dimensionen als hier. Die Erntemaschinen sind grundsätzlich auch die gleichen, aber ja, einfach nochmal eine Dimension größer, um dann auch die Olivenbäume entsprechend größer wachsen lassen zu können und dann immer noch mit dem Vollernter durchfahren zu können.
4: Jetzt hoffen die 4 Jungwinzer aus Glebronn, dass ihre 400 kleinen Bäume kräftig wachsen. Wenn alles klappt, steht in 2 Jahren die erste Ernte an.
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1: Nicht nur Wein, sondern auch Bier wird weniger getrunken und damit geht auch das Brauereisterben weiter. 53 haben vergangenes Jahr dicht gemacht, so das Statistische Bundesamt heute. Und damit haben wir bundesweit nur noch 1415 Braustätten. Die meisten gibt es natürlich in Bayern. Baden-Württemberg steht an 2. Stelle. Petra Thiele aus unserer Wirtschaft. Es gibt ja alkoholfreies Bier. Kann das die sinkende Nachfrage nach alkoholhaltigem nicht ausgleichen?
11: Nein, die Nachfrage nach alkoholfreiem Bier, die steigt zwar ständig. Du wirst ja im Lokal inzwischen schon gefragt, wenn du Bier bestellst, willst du mit oder ohne. Also da hat schon ein unglaublicher Wandel stattgefunden, aber die Mengen gleichen sich nicht aus. 7,8 Milliarden Liter alkoholhaltiges Bier wurde vergangenes Jahr in Deutschland verkauft. Das war ein Minus von 1,8 Milliarden Liter im Vergleich zu 2015. Und dem gegenüber stehen nun rund 600 Millionen Liter alkoholfreies Bier. Das ist schon viel. Deutschland ist der größte Markt für alkoholfreies Bier in Europa, aber der Mengenverlust, der kann da nicht ausgeglichen werden.
1: Na, machen jetzt mehr die ganz kleinen oder doch die größeren Brauereien auch bei uns dicht?
11: Das austrifft fast alle Größenordnungen, so die Angaben der Statistiker von heute. Allerdings muss man auch sagen, Deutschland ist ja ein Sonderfall. Es gibt hier vor allem kleine Brauereien, vor allem in Süddeutschland. Dazu kommt, dass fast alle großen Brauereigruppen in Deutschland Familien- oder Inhaber geführt sind noch. Es hat ja in der Bierbranche eine super starke Konzentration gegeben mit sehr harten Übernahmekämpfen. Inzwischen kontrolliert der größte Bierkonzern Anheuser-Busch fast ein Drittel der weltweiten Bierproduktion und zusammen mit Heineken dominieren Anheuser-Busch den kompletten europäischen Biermarkt.
1: Ja, können die deutschen Bierbrauer gegen die Konzerne bestehen?
11: Ja, der Wettbewerb der vielen Brauereien sorgt in Deutschland für relativ niedrige Bierpreise. Die Margen sind halt klein. Mit Bier kann man hier bei uns in Deutschland nicht so viel Profit machen wie in anderen Ländern. Allerdings, wenn der Bierkonsum weiterhin so sinkt wie bislang, besteht schon die Gefahr, dass der Trend bei uns anhält und noch weitere Brauereien schließen müssen.
1: Aus unserer Wirtschaft war das Petra Thiele.
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5: Et bienvenue si vous nous rejoignez. C'est RFI Midi qui commence et nous avons deux heures pour faire un tour complet de l'actualité internationale de ce mardi 4 août. Avec à la une, l'heure de la mise au point chez les 27, reproches ou solidarité avec l'Espagne. La question reste pour l'instant en suspens. Alors que les ministres de l'Intérieur des pays membres de l'UE avaient rendez-vous ce matin quelques jours après l'arrivée massive de milliers de migrants à Ceuta en provenance du Maroc. Nous serons en direct de Bruxelles dans 30 minutes. Une capitale défigurée et des habitants toujours sonnés et en quête de justice 6 ans jour pour jour. Après l'explosion du port de Beyrouth qui avait tué plus de 200 personnes, le processus judiciaire avance enfin. Le juge a pu remettre son enquête, de quoi relancer l'espoir pour les familles de victimes.
13: On ne peut pas se dire que la justice n'arrivera pas, parce que ça serait juste invivable. Et on vit comme ça depuis le 4 août 2020. C'est vrai qu'il y a un gouvernement aujourd'hui qui est en mesure d'exercer ses fonctions. Ça peut changer très rapidement. Et donc c'est pour ça aussi qu'on a ces craintes. Mais l'optimisme sera toujours là.
5: Un reportage de notre correspondante au Liban à écouter dans 3 quarts d'heure. Les vaccins, hors de question, répètent les sceptiques, notamment depuis la pandémie de Covid. Sauf que sans cette arme, eh bien, les maladies infectieuses gagnent du terrain dans le monde, notamment la rougeole. On en parlera avec notre invité à 12h20 temps universel. Juste après, ça sera Afrique Midi, avec à la une la colère des forces vives de Guinée qui dénonce la dictature de Mamadi Doumbouya. Et puis parfois, la mort laisse des traces physiques dans les habitations, sur des scènes de crime, du sang, des fluides corporels aussi. Et ça, eh bien, ça implique de nettoyer ensuite. C'est un métier et ça demande beaucoup de respect lorsqu'on le pratique.
14: Quand les premières fois je rentre quelque part, je toque toujours aux portes. Puis quand je suis dans un endroit où je sens que tout d'un coup ça devient un peu électrique, où je sens observé et tout, je m'adresse en fait à la personne qui est décédée. Où j'explique qui je suis, pourquoi je suis là.
5: Voilà, reportage de notre série La mort est mon métier à écouter dans 20 minutes. Vous avez le programme d'RFI Midi, soyez les bienvenus. Nous vous avions promis d'explorer un à un les détroits dans une série dédiée afin de vous expliquer leur rôle, leur importance géostratégique aussi. Eh bien, on fait une exception aujourd'hui avec deux détroits pour le prix d'un, le Bosphore et les Dardanelles. En même temps, c'est assez difficile d'évoquer l'un sans l'autre, notamment parce que leur propriétaire est le même, c'est-à-dire la Turquie. Bonjour Daniel Valo.
15: Bonjour.
5: Ces deux détroits sont d'une importance cruciale, d'abord parce qu'ils forment une sorte de double verrou entre la Méditerranée et la mer Noire.
15: En effet, les navires qui souhaitent sortir de la mer Noire ou y entrer doivent nécessairement passer par ces deux détroits, les Dardanelles, long de 60 km, puis le Bosphore, d'une longueur d'environ 30 km. Plusieurs dizaines de milliers de navires les empruntent tous les ans. Le Bosphore et les Dardanelles jouent donc un rôle crucial pour l'économie mondiale, mais aussi pour les équilibres géostratégiques dans la région. La guerre en Ukraine, tout récemment, en a donné l'éclatante illustration.
5: Et d'ailleurs, Daniel, seulement 4 jours après le début de la guerre, Ankara prend une décision cruciale, à savoir fermer les deux détroits à tous les navires militaires.
15: Oui, nous sommes le 28 février 2022. La Russie veut utiliser les détroits pour renforcer son dispositif en mer Noire. Plusieurs de ses navires se trouvent alors en Méditerranée, mais ils devront faire demi-tour. La Turquie s'oppose en effet à leur passage. La Russie proteste, mais doit s'incliner, car la Turquie, depuis 1936 et la fameuse convention de Montreux, a le droit de fermer les détroits aux navires de guerre en cas de conflit. Cela vaut pour la Russie, mais cela vaut également pour les navires occidentaux. En 2023, elle refuse ainsi à des navires britanniques de franchir les détroits alors qu'ils souhaitaient venir en aide à l'Ukraine pour des opérations de déminage.
5: En fait, la Turquie estime qu'elle joue un rôle de stabilisateur, d'équilibre, et ça a d'ailleurs déjà été le cas durant la guerre froide.
15: Oui, d'ailleurs, la Russie n'est pas forcément hostile à ce rôle joué par Ankara parce que ce double verrou lui garantit à elle que l'OTAN ne pourra pas déployer une force navale trop importante en mer Noire, et cela même si la Turquie est membre de l'Alliance Atlantique. Ankara insiste d'ailleurs sur ce point, son rôle est d'équilibrer les forces en présence pour éviter que la mer Noire devienne une zone instable comme l'est aujourd'hui le Moyen-Orient.
5: Et Daniel, le rôle géostratégique de ces deux détroits n'a d'ailleurs rien de nouveau en fait. Il suffit d'évoquer la terrible bataille des Dardanelles en 1915.
15: Oui, un échec majeur pour les alliés britanniques et français qui souhaitaient s'emparer des détroits pour venir en aide à la Russie tsariste. Ce fut l'une des batailles les plus meurtrières de la Première Guerre mondiale et du côté turc, une victoire que l'on célèbre encore aujourd'hui. D'ailleurs, la presse américaine s'est souvenue de ce précédent lorsque Donald Trump a envisagé de s'emparer du détroit d'Ormuz par la force dans le contexte de la guerre avec l'Iran. Trump ne doit pas refaire l'erreur des Britanniques en 1915, pouvait-on lire dans les colonne du New York Times en mars dernier. La presse américaine a fait un deuxième parallèle en soulignant que la convention de Montreux pourrait bien servir d'inspiration pour le détroit d'Ormuz. Cette convention confère en effet à la Turquie un rôle de gardien des détroits, mais en échange elle garantit le passage des navires commerciaux sans droit de péage. Une différence de taille est à noter cependant entre les deux situations. La Turquie est le seul pays à contrôler ces détroits alors que l'Iran doit composer avec Oman, l'autre pays riverain du détroit d'Ormuz.
5: Merci Daniel Valo pour ce deuxième épisode de notre série consacrée au détroit. Il a fallu l'arrivée de dizaines de milliers de personnes en quelques heures sur l'enclave espagnole de Ceuta pour révéler toute la fragilité de la coopération européenne en matière migratoire. Les ministres de l'Intérieur des pays membres de l'UE se sont réunis en visioconférence ce matin pour évaluer la situation. Un rendez-vous qui était présidé par l'Irlande qui assure la présidence tournante du Conseil de l'Union européenne. Dublin veut donc apparaître comme un médiateur, mais le ministre de la Justice, Jim O'Callaghan, qui était aux manettes de cette réunion, a lui-même annoncé durcir les conditions d'entrée des migrants, Clémence Pénard.
16: Oui, jusqu'ici, le pays faisait figure d'exception en Europe. L'extrême droite n'y a pas de poids électoral. Mais ces derniers temps, l'immigration s'est imposée comme un sujet majeur, nourri par la saturation du système d'accueil sur fond de crise du logement. Une colère populaire s'est installée, des mobilisations racistes et hostiles aux migrants se multiplient. Le gouvernement irlandais vient d'ailleurs d'adopter une vaste réforme de son système d'asile, présentée comme la plus importante depuis plusieurs décennies. La nouvelle loi renforce les contrôles à l'arrivée, élargit le recours aux données biométriques et facilite l'expulsion des personnes dont la demande d'asile a été rejetée.
5: Ce virage, Clémence, il est assumé par le gouvernement qui veut montrer qu'il peut répondre aux inquiétudes d'une partie de la population.
16: Oui, car le débat, en fait, est devenu un enjeu électoral. Comme le résumait récemment The Irish Times, des Irlandais ont des inquiétudes sur l'immigration. Si nous ne les écoutons pas, les populistes, eux, le feront. Mais les associations de défense des droits humains dénoncent, elles, une réforme qui risque de sacrifier les garanties accordées aux demandeurs d'asile au nom d'une accélération des procédures. À travers la crise de Ceuta, c'est donc aussi le nouveau visage de l'Irlande face à la migration qui se dessine. Un pays longtemps en retrait sur cette question, désormais contraint de se positionner au cœur du débat européen.
5: Notre appel à un correspondant avec Clémence Pénard à Dublin. Merci Clémence.
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5: En Pologne, le PiS, lui aussi, a pendant longtemps érigé en priorité la lutte contre l'immigration. Mais aujourd'hui, le parti Droit et Justice, première force d'opposition, est en train de se fracturer sur plusieurs lignes programmatiques. Il y a quelques jours, une trentaine de députés, emmenés par l'ancien Premier ministre Mateusz Morawiecki, ont claqué la porte pour former un nouveau groupe. Il a été baptisé Développement Plus. Sofia Katsenkova, bonjour.
17: Bonjour.
5: Pourquoi cette bataille interne éclate-t-elle maintenant ?
17: Car les élections législatives sont prévues en novembre 2027 et pour l'instant, deux formations d'extrême droite progressent dans les sondages et mettent le PiS sous pression en grignotant une partie de son électorat. Résultat, une partie du PiS estime qu'il faut radicaliser le discours, tandis que l'autre partie, qui était représentée par Mateusz Morawiecki, juge qu'au contraire, cette stratégie éloigne les électeurs modérés et met en danger une victoire face à la coalition de centre-droit menée par l'actuel Premier ministre Donald Tusk. La direction du PiS a donc lancé un ultimatum fin juillet aux partisans de la ligne modérée, mais l'ancien Premier ministre a refusé de dissoudre l'association qu'il a créée au sein du parti. Lui et ses alliés ont été officiellement exclus du PiS hier. Mateusz Morawiecki a annoncé qu'il allait créer un nouveau parti politique avant le 15 octobre, ce qui ajouterait un nouvel acteur dans un écosystème politique déjà très fragmenté. Reste à savoir si cette division affaiblira durablement la droite ou si elle ouvrira la voie à de nouvelles alliances avant les élections.
5: Et concrètement, Sofia, que défend ce nouveau mouvement de Mateusz Morawiecki?
17: Son programme présenté hier met l'accent sur la démographie. Pour relancer la natalité, il propose une allocation équivalente au salaire minimum, qui est de 1100 euros pour les parents de jeunes enfants. Et sur l'immigration, il défend une ligne très ferme, un système de quotas à points selon les compétences, mais aussi la création d'une agence chargée d'expulser les étrangers en situation irrégulière, similaire à l'ICE aux États-Unis. Objectif, c'est d'attirer un électorat plus jeune et plus libéral sur les questions économiques, tout en restant conservateur sur les sujets de société.
5: Merci Sofia Katsenkova.
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5: C'est une visite très attendue par les fidèles catholiques. Le pape Léon XIV est attendu en France fin septembre pour une visite de 4 jours qui le mènera notamment à Lourdes, dans le sud-ouest de l'Hexagone. Lourdes, c'est cette cité mariale où la Vierge serait apparue à une jeune fille au milieu du 19e siècle. Et à cette occasion, eh ben, pourquoi pas passer par Cucqueron? C'est un petit village situé à 70 km de Lourdes et la famille du pape en serait originaire. Bonjour Marie Casadebé.
18: Bonjour.
5: Vous allez nous raconter l'histoire incroyable d'un passionné qui a réussi à retrouver donc les traces précises du berceau familial de Léon.
18: Oui, il s'appelle Claude Obermann. Il est caviste, il vend donc du vin à Monin, une petite ville au pied des montagnes des Pyrénées. À l'élection de Léon XIV en mai 2025, le sexagénaire découvre dans la presse locale les origines béarnaises du nouveau pape. Des aïeux, les baquiers, ont vécu à Monin. Des généalogistes sont remontés jusqu'à la fin du XVIIIe siècle. À l'annonce de la visite fin septembre de Léon XIV à Lourdes, Claude Obermann se dit « Impossible pour le pape de venir dans la région sans venir sur la terre de ses ancêtres, les baquiers. Monin n'est qu'à 70 km de la cité mariale. »
5: Mais pour ça, il faut quand même avoir des choses à lui montrer, une histoire concrète à lui raconter.
18: Et oui, c'est là que le caviste se met en quête de lieux plus précis. Et pourquoi pas la famille, la maison familiale des baquiers. Il se rapproche pour ça d'historiens locaux, mais aussi de mémoires vivantes. Il trouvera dans une maison de retraite une vieille dame de 94 ans qui se souvient de baquiers à Cucqueron, le village voisin. Je laisse Claude Obermann, notre caviste, vous raconter comment il a déroulé le fil de cette histoire.
19: Alors donc, j'appelle le maire de Cucqueron, il me dit, ah, Claude, c'est compliqué, tout ça. Il me dit, bon, allez, pour toi, je veux bien, je vais avec la secrétaire de mairie, et on va dans les archives de la commune, et là, un peu de poussière partout, l'encre, vous savez, avec l'âge, elle s'écrase. Et là, il me rappelle, il me dit, Claude, c'est hyper compliqué. Je lui dis, mais pose la question à l'ancien maire, si des fois, il sait où la famille Baquet a vécu. Il me rappelle, il me dit, à la salle du conseil, depuis la Révolution, il y a le nom de tous les maires. Et la famille Baquier, ils ont été maires 2 fois à Cucqueron. Donc là, on en a déduit qu'ils devaient habiter une maison noble. On dit, ça doit être que le château de Cucqueron. Donc je téléphone à Olivier Peyret, le propriétaire. Le lendemain, je reçois un mail et il me dit, bingo, il avait été au premier cadastre de Napoléon Ier en 1811. Il m'entoure la maison. Propriétaire, Monsieur Baquier.
18: Et voilà le projet qui se réalise. Claude Obermann, le caviste de Monin, a réussi à dessiner un programme de visite pour Léon XIV. La maison de Cucqueron possède une chapelle où il voit bien le souverain pontife se recueillir, sachant qu'un autre de ses aïeux est enterré au sein même de l'église de la commune. Reste à savoir si le pape répondra à l'invitation, grâce au député local. En tout cas, le dossier a été transmis au planificateur de sa visite en France. Le village du Cucqueron attend maintenant leur réponse.
5: Merci beaucoup Marie Casadebé. Évidemment, on suivra cette histoire pour savoir si le pape se rend effectivement sur la terre donc de ses ancêtres à Cucqueron. Dans la religion, l'un des concepts évidemment très présents, eh bien c'est la mort. Mais au-delà de la spiritualité, c'est aussi quelque chose de très terre-à-terre, omniprésent pour tout le monde et encore plus pour ceux qui travaillent avec ou qui travaillent après. C'est notamment le cas des nettoyeurs post-mortem. Amélie Beaucourt en a rencontré un qui travaillait alors dans un appartement de Strasbourg dans l'est de la France.
20: Alors là, on est à Strasbourg et puis on va dans un appartement où on a une découverte tardive. Donc c'est-à-dire, on est sur plusieurs jours, voire semaines ou mois.
21: Je m'appelle Martel Julien et je suis nettoyeur post-mortem. On nettoie les endroits où il y a des traces dues au décès. Sur les découvertes tardives, donc c'est des corps qui sont restés plus ou moins longtemps dans les logements, suicides, homicides ou attentats.
18: Pour entrer dans ce logement, les surchaussures sont obligatoires, mais le masque, lui, est optionnel. L'odeur caractéristique laissée par la mort est bien présente, même si la pièce a été aérée lorsque le corps a été pris en charge par le service de médecine légale. Dans la pièce principale, ne reste plus qu'un fauteuil vert foncé, recouvert d'une épaisse couche de matière difficilement identifiable et qui a ruisselé sur le plancher.
20: La personne est décédée sur son canapé. Elle est restée un petit moment et puis on a ces écoulements de fluides biologiques qui ont traversé la pièce de part en part, hein, puisqu'on voit le cheminement des fluides. Maintenant, il y aura toutes ces choses souillées à évacuer, le canapé à découper, faire la recherche d'infiltration puisqu'on a des jointures au niveau des sols pour pouvoir décontaminer le logement correctement.
18: Cela fait 10 ans que Julien Martel a monté son entreprise spécialisée dans le nettoyage après décès, après s'être formé en microbiologie.
20: Ce que vous avez vu en fluide, tout ça par terre, cette matière, si vous l'agrandissez au microscope, vous voyez des bactéries. Quand vous avez des choses qui se sont infiltrées dans les sols, et si vous ne les découvrez pas, on a tous les facteurs pour un développement vraiment bactérien. Puisque nous n'avons pas de lumière, on est dans un milieu où la température est constante et on a toujours un taux d'humidité constant.
18: Son outil de travail, une camionnette noire pour se déplacer dans toute la France avec son épouse et associé. À l'intérieur, des boîtes empilées contiennent le nécessaire pour les interventions.
20: Donc ici à la gauche du camion, on va avoir tout ce qui est équipement EPI, masque, gants, enfin tout ça. Ensuite, on va avoir tout le nécessaire du nettoyage qui est sur la paroi du fond. Et ensuite, après, on va avoir du matériel électroportatif. Où là, c'est quand c'est des travaux beaucoup plus lourds. Des coupes de cloisons, béton, enfin voilà. Après, on a l'arrière du camion. Donc en fait, voilà, c'est des grosses poubelles jaunes. Où dedans, on met tout ce qui est souillé.
0: Quand vous dites ce qui est souillé, ça va être par exemple des vêtements que vous avez récupérés, des coussins.
20: Du sol qu'on a nettoyé, mais comme on a une infiltration, il faut qu'on l'enlève, donc ça va aussi dans ces fûts-là. Quand on a un canapé à découper, tout le canapé il va dans ces fûts-là.
18: Julien Martel reste pudique sur les scènes qui ont pu le marquer. Des moments difficiles qu'il faut extérioriser afin de préserver sa vie personnelle.
20: En fait, moi, ça n'a pas changé mon rapport à la mort. Ça a juste changé une chose, c'est mon rapport à la vie. Mais sur la mort en elle-même, non. Parce que moi, je pense pas qu'une fois qu'on est mort, tout s'arrête.
14: C'est pour ça, d'ailleurs, que quand les premières fois je rentre quelque part, je toque toujours aux portes. Ça, c'est une question de respect, en fait. Puis quand je suis dans un endroit où je sens que... Comment vous expliquer où tout d'un coup, ça devient un peu électrique, où je sens observé et tout. Je m'adresse, en fait, à la personne qui est décédée. Où j'explique qui je suis, pourquoi je suis là. Moi, je pars du principe, si quelqu'un n'est pas au courant qu'il est mort. Qu'est-ce que vous diriez, vous, si quelqu'un, tout d'un coup, vous êtes dans votre salon et puis il y a quelqu'un qui vient chez vous? Alors on peut me dire, ouais, il est taré, ce mec-là, ça me dérange pas.
18: D'apparence impassible, le chef d'entreprise avoue prendre très à cœur un autre aspect de son métier, être une oreille attentive pour les familles qui le sollicitent, des clients qui deviennent parfois des amis.
5: Le reportage d'Amélie Beaucourt pour le deuxième épisode de notre série « La mort est mon métier ». L'un des principaux festivals photo français, mais cette année à l'honneur un artiste ivoirien. Et c'est une première dans l'Hexagone. Paul Kodjo, décédé en 2021, fait l'objet donc d'une exposition aux rencontres photographiques d'Arles dans le sud de la France. Paul Kodjo, photoromance, permet de découvrir ou redécouvrir l'œuvre du photographe qui raconte l'ébullition culturelle de la Côte d'Ivoire dans les années 70. Amandine Nana, la commissaire de l'exposition, est au micro d'Elisabeth Le Quéret.
2: Amandine Nana, bonjour.
22: Bonjour.
2: Votre exposition est consacrée à Paul Kodjo, donc c'est un photographe ivoirien qui a beaucoup travaillé aussi dans le milieu du cinéma. Qu'est-ce qui vous a d'abord frappé dans son travail ?
22: Ce qui m'a frappé dans le travail de Paul Kodjo en découvrant, c'est la beauté de son travail en noir et blanc, une manière de penser la mise en scène aussi du quotidien, ce jeu constant entre documentaire, fiction, c'est un peu tout ça qui m'a frappé dans son travail, cette force aussi narrative et cinématique.
2: Et puis il a montré aussi une époque de la Côte d'Ivoire, il a capturé ces moments que j'imagine beaucoup de gens ont oublié aujourd'hui.
22: C'est vrai que c'est un photographe important des années 70 notamment. Et tout son travail raconte cela en étant un témoin aussi bien d'évolution architecturale, évolution vestimentaire, que également de sociétales comme les relations et dynamiques de genre.
2: Il adore photographier les couples qui dansent.
22: Exactement, les couples qui dansent, les couples aussi qui se disputent dans ses photoromans.
2: Amandine Nana, vous êtes jeune, vous n'avez pas pu connaître cette tradition du photoroman. Qu'est-ce qui vous a le plus frappé en retravaillant sur ces archives ?
22: Moi, ce qui m'a intéressé, c'est justement une histoire peu connue du photoroman africain et qui mérite encore entièrement d'être explorée. Paul Kodjo, c'est le fondateur du photoroman, donc ivoirien. Il y a des histoires sud-africaines du photoroman, des histoires, d'autres histoires ouest-africaines. Donc cette continuité entre le photoroman et la production télévisuelle ivoirienne dans les années 2000, c'est à laquelle moi j'ai été beaucoup plus familière avec des séries comme Ma Famille. Ça m'intéresse. En fait, d'où venaient ces codes visuels, ces codes narratifs qu'on retrouve dans ces séries télévisées, ces manières de penser les scènes dans les salons, les scènes à trois aussi, les scènes à deux, ces affrontements.
2: Même si c'est un genre aujourd'hui un peu décrié, c'est un peu des piliers d'une culture populaire de l'époque, comme les séries aujourd'hui.
22: Et la place d'identification que ces récits permettent aussi. C'est un public féminin. Enfin, il y a une puissance quand même de femmes, de pouvoir négocier avec des contraintes sociétales, affirmer leur choix amoureux aussi, désirer aussi. Qu'est-ce que vous désirez aussi en tant que femme ?
2: Amandine Nana, est-ce que vous voyez quelque chose de typiquement ivoirien pour le travail de Paul Kodjo ?
22: Il permet d'envisager une généalogie, une sorte d'éducation sentimentale à l'ivoirienne qui passe beaucoup en fait aussi par, on le voit dans la mise en scène du jeu des acteurs, une certaine gestuelle. Toutes les populations et les peuples développent des manières de pas juste communiquer avec la parole, mais aussi avec le corps. Et ça, c'est quelque chose qu'on trouve dans ces photoromans, qu'on trouve dans les séries télévisées ensuite ivoiriennes, dans l'humour aussi. Je crois que les photos de Paul Kodjo, elles ont cette force-là aussi. J'espère de bien sûr partager un travail qui touche à une culture spécifique, mais aussi peut-être pour beaucoup de se reconnaître, d'y trouver des ressemblances ou pas avec leur propre histoire culturelle et souvenirs aussi. Voilà.
2: Amandine Nana, merci beaucoup.
22: Merci à vous.
5: Amandine Nana avec Elisabeth Lequéret. L'exposition Paul Kodjo Photoroman s'installe jusqu'au 4 octobre aux rencontres photographiques d'Arles dans le sud de la France. On jette un petit coup d'œil à la suite du programme d'RFI Midi dans un peu plus d'une demi-heure à 12h30 temps universel précisément. Ce sera Afrique Midi. Bonjour Fanny Noireau.
3: Bonjour Paul.
5: De quoi va-t-on parler ?
3: Eh bien de la Guinée avec l'opposition qui appelle à mettre fin à la dictature de Mamadi Doumbouya. Elle déclare rejeter les institutions en place alors même que le président vient de s'absenter hors du pays pour des vacances. Le gouvernement burkinabé assume publiquement le rôle des Bircés, ce groupe d'activistes chargés d'agir sur les réseaux sociaux en faveur des autorités. Une milice numérique qui cible les journalistes avait déclaré il y a quelques jours Reporters sans frontières dans une enquête. Une publication dans la revue Science relance le débat sur la détection tardive des premiers cas d'Ebola en RDC. La propagation du virus aurait débuté dès le mois de janvier, selon la revue qui cite un rapport d'une mission d'enquête scientifique. Et puis Paul, dans Afrique Midi, on parlera intelligence artificielle et cybercriminalité. Plus de la moitié des cyberattaques en Afrique sont générées par IA et cela a un coût près de 500 millions de dollars de pertes en 2025.
5: Le programme est bien noté. Merci Fanny, à tout à l'heure. Tout de suite, musique sur RFI.

0: Notre choix musical aux couleurs de la Colombie. Aujourd'hui, la chanteuse Maria Mulata vient d'achever sa tournée en Europe et avec nous en studio pour en parler, Lisa Giroldini. Bonjour Lisa.
1: Bonjour Paul, bonjour à toutes et à tous.
0: Maria Mulata est chanteuse et compositrice, mais aussi chercheuse. Depuis deux décennies, elle travaille sur les expressions et les traditions musicales de différentes régions de Colombie.
1: Exactement, elle associe une maîtrise académique en musique à l'université Javeriana de Bogota et un apprentissage direct auprès des maîtres de la tradition orale, porteur des savoirs ancestraux. Parmi les figures importantes de sa formation, on trouve par exemple la maestra Etelvina Maldonado, l'une des grandes chanteuses colombiennes de Bulerengue, ce genre musical afro-colombien venu des communautés de Marrons formées dans des localités comme San Basilio de Palenque. Le chant est souvent dirigé par des femmes, les cantadoras, et la structure alterne entre une voix soliste et des renforts en harmonie par des chœurs de femmes.

Avec toutes ses connaissances musicales, Maria Mulata tisse des liens entre les musiques des Caraïbes, du Pacifique, de la Cordillère des Andes, des plaines des Llanos et des peuples ancestraux de Colombie. D'un côté, elle rend hommage à l'influence vocale, à la mémoire de grandes cantadoras comme Toto la Momposina et Petrona Martinez. Et de l'autre, elle est dans une quête créative permanente vers un nouveau folklore. Aujourd'hui, Maria Mulata se fait l'ambassadrice culturelle des sonorités afro-colombiennes, indigènes et des territoires ruraux. Et elle valorise la richesse sonore de la Colombie dans le monde entier.

0: Sur son dernier album sorti en avril, Etherea y Terrenal, Maria Mulata propose une rencontre entre les musiques traditionnelles latino-américaines et de nouvelles explorations sonores.
1: Oui, et sur cet album, elle chante en espagnol, mais aussi en créole San Andresano et en portugnol, mélange de portugais et d'espagnol. Ses paroles célèbrent la force créative des femmes, la connexion avec la nature, la mémoire et les territoires. Et de toute façon, même sans forcément comprendre toutes les paroles, sa musique transporte immédiatement. Le marimba et les tambours se mêlent au saxophone soprano, au ukulélé et au tiplé, cette petite guitare colombienne à 12 cordes, le tout sublimé par ces magnifiques chants tribaux revisités.

0: Maria Mulata a déjà été nommée à 3 reprises aux Latin Grammys et la 4e nomination arrivera peut-être très bientôt car le 10 août sera annoncée la sélection officielle 2027 et son dernier album est en lice. On croise les doigts pour cet artiste qui a consacré sa vie à écouter, apprendre et partager toutes les voix qui habitent son pays.
1: Et en attendant, la chanteuse prépare des concerts à venir en Amérique latine, notamment au Mexique, au Panama, au Guatemala et au Costa Rica. Merci beaucoup Lisa Giroldini.
0: Avec plaisir, merci Paul.
1: Pour votre choix musical, on écoute un dernier morceau de Maria Mulata, ça s'appelle Asi Nasi.

0: man fast darauf hoffen, also dass die Regierungsarmee, anders als El-Fascher, in diesem Fall El-Obeid, als strategisch zu wichtig erachtet, um den Fall zuzulassen.
1: Sehr häufig wird der Vergleich mit El-Fascher gezogen. Die Stadt in Darfur hatten die RSF-Milizen mehr als ein Jahr lang eingekesselt und ausgehungert. Abdelaziz Adam erzählt, wie er und seine Familie damals überlebt haben.
2: 3 Monate lang gab es kein Getreide. Es gab überhaupt kein Essen, keine Zwiebeln, kein Öl. Wir haben uns von Viehfutter ernährt.
1: Als sich die Regierungstruppen dann im Oktober aus Al-Fashir zurückzogen, begannen die Massaker. Ganz so weit ist es in El-Obeid noch nicht. Die RSF-Milizen haben die Stadt noch nicht komplett umschlossen. Aber die möglichen Fluchtwege sind Kampfzonen. Hilfsorganisationen beschreiben die Lage als dramatisch. Es sei ziemlich schwierig, aus der Stadt herauszukommen, sagt Richard Data vom International Rescue Committee. Wer fliehe, riskiere Verletzungen oder sogar sein Leben. Auch der umgekehrte Weg sei kaum möglich, so Data. Weil die RSF versuche, die Stadt zu umzingeln, sei es für Helfer schwierig, nach El-Obeid zu kommen und Medikamente und Nahrungsmittel dorthin zu bringen.
3: This makes it difficult for humanitarian aid workers to be able to go in and also for us to be able to bring in supplies.
1: Seine Organisation ist aktuell nicht in der Stadt, unterstützt aber andere, die dort mühsam ihre Arbeit aufrechterhalten. Die Lage ist bedrohlich, die Warnungen sind drastisch. Handlungen, um mögliche Gräueltaten zu verhindern, gibt es dennoch kaum. Das liege auch daran, dass ihr Land für die internationale Gemeinschaft keine Priorität habe, klagen Menschen im Sudan immer wieder. Für sie heißt das, Hilfe organisieren sie sich am besten selbst. In den weit entfernten Provinzen, aber auch in der Hauptstadt Khartoum. Als der Krieg begann, versagte der Staat. Schulen und Krankenhäuser mussten schließen, die Versorgung mit Lebensmitteln brach zusammen.
4: Der Krieg hat uns gelehrt, dass wir auf uns allein gestellt waren, besonders als Khartoum belagert war und keine Hilfe von außen kam. Wir kümmern uns umeinander. Wenn jemand nicht zum Treffen kommt, besuchen wir ihn zu Hause.
1: Sagt die Aktivistin Dua Tarek. Die Treffen, von denen sie spricht, sind Zusammenkünfte der Emergency Response Rooms, einer inzwischen international preisgekrönten Initiative. Sich gemeinsam um die unmittelbaren Bedürfnisse in der Nachbarschaft zu kümmern, das ist die Grundlage der Arbeit dieser Gruppen. Nicht nur in der Hauptstadt, sondern auch in hunderten anderen Orten im Land. Amna Khaled stellte sich gleich nach Kriegsbeginn als Köchin für die Gemeinschaft zur Verfügung.
5: Es gab Kinder, die kurz vor dem Verhungern standen. In manche Häuser gelangte kein einziges Gramm Essen, außer durch unsere Gemeinschaftsküche.
1: Diese Solidarität untereinander sei tief verwurzelt in der Kultur des Landes, meint Roman Deckert, der 1997 zum ersten Mal in den Sudan gereist ist.
0: Da gibt es die Tradition, dass in Nachbarschaftsquartieren zum Beispiel große Töpfe stehen, Tontöpfe mit Trinkwasser und eigentlich jeder, der dort vorbeikommt, sich bedienen kann. Gerade in Zeiten der Krisen, derer es viele gab im Sudan, gibt es diesen sehr starken Zusammenhalt innerhalb der Gesellschaft.
1: Eine Besonderheit der Emergency Response Rooms ist, dass sie mehr oder weniger basisdemokratisch organisiert sind. Es gibt keinen Chef und auch keine Chefin, betont Amna Khaled.
5: Wir setzen uns alle zusammen, bringen unsere Meinungen ein und am Ende zählt das Wort der Gruppe. Es gibt keine Entscheidung, die nur von einer oder zwei Personen getroffen wird. Niemand kontrolliert uns. Wir unterstützen uns gegenseitig.
1: Auch für Nun, das Mädchen im Rollstuhl von der Nilinsel Tutti, ist die Gemeinschaft eine große Stütze. In der Nachbarschaft wurde Geld gesammelt für ihre Behandlungen im Krankenhaus.
5: Die Menschen helfen einander. Ich habe viele Freundinnen in der Schule. Sie begleiten mich und gehen mit mir spazieren. Wenn meine Brüder spät dran sind, kommen meine Freundinnen und bringen mich nach Hause.
1: Die 16-Jährige ist gut in der Schule. Arabisch und Naturwissenschaft mag sie besonders. Und sie hat einen großen Traum. Wenn sie fertig ist, möchte sie Medizin studieren und Ärztin werden. Die Hoffnung auf eine erfolgreiche berufliche Zukunft, der Wunsch nach guten Noten, auch das ist Normalität in einem Land im Krieg. Mitte April wird in der Hauptstadtregion Punkt 14 Uhr das Internet abgeschaltet. 3 Stunden lang für alle. Der Grund ist nicht, dass sich das Land im Krieg befindet und so der Informationsfluss behindert werden soll, sondern dass an den Schulen gerade die Abschlussprüfungen stattfinden. Damit die Schülerinnen und Schüler nicht schummeln, wird das Internet lahmgelegt. die sudanesische Antwort auf ChatGPT. Bildung ist wichtig, sagt auch die 16-Jährige nun im Rollstuhl.
4: Ich möchte Dinge lernen, die ich noch nicht weiß. Ich möchte lesen und besser sein als andere, erfolgreich sein.
1: Erfolgreiche Schulabschlüsse können für die jungen Menschen vielleicht einen Weg in die Zukunft weisen. In einem Land, dessen Gegenwart düster ist und dessen Geschichte in den letzten Jahrzehnten von Krieg geprägt war. Der Blick in die Vergangenheit könne für die Sudanesen aber auch im positiven Sinne identitätsstiftend sein. Das sagen die Verantwortlichen des Nationalmuseums in Khartoum. Aber auch hier bestimmen aktuell noch die Kriegsfolgen den Alltag. Jamal El-Abidin ist der Mann der Schlüssel hier im Museum. Wenn er über das weitläufige Gelände am Ufer des Blauen Nils läuft, klimpert es an seinem Hosenbund. Als er vor gut einem Jahr zum ersten Mal seit Kriegsbeginn zum Museum kam, waren die Schlüssel allerdings nutzlos.
6: Überall lagen Glassplitter, es gab Brandspuren und der Boden war übersät mit leeren Patronenhülsen. Die Tür zum Hauptlager war aufgebrochen. Dort befanden sich vorher rund 100.000 archäologische Stücke. Die Artefakte lagen verstreut auf dem Boden, das war schrecklich.
1: Derzeit machen sie Inventur. Wie viele der kostbaren Stücke aus mehr als 4000 Jahren sudanesischer Geschichte sind verschwunden? Wie groß ist die Zerstörung? Etwa am Horus-Tempel von Buhen aus der Zeit der Pharaonin Hatschepsut. Der Tempel wurde in den 1960er Jahren vor dem Bau des Aswan-Staudamms an seinem ursprünglichen Standort abgebaut und vor dem Nationalmuseum wieder errichtet. Verantwortlich für die Bestandsaufnahme ist die Archäologin Rihab Khedir.
4: Das Museum ist das Gedächtnis unserer Nation. Die Stücke darin repräsentieren den Sudan in seiner ganzen Vielfalt, mit Stücken aus allen Teilen des Landes. Es ist sehr schmerzhaft, dass dieses Erbe zerstört wird, denn es ist das kulturelle Erbe und das Gedächtnis eines ganzen Volkes.
1: Mehr als die Hälfte der Artefakte aus der Dauerausstellung sei geplündert worden, sagt Khedir. Auch vor den wertvollsten Stücken hätten die RSF-Milizen nicht Halt gemacht. Der Tresor ist leer.
4: Er war voller goldener Objekte. Jetzt ist er geplündert.
1: Die Archäologin geht davon aus, dass die Plünderungen in zwei Wellen erfolgten.
4: Die Milizen haben zunächst willkürlich gestohlen. Es ging ihnen vor allem ums Gold. Gold hat für sie natürlich einen materiellen Wert. Für uns hingegen ist jedes dieser Stücke eine Quelle des Stolzes, ein Teil unserer Identität.
1: Es gebe jedoch auch Anzeichen, dass später gezielt kulturhistorisch besonders wertvolle Artefakte gestohlen wurden, um sie auf dem internationalen Schwarzmarkt für Altertümer anzubieten. Um das zu verhindern, arbeiten Khedir und ihr Team mit Museen in Europa und auch mit Interpol zusammen. Es gab bereits Fahndungserfolge.
4: Vor einigen Monaten hat der sudanesische Geheimdienst mehr als 570 archäologische Stücke sichergestellt, die gerade außer Landes geschmuggelt werden sollten.
1: Verwalter Jamal El-Abidin arbeitet seit 37 Jahren im Museum. Das Ausmaß der Zerstörung und der Plünderung macht ihn fassungslos.
6: Ich bin sehr wütend darüber, was diese Miliz diesen Altertümern angetan hat. Warum mussten sie so zerstört werden?
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8: 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C'est l'heure d'Afrique Midi avec vous, Fanny Noireau, à la une. En Guinée, l'opposition appelle à mettre fin à la dictature de Mamadi Doumbouya.
9: Et oui, elle déclare rejeter les institutions en place alors même que le président vient de quitter le pays pour des vacances à l'étranger. Le gouvernement burkinabé assume publiquement le rôle des Bircés, ce groupe d'activistes chargé d'agir sur les réseaux sociaux en faveur des autorités. Une milice numérique qui cible les journalistes avait déclaré il y a quelques jours Reporters sans frontières dans une enquête. Une publication dans la revue Science relance le débat sur la détection tardive des premiers cas d'Ebola en RDC. La propagation du virus aurait débuté dès le mois de janvier, selon la revue qui cite un rapport d'une mission d'enquête scientifique.
8: Comment l'intelligence artificielle façonne le cybercrime en Afrique? Plus de la moitié des incidents sont liés à l'IA, selon un rapport d'Interpol. Des cyberattaques plus facilement déployables et plus difficiles à détecter pour les victimes. On en parle avec l'invité d'Afrique Midi, Franck Kier, consultant en cybersécurité et commissaire général du Cyber Africa Forum.
9: Et puis la suite de notre série de l'été sur les Congolais de Paris qui nous feront danser aujourd'hui sur quelques pas de rumba, évidemment.
8: Les forces vives de Guinée rejettent les institutions en place dans le pays.
9: Nous appelons les patriotes guinéens à mettre fin à la dictature. C'est ce que l'on peut lire dans un communiqué publié hier par ce collectif qui réunit les principaux partis d'opposition et des organisations de la société civile. Une déclaration faite alors qu'au même moment, le président guinéen Mamadi Doumbouya s'envolait pour la Grèce pour ses congés annuels. Bonjour Sofiane Amazian.
10: Bonjour Fanny, bonjour à tous.
9: Un communiqué, un départ d'un président et dans le même temps le chef d'état-major qui a dû s'exprimer publiquement à la télévision pour affirmer sa fidélité justement au président.
10: Et les forces vives y réaffirment donc leur rejet net des institutions issues des dernières élections qui ont vu le président actuel Mamadi Doumbouya l'emporter dès le premier tour avec plus de 86% des voix. Les FVG qui avaient appelé à boycotter ces élections accusent le pouvoir de gouverner, je cite, par la terreur, la répression, la violence et la corruption. Ibrahima Diallo est membre des Forces vives.
11: Nous ne reconnaissons pas l'élection de Mamadi Doumbouya en tant que président élu. Nous ne reconnaissons non plus pas l'Assemblée nationale qui a été mise en place. Nous avons estimé que ces élections se sont tenues dans un contexte marqué par la répression systématique, notamment à travers la suppression des partis politiques et organisations de la société civile importantes, également les assassinats ciblés des militants et sympathisants, des civils et militaires.
10: Et les autorités guinéennes se sont donc empressées de communiquer lors d'une allocution à la télévision nationale. Le chef d'état-major Ibrahima Seri Bangoura a réaffirmé la loyauté et la fidélité sans faille des forces armées en faveur du président en place.
12: Les forces de défense et de sécurité réaffirment leur engagement permanent en faveur de la poursuite du processus de mise en place des institutions de la République et ce, conformément aux dispositions prévues par la Constitution. Les forces de défense et de sécurité réaffirment avec fierté leur détermination en faveur des actions de refondation de notre État, dont les résultats concrets sont déjà appréciés par nos populations.
10: Et une allusion au communiqué des forces vives de Guinée a été faite durant cette allocution. Le chef d'état-major Ibrahima Seri Bangoura appelant la population, je cite, à ne pas céder à la désinformation et à demeurer sereine dans leurs activités quotidiennes.
9: Sofiane Amazian, merci.
8: Au Burkina Faso, pour la première fois, le gouvernement assume publiquement le rôle des BIRCE.
9: BIRCE pour Bataillon d'intervention rapide communication, groupe chargé d'agir sur les réseaux sociaux pour le gouvernement, une milice numérique qui cible les journalistes, avait déclaré Reporters sans frontières dans une enquête publiée il y a 2 semaines. Et hier, à l'occasion de la cérémonie de montée des couleurs, le ministre de la Communication, Pingouende Gilbert Ouédraogo, a donc répondu à RSF en rendant hommage au BIRCE. Les précisions de Willy Diallo.
13: Dans son enquête, RSF décrit le fonctionnement au Burkina du BIRCE, une véritable milice numérique qui cible les journalistes. L'organisation détaille les campagnes de désinformation menées en ligne par ses soutiens du gouvernement. Des critiques balayées par le ministre Pegdouande Gilbert Ouédraogo, qui encourage cette brigade de la communication.
14: L'engagement des WAIA et des BIRCE fait trembler les impérialistes, mais nous sommes plutôt fiers du travail qu'ils font. Je voudrais dire au BIRCE, restez imperturbables. Le gouvernement vous salue et salue le travail que vous abattez.
13: Le ministre appelle toute la population à participer à la défense du gouvernement en ligne. Une réaction qui inquiète Yao Noël, président de l'Union des journalistes de la presse libre africaine.
15: Cela n'est pas nouveau. Tout pays, tout État, tout gouvernement peut organiser son action de propagande, de valorisation. Mais il faut préserver la liberté et la sécurité des journalistes. Les journalistes ne sont pas Les ennemis des pouvoirs publics ne sont pas des terroristes.
13: Depuis l'arrivée au pouvoir d'Ibrahim Traoré en 2022, le Burkina Faso a perdu 70 places au classement mondial de la liberté de la presse de Reporters sans frontières.
9: Weli Diallo. Justice, deux condamnations au Mali hier, deux voix jugées critiques contre le pouvoir. Chana Takiou, directeur de publication du Bi hebdomadaire le 22 septembre, écope d'un an de prison, dont six mois avec sursis pour atteinte au crédit de l'État. Et la condamnation de l'activiste Adama Diarra, plus connu sous le nom de Ben Le Cerf, qui est condamné à 5 ans de prison, dont 1 avec sursis, reconnu coupable de menaces et injures commises par le biais d'un système d'information, et ce pour avoir réclamé le retour à l'ordre constitutionnel. Ces peines, évidemment, suscitent des réactions, Serge Daniel.
16: Premier à dénoncer les peines de prison infligées aux journalistes et à l'activiste pro-junte, le réseau des défenseurs des droits humains au Mali, son président Souleymane Camara.
17: C'est encore une autre tentative d'intimidation pour faire taire toute voix dissidente. Elle vise surtout à imposer une pensée et un discours unique. C'est contraire à la constitution malienne.
16: Il demande également, je cite, la libération pure et simple du journaliste Chana Takiou et de l'activiste Ben Le Cerveau. De leur côté, les avocats de la défense dénoncent des peines injustifiées. La place d'un journaliste n'est pas en prison, mais dans une salle de rédaction, fulmine un des défenseurs du journaliste malien Chana Takiou. Au Mali, les partis politiques étant interdits depuis plus d'un an sur décision de la junte, plusieurs responsables de formations politiques se sont exprimés à titre personnel sur les verdicts. Propos entendus, je cite, c'est un boulevard pour la dictature, les militaires ne tolèrent pas les critiques ou encore toute chose a une fin, nous verrons bientôt. Fin de citation. Sur le sort spécifique du journaliste, plusieurs de ses confrères locaux rappellent, Chana Takiou a un rendez-vous médical à l'extérieur, il faut le laisser partir. Serge Daniel, RFI.
8: En République démocratique du Congo, Jean Kaseya est attendu ce mardi à Bounia.
9: Le patron d'Africa CDC, l'agence de santé publique de l'Union africaine, doit rencontrer les équipes de la riposte contre l'épidémie Ebola. La province de l'Ituri reste l'épicentre de la maladie, même si quatre autres provinces ont aussi été touchées. Le dernier bilan des autorités fait état de 3748 cas confirmés et 1657 décès. Et depuis le début de cette épidémie d'Ebola, il y a une question récurrente. La détection du virus s'est-elle faite tardivement? Un rapport d'une mission d'enquête scientifique révélée par la revue Science évoque l'hypothèse de premier cas, et ce, dès le mois de janvier. Pauline Azidi.
18: Les trois chercheurs ont passé près d'un mois à Mongoualou. C'est dans cette cité minière, à environ 80 km de Bounia, que l'épidémie est apparue. Et ce qu'il ressort de leurs conclusions préliminaires, ce sont des cas probables dès le mois de janvier. Leur hypothèse est celle d'un habitant d'une zone rurale venu se faire soigner à Mongoualou et qui aurait donc apporté avec lui le virus. Conséquence, au mois de mai, quand les autorités ont officiellement identifié la maladie Ebola, selon le rapport, une épidémie généralisée est tentaculaire était déjà en cours. Leur enquête les a conduits à la découverte de ce cas. Une femme de 50 ans décédée le 25 janvier après avoir vomi du sang et par la suite, plusieurs personnes de sa famille et de son entourage sont tombées malades. Pour les auteurs du rapport se pose une question primordiale. Comment la maladie a-t-elle pu passer sous les radars aussi longtemps? Plusieurs causes sont évoquées, la culture du secret, des croyances mystiques, d'autres maladies envisagées ou encore des symptômes différents qui n'ont pas déclenché de signaux d'alarme auprès des personnels de santé. Pauline Azidi, Kinshasa, RFI.
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9: Au Cameroun, un téléphone disparu au cœur du procès Martinez Zogo, cet ex-animateur radio retrouvé mort près de Yaoundé en janvier 2023. Hier, le colonel Jean-Pierre Otolou, qui a conduit les premières investigations, est de nouveau venu témoigner à la barre et il pense savoir pourquoi aucun élément compromettant n'a été retrouvé dans les nombreux échanges entre deux des principaux accusés, Justin Danwe et Jean-Pierre Amougou Bellinga. Selon lui, les deux hommes évoquaient l'affaire Martinez Zogo à l'aide d'un autre téléphone. Et d'après le témoin, cet appareil a depuis disparu, le commissaire du gouvernement n'ayant, selon ses déclarations, pas jugé nécessaire de le rechercher. Compte rendu d'audience, Richard Onanena.
20: L'ESPER révèle que les traces du téléphone en question, un iPhone 12, avaient été retrouvées chez un réparateur du quartier Biémassi. C'est la belle-sœur du réparateur, employé au domicile de Jean-Pierre Amougou Bellinga, qui l'y avait apporté. Interrogée à son tour, celle-ci aurait déclaré avoir reçu le téléphone de sa patronne. L'appareil n'a jamais été transmis aux enquêteurs. Maître Calvin Diop, avocat des ayants droit de la famille de Martinez Zogo, dénonce un sabotage interne.
2: Ce qui est encore plus grave dans cette affaire, c'est qu'on a un enquêteur qui fait tout pour obtenir un téléphone, mais finalement, le directeur de l'enquête, qui est le commissaire du gouvernement, fait comprendre que ce n'est pas nécessaire de trouver ce téléphone, un téléphone fondamental. Ça nous interpelle.
20: Toujours selon le témoignage du colonel Otulu, maître Tchungan, avocat de Jean-Pierre Amogou-Bellinga, se serait porté garant pour amener à la fois le téléphone et sa propriétaire auprès des enquêteurs. L'ancien bâtonnier s'en défend, évoquant un témoignage à charge.
21: Je dis que le témoin et cet avocat se trompent lourdement. Il appartient à l'officier de police judiciaire, soit d'interpeller ceux qui veulent entendre, soit d'aller chercher ceux qui veulent entendre. Et moi, je ne suis pas parti au procès. Et je n'ai pas vocation à aller chercher les preuves pour nourrir l'accusation.
20: Les audiences reprennent ce mardi avec la suite du contre-interrogatoire du même témoin. Richard Onanena, Yaoundé, RFI.
9: Direction la Somalie à présent et ce revers pour l'armée. Les insurgés islamistes Chebab ont annoncé s'être emparés dimanche d'une localité stratégique du centre du pays après d'intenses combats contre les militaires. Ouda Ibrahim, bonjour.
22: Bonjour.
9: Le gouvernement de Mogadiscio peine à imposer son autorité au-delà de la capitale. Il fait face au Chebab depuis 2007 et ce mouvement islamiste, eh bien, il contrôle de larges portions du territoire hors des villes.
22: Et effectivement, et dans un bref communiqué, les Chebab ont revendiqué la prise de la zone stratégique de Tidane après d'intenses combats qui ont duré 24 heures et qui ont fait des victimes dans le deux camps. Tidane est situé sur un important axe routier reliant plusieurs localités de la région d'Iran aux régions de l'Est et du Nord. Son contrôle par les Chebab pourrait leur faciliter les déplacements dans cette zone où ils contrôlent déjà plusieurs localités. Cela leur permettrait également d'encaisser des revenus via des taxes imposées sur les véhicules circulant sur les routes. Ce revers pour le gouvernement intervient alors que l'OSSOM, la force de l'Union africaine, qui épaule l'armée somalienne face aux Chebab, se prépare à quitter le pays. Son avenir est menacé par l'arrêt annoncé à la fin de cette année de l'aide logistique de l'ONU, indispensable à son fonctionnement. L'armée et le gouvernement somalien n'ont pas réagi dans l'immédiat sur l'attaque de dimanche et la prise de Tidane. Samedi, le président Hassan Sheikh Mahmoud assurait pourtant devant le Parlement que les Chebab vivaient actuellement la période la plus difficile de leur existence. Leur influence décline, a-t-il déclaré.
9: Ouda Ibrahim, merci. Au Maroc, des dizaines de personnes sont toujours portées disparues. Elles auraient tenté de rejoindre l'enclave espagnole de Ceuta ces derniers jours. Et face à l'inquiétude des familles, l'association marocaine des droits humains les accompagne dans leurs recherches pour tenter de retrouver leurs proches. Naïma Dieunou Simo.
23: Cela fait plusieurs jours que des familles se rassemblent à la frontière entre le Maroc et l'enclave espagnole, à la recherche d'un proche qui a franchi la barrière. Djamila, membre de l'association marocaine des droits humains, témoigne de leur détresse.
24: Il y a des familles qui ont venu d'autres villes de Maroc. Elles ne sont pas d'origine de Tétouan, bien d'à côté de Ceuta. Donc, elles restent là-bas jour et nuit. Elles attendent d'avoir une information sur leur enfant, chercher leurs frères, sœurs ou bien d'autres membres de famille.
23: L'association a été contactée par une trentaine de familles. Sans nouvelles depuis plusieurs jours, certains font appel à cet organisme pour mener l'enquête. Mais les conditions précaires de la traversée compliquent la prise de contact.
24: La plupart des immigrants, ils ont perdu leur téléphone au chemin. Aussi, ils ne trouvent pas de moyens pour charger leur téléphone. Donc, c'est très, très difficile de détecter toutes les personnes qui ont disparu. Mais il y a un nombre très, très important de personnes. On parle de dizaines de personnes jusqu'à maintenant. Et on a essayé de faire tous nos efforts pour avoir quelques informations.
23: Pour aider les familles, l'association mobilise les réseaux sociaux et contacte directement les centres d'accueil.
24: On a essayé, nous, d'avoir le contact de quelques personnes à l'intérieur de Ceuta et d'essayer de chercher avec les photos les informations.
23: Malgré quelques recherches efficaces de l'AMDH, les moyens pour aider les familles à trouver leurs proches parmi tous les migrants restent limités. Plus de 50 000 personnes sont concernées par cette arrivée à Ceuta, selon les autorités espagnoles.
9: Naïma Dieunou Simo.
8: Allez, on ouvre une page sport dans Afrique Midi. La CAN féminine au Maroc et le Sénégal qui quittent cette compétition.
9: Les Lions de la Teranga ont été éliminés dès la phase de groupe après leur match nul 0-0 face au Maroc. Une élimination dont le sélectionneur a assumé la responsabilité en annonçant dans la foulée sa démission. Mam Moussa Cissé répond au micro de Babacar Fall.
25: À titre personnel, j'en ai tiré la conclusion qui s'imposait.
0: Déjà moi, en venant, je me disais que cette troisième CAN allait être ma dernière. Parce que ça fait quand même 10 ans que je suis à la tête de cette équipe. Je pense qu'il faut voir cela dans un contexte général, mais à titre personnel, je pense que j'ai une responsabilité et je l'assume pleinement. Les filles, je les félicite pour ce qu'elles ont fait. Je pense qu'il faudrait que je cède la place à d'autres personnes pour apporter du sang neuf. Je n'ai pas pu crever ce plat au fond de verre. Beaucoup de personnes veulent être à la tête de cette équipe. Parce qu'elle a grandi aujourd'hui, elle a un certain niveau. On peut amener tout le monde. Et je pense qu'il faudrait juste accompagner ceux qui vont venir pour qu'on puisse continuer à faire progresser ce football féminin.
9: Et toujours dans ce groupe A, hier soir, l'Algérie a battu le Kenya 2-0. Les Fennec et les Lions de l'Atlas sont donc les deux qualifiés dans cette poule pour les quarts de finale.
8: C'est un photographe dont l'œuvre a bien failli rester dans l'oubli.
9: Paul Kodjo, l'un des pionniers du roman photo ivoirien, disparu en 2021. Une rétrospective inédite lui est consacrée aux rencontres photographiques d'Arles dans le sud de la France. Entre mise en scène sentimentale et instantanée volé à la vie nocturne abidjanaise. L'exposition retrace le travail de cet artiste qui a su transformer l'image fixe en feuilleton amoureux. Elisabeth Le Quéré.
1: D'un côté, les clichés délicieusement kitsch des romans photos. De l'autre, l'effervescence des nuits ivoiriennes saisies sur le vif dans les bars et les dancing d'Abidjan. De l'un à l'autre, le regard de Paul Kodjo, figure majeure de l'histoire visuelle ivoirienne. Dès 1971, ses photoromans paraissent dans l'hebdomadaire Ivoire Dimanche, des comédies sentimentales rejouées avec les corps et les décors de l'époque. Autour de ses romans photos, Kodjo documente aussi le miracle ivoirien et une jeunesse urbaine en pleine mutation. Amandine Nana, commissaire de l'exposition.
3: Tous ces photoromans qui fonctionnent sur des intrigues de trahison, d'alliance, de tromperie, ça raconte beaucoup de choses très contemporaines de l'époque, comme la mortalité infantile, l'infertilité dans les couples. C'est assez moderne en fait, c'est pas si caricatural que ça.
1: Longtemps menacé par l'humidité et l'oubli, ces archives ont été sauvées grâce à l'université américaine UCLA. On découvre dans l'exposition des romans photos inédits aux côtés de tirages jamais montrés. Longtemps cantonné à la presse populaire, Paul Kodjo entre enfin au musée.
9: Elisabeth Le Quéré, il est 14h48 à Arles, 12h48 en temps universel. Et le rappel des principaux titres de l'actualité internationale avec vous, Paul Lonsin-Spinelli.
8: La résilience de l'Europe mise à l'épreuve à Ceuta, mais l'Europe a réussi ce test, déclaration du commissaire européen chargé des questions migratoires. À l'issue d'une réunion des ministres de l'Intérieur des 27, le français Laurent Nunez a dit regretter des dissensions sur ce dossier et que certains pays utilisent des positions divergentes pour attaquer l'UE. Un accord pour rouvrir le détroit d'Ormuz pourrait être conclu d'ici demain, selon le ministre des Finances américain. Scott Bessent assure que des discussions entre Américains et Iraniens se tiennent aujourd'hui. Le Qatar accuse Israël de retarder la mise en œuvre du plan de paix pour Gaza avec l'intensification des frappes sur l'enclave ces derniers jours. Cet accord critiqué avait été annoncé par Donald Trump et prévoit le désarmement du Hamas. Et puis le mois de juillet a été le plus chaud jamais enregistré en France. Selon l'agence Météo France, près de 25 degrés de moyenne, le précédent record datait de 2003. L'intelligence artificielle est à l'origine de plus de la moitié, 55% des cybercrimes recensés en Afrique, causant près de 500 millions de dollars de pertes l'an dernier. C'est ce qui ressort d'un rapport d'évaluation des cybermenaces africaines publié par Interpol. Franck Kier est consultant en cybersécurité, commissaire général du Cyber Africa Forum. Selon lui, si l'IA est autant utilisée, c'est qu'elle rend les attaques plus facilement déployables et de plus en plus difficiles à détecter pour les victimes. Franck Kier est votre invité, Fanny Noireau-Cabré.
9: Franck Kier, bonjour.
4: Bonjour madame.
9: Comment l'IA transforme-t-elle l'ampleur et la sophistication des cyberattaques en Afrique ?
4: L'IA aujourd'hui permet d'amplifier les cyberattaques parce que avec les agents développés par cette technologie, cela permet de naturellement pouvoir toucher beaucoup plus de personnes en même temps que de le faire manuellement. Et également, elle complexifie encore plus ses attaques aujourd'hui dans la mesure où elle permet d'avoir des attaques qui sont de plus en plus sophistiquées, de moins en moins détectables et de plus en plus conforme au réel. Ce que je veux dire par là, c'est qu'avant, quand on avait des cybercriminels qui faisaient, par exemple, des mails de phishing pour essayer d'appâter ou de faire tomber une personne dans le panneau, il y avait souvent quelques éléments qui faisaient qu'on pouvait se rendre compte qu'il y avait une fraude suspectée, comme des fautes d'orthographe, comme des mauvaises traductions, ou comme des images qui n'étaient pas conformes à l'organisation qu'on essayait de piéger. Aujourd'hui, c'est différent parce que justement, l'intelligence artificielle permet d'avoir des éléments beaucoup moins visibles et beaucoup moins falsifiables qu'avant.
9: Quand on parle de cyberattaque facilitée par l'intelligence artificielle, concrètement, de quoi parle-t-on ? Quelles sont les caractéristiques et les usages que l'on rencontre le plus souvent ?
4: Les caractéristiques, comme je vous le disais, c'est aujourd'hui des cyberattaques qui sont de plus en plus sophistiquées. On a la possibilité aujourd'hui d'avoir des cyberattaques qui sont beaucoup mieux préparées, qui peuvent toucher beaucoup plus de personnes de façon simultanée et qui surtout permettent, avec un niveau de complexité encore plus important qu'avant, de toucher des systèmes d'information, de pouvoir collecter, on va dire, plus de données et de faire encore plus de mal qu'auparavant.
9: Le rapport d'Interpol montre que la numérisation progresse plus vite que les capacités de protection. Quelles sont aujourd'hui les principales vulnérabilités des États africains face à ces menaces ?
4: Aujourd'hui, les principales vulnérabilités, elles sont malheureusement connues. Il s'agit aujourd'hui du fait que on ne sensibilise pas assez déjà au niveau local, dans les administrations publiques, mais aujourd'hui dans le secteur privé, sur le sujet. Donc, parce qu'en général, la première barrière contre la cybercriminalité, c'est l'humain. Au-delà de ça, même si on remarque qu'il y a de plus en plus d'organes de gouvernance qui sont mis en place, il faut qu'on aille encore un peu plus loin, que ce soit dans la mise en place de ces organes, mais aussi de la réglementation, de la législation qui permet de lutter contre la cybercriminalité et de renforcer également la cybersécurité. Et enfin, je pense que quand on a dit tout ça, il faut aussi continuer à investir encore et toujours dans les infrastructures qui permettent, et dans les solutions qui permettent de faire face à ces attaques.
9: Vous parliez justement de législation. Dans le rapport souligne que 17 pays du continent africain ont adopté ou modifié leur législation cyber en 2025. Est-ce que ces progrès sont significatifs sur le continent quand même ?
4: Oui, je reste quand même, moi, toujours assez optimiste et je préfère toujours voir le verre à moitié plein que le verre à moitié vide. Donc naturellement, les progrès sont optimistes. Je pense qu'avec le Cyber Africa Forum, on continue et on essaie aussi de pousser de plus en plus d'acteurs publics et privés dans cette direction-là. Donc même s'il reste encore pas mal de travail à faire, je pense que la dynamique depuis les 5 dernières années est quand même relativement encourageante.
9: Franquier, ce rapport d'Interpol montre que la cybercriminalité n'est pas uniforme sur le continent. Vous, en tant que consultant en cybersécurité, est-ce qu'il y a peut-être des spécificités régionales que vous observez selon les zones du continent ?
4: Non, effectivement, je ne pense qu'il n'y a pas aujourd'hui de spécificité régionale en tant que telle. On remarque dans tous les cas qu'il y a certaines cyberattaques qui sont en tout cas les plus présentes sur le continent, que ce soit les arnaques en ligne ou le phishing, qui représentent à peu près 17% des attaques, que ce soit les cas de sextorsion ou de revanche amoureuse ou de cyberharcèlement qui représente à peu près 14%. Et puis naturellement, la fraude à l'identité et les fraudes financières ont environ 14% sur le continent. Mais surtout, ce qu'on remarque de plus en plus et qui touche de plus en plus aussi le secteur public, c'est les fuites de données qui représentent pour moi aujourd'hui une vraie inquiétude au niveau africain. Ce qu'il ne faut pas oublier également, c'est qu'on remarque et on voit une progression, en tout cas en tant que professionnel, assez inquiétante aussi de tout ce qui est rançon logiciel, de solutions de cheval de Troie dans le secteur banquier et le secteur financier, qui représente là aussi pour moi un réel motif d'inquiétude.
9: Merci Franquier, vous êtes consultant en cybersécurité, commissaire général du Cyber Africa Forum et cet entretien est à retrouver sur notre site internet www.rfi.fr. La suite de notre série de l'été sur les Congolais de Paris. Après les sapeurs, hier, place aujourd'hui à la musique et quelques pas de danse qui traversent les frontières. La rumba congolaise, inscrite au patrimoine culturel immatériel de l'UNESCO en 2021. C'est une musique qui a fait et fait toujours danser des générations. Et les jeunes de la diaspora sont bien décidés à prouver que Franco et Papa Wemba ont encore de nombreux héritiers. Reportage Tom Schneider.
5: Dans sa chanson « Eumela », l'artiste belgo-congolais Adam La Nuit chante l'espoir d'un amour éternel, l'un des thèmes les plus populaires de la rumba congolaise. Mélangeant le français et le lingala, il s'est beaucoup interrogé sur son rapport à la langue dans sa musique.
6: Maintenant, j'ai commencé à écrire clairement des chansons en lingala parce que j'ai pu faire un travail sur les réseaux sociaux où j'ai montré aux gens tout ce qu'on avait déjà comme héritage avec la poésie de la rumba congolaise.
5: Adam s'est progressivement affranchi d'un besoin de compréhension pour embrasser pleinement sa culture et chanter en lingala. Il utilise les réseaux sociaux pour toucher un large public et véhiculer son amour de la musique congolaise.
6: J'ai plus besoin de vouloir être compris. Je pense que les gens ressentent directement les choses. C'est le plus important. Et s'il faut absolument comprendre les choses, ben je ferai des vidéos avec des traductions.
5: Adam définit son style comme de la fusion, de par les influences rumba avec lesquelles il a grandi et des styles musicaux plus pop qu'il a découvert lorsqu'il est arrivé en France. Brother, lui, est un jeune chanteur qui s'est lancé récemment dans ce qu'il nomme la rumba moderne. Le titre Boma Love est le premier que Brother sort en lingala. Il a beaucoup travaillé sur sa prononciation et ses intonations.
7: Je travaille sur mes accents, sur ma manière de prononcer les mots, etc. De sorte à ce que le jour où je sortirai un son vraiment

0: J'ai découvert qu'ils étaient intéressants, qu'on savait pas grand-chose dessus et qu'ils étaient utiles. Et donc tout ça a fait que bah j'ai creusé, j'ai continué à creuser sur ces insectes et je me suis pris d'affection pour eux. Et puis aussi peut-être à la fin pour les cadavres, puisque je continue à les étudier. Donc maintenant, oui, je dirais que j'aime peut-être autant travailler avec ou pour les morts qu'avec les insectes.
1: En tout cas, votre essai, je dois le dire, il se lit comme un polar, hein, il est drôle, il est plein d'humour noir, et en plus on apprend un milliard de choses sur ce petit peuple des cadavres, et cet ouvrage paru chez Tana Édition. Je vous signale, chers amis auditrices et auditeurs, que nous avons un, voire peut-être même deux exemplaires à vous faire gagner. Vous n'avez peur de rien quand même, tout de même, parce que le fan des insectes que vous étiez, qui maintenant s'est pris de... Je sais pas si c'est d'amitié, de respect en tout cas pour les cadavres sur lesquels vous travaillez. Vous parlez de ce premier stage. Racontez-nous ce premier prélèvement d'asticots sur le cadavre d'une jeune mère à Lille. C'est bien ce
0: Oui,
1: que j'ai
0: c'est
1: lu,
0: ça.
1: hein. Oui.
0: C'est ça. Alors, j'étais en stage depuis peu de temps. Hein. Ça devait faire quelques jours ou une ou deux semaines maximum. Je travaillais sur mes petits insectes qui étaient morts, donc je triais des mouches. Jusque-là, tout allait bien. Bon, il y avait des petites odeurs, hein, parce que dans un laboratoire qui élève des insectes sur de la viande, il y a déjà des odeurs de viande en décomposition.
1: Et oui, il y a ce qu'on voit et il y a les odeurs, oui.
0: Voilà. Et puis ce laboratoire, il était à l'étage en dessous, en fait, c'était la morgue et les sacs d'autopsie, où tous les jours, on pratique des autopsies sur des corps qui sont des fois très décomposés. Donc il y a des odeurs, on sait ce qui se passe. Mais je m'attendais quand même pas, en rentrant un midi, enfin après le déjeuner, à ce qu'on me dise, bon, il y a des prélèvements à faire. Et est-ce que tu peux y aller? Et je pense que c'est une bonne chose que ça se soit passé comme ça. Parce
1: Vous n'avez
0: que.
1: pas eu le temps de trop vous affoler?
0: Voilà, et puis ça s'est. Est-ce que ça s'est bien passé? Je ne sais pas si ça peut bien se passer d'être confronté à une personne qui est morte. Mais en tout cas, passer le premier temps de la surprise, finalement, mon sujet, en tout cas à l'époque, c'était les insectes qui sont sur le corps. Et le corps, c'est juste un support sur lequel on prélève quelque chose. Donc, ça s'est passé, en tout cas.
1: Vous n'aviez pas de dégoût pour ces asticots, ces larves, parce que c'est ça, vous travaillez quand même sur les larves, vous parlez de l'âge des insectes, les mouches elles pondent, et puis ce sont ces larves d'asticots qui vous permettent de
0: Non, pas de
1: dater.
0: dégoût, pas de dégoût pour les insectes, pas de dégoût pour les cadavres, pas de dégoût particulier pour les odeurs, mais en fait, il suffit de l'accepter, hein, tout le monde peut le faire.
1: Pour les odeurs, il suffit d'accepter, vous dites.
0: Pour les odeurs, il suffit d'accepter. En tout cas, moi, j'en suis vraiment persuadé. Les gens que j'ai pu voir qui ne supportaient pas, qui étaient malades, c'est ceux qui se concentraient sur l'odeur. Il suffit de l'accepter, de respirer un bon coup, de plus y penser, et voilà.
1: Autour de la question, comment faire parler les asticots? Allez, je vous propose tout de suite un premier éclairage en forme de question ouverte par un chercheur qui est aussi artiste et plongeur dans les grands fonds marins en quête de bioluminescence. Il s'appelle Jérémy Brugidou. Il était tout récemment notre invité pour son ouvrage Bestiaire de lumière et nous a laissé ses questions pour vous.
2: Bonjour Damien, je trouve c'est extrêmement intéressant et inspirant. Et je me demande, est-ce que vous considérez ces insectes-là comme des collègues ou comme des indices déjà? Et deuxièmement, comment ça change la perception de ce qu'est un cadavre? Parce que du coup, j'imagine que pour ces insectes-là, c'est un domicile, c'est une foire au bétail, c'est un marché public, je ne sais pas. Mais du coup, que devient le cadavre dès lors que l'on se place dans la perspective de ces insectes? Voilà, je me demande comment ces insectes-là peuvent produire un effort perspectiviste pour imaginer autrement le cadavre que comme quelque chose de final.
1: Je ne sais pas ce que vous pouvez répondre. Il y a pas mal de questions, Damien Charabidzé, soulevées par Jérémy Brugidou.
0: Alors, est-ce que je considère les insectes comme des collègues? Non, parce qu'à la fin, je les tue. Donc, ça
1: C'est
0: serait
1: ça.
0: pas très sympathique.
1: Expliquez-nous juste. Enfin, c'est ça, c'est ce que vous expliquez. Il faut les faire bouillir, si je ne m'abuse, pour pouvoir savoir exactement à quel stade de développement ils en sont.
0: Oui, pour les asticots, donc c'est des larves de mouches, ça se décompose très rapidement. Un asticot qui est mort, il va pourrir. Et donc, pour les fixer, on est obligé de les plonger dans des solutions qui vont les conserver. Et puis, il y a une méthode qui préconise de les faire bouillir pour qu'ils soient bien figés dans une position qui est facile à mesurer. Donc, c'est une petite cuisine qui n'est pas forcément très agréable, que j'ai évité de faire autant que possible. Mais oui,
1: Donc c'est pas vos collègues, hein.
0: non, on finit par
1: D'accord.
0: les tuer, que ce soit des mouches qu'on va
1: Ouais.
0: épingler, qu'on va empaler sur une épingle dans une boîte ou des asticots qu'on ébouillante. Non, je dirais pas que c'est des collègues. Ce qui n'empêche pas que je les aime beaucoup, mais on finit par les tuer.
1: Et est-ce que ça change la perspective que vous avez? Vous dites que vous n'avez pas le dégoût des insectes, vous n'avez pas le dégoût des cadavres, mais tout de même, est-ce que ça change votre rapport?

0: Alors, peut-être pas à la mort en général, mais aux morts. Hein.
1: Si, je pense que cette réflexion-là, elle est tout à fait juste. C'est que pour les asticots, le cadavre, c'est leur lieu de vie. Que ce soit un cadavre d'animal ou d'un cadavre
0: Oui, bien
1: humain, ils ne
0: sûr.
1: font pas la
0: Bien
1: différence.
0: sûr.
1: Et déjà, rien que ça a un sens. Dans la nature, il n'y a pas de différence entre un cadavre d'un renard ou d'un sanglier et un cadavre d'un humain. Et puis après, ça montre aussi que le cadavre et nos corps sont une ressource dans la nature. Et ça fait quand même réfléchir. Est-ce que c'est quelque chose de dégoûtant ou est-ce que c'est quelque chose de positif? Je dirais que moi, personnellement, je trouve ça plutôt positif.
0: Ça peut être inspirant au
1: Ça
0: fond.
1: peut être inspirant. Je n'ai pas forcément envie d'être mangé par des asticots, mais il y a un côté, d'un point de vue symbolique, qui est intéressant de se dire, bah, en fait, mourir, c'est la fin, c'est le début d'autre chose.
0: Oui, c'est ça, c'est un cycle. On a beaucoup de questions de nos auditeurs sur les réseaux sociaux, notamment, et on pense très fort à eux, auditeurs et auditrices de Madagascar. Mamie Rakotomiaou Amada vous demande si la médecine légale, et particulièrement l'entologie, hein, l'entomologie, pardon, médico-légale, se servait des insectes pour faire parler les cadavres, justement, et né quand et où vous en parlez vous-même hein, dans votre ouvrage Damien Charabizier, les premiers, c'était du. Enfin, première que l'on connaît, c'était du côté de la Chine, c'est ça?
1: Les premières traces écrites qu'on ait, elles datent de 1300 en Chine, où on a un enquêteur, on a le récit d'un enquêteur qui élucide un crime parce qu'il voit des mouches qui viennent se poser sur un instrument qui est utilisé dans les champs. Et donc, l'enquêteur dit, bah, si les mouches sont attirées sur cet instrument, c'est parce qu'il y a des traces de sang invisibles et que c'est cet instrument qui a servi d'arme du crime. Donc ça, c'est 1300, ça remonte. Sans doute que ça a été utilisé avant d'une manière ou d'une autre, hein. C'est juste qu'on n'a pas de traces. Et puis après, si on veut faire un bond dans le temps, il faut aller fin 19e, début 20e, où on a un Français qui s'appelle Jean-Pierre Ménien.
0: Incroyable personnage, un vétérinaire, c'est
1: C'est
0: ça.
1: ça, qui va observer, qui va faire des expériences, il va observer dans la nature ce qui se passe quand il y a un cadavre. Il va prendre les insectes, il va les identifier, et il va monter une théorie qui est resté sous le nom de théorie des escouades. Et le principe de son observation, c'est que il y a des insectes qui sont pas les mêmes sur un cadavre frais, sur un cadavre qui est en train de se décomposer, qui se décompose depuis plus longtemps ou qui est quasiment momifié.
0: Et ça, c'est vrai, ça, c'est toujours un protocole que vous suivez.
1: Alors c'est plus ou moins vrai. C'est ce qu'on observe, c'est bien qu'il y a une succession. En gros, les insectes, ils ont pas tous les mêmes, ils aiment pas tous la même nourriture. Donc il y a bien une succession.
0: C'est quoi d'abord et ensuite
1: Alors les premières et toutes premières, c'est toujours les mouches.
0: C'est les
1: Toujours
0: mouches.
1: les
0: Les
1: mouches.
0: bleues, les vertes.
1: Les mouches bleues, les mouches vertes, exactement. Ça, c'est toujours les premières, parce qu'il y en a partout, parce qu'elles ont un super odorat, parce qu'elles peuvent se déplacer très vite, donc elles sont super bien adaptées. Dès qu'il y a un cadavre, elles viennent. Mais ensuite, il y a d'autres espèces de mouches. Elles peuvent se ressembler, mais en fait, il y en a plein d'espèces différentes. Et puis, on a d'autres insectes, on a des coléoptères, donc des scarabées, on a des mites, des petits papillons. On peut avoir des prédateurs aussi, vous pouvez avoir des guêpes, des fourmis qui viennent chasser d'autres insectes, tout un petit écosystème qui se met en place. Et tout ça sera pas la même chose suivant si on découvre cet écosystème un jour après la mort, un mois après la mort ou un an après la mort.
0: Et vous vous servez de ces insectes, mais aussi de leurs larves et de ce qui reste de la nymphe, hein, c'est ça. Enfin, vous appelez ça autrement d'ailleurs, de ces
1: Oui,
0: insectes.
1: alors la nymphe, c'est ce qu'il va y avoir à l'intérieur d'un cocon. Et ce cocon, chez les mouches, ça s'appelle une pupe.
0: Une pupe.
1: C'est l'équivalent d'une chrysalide chez les papillons. C'est vraiment une sorte d'enveloppe dans laquelle l'asticot, le bébé mouche, va se métamorphoser pour devenir une mouche. Et on se sert effectivement de ces stades parce que ce que Ménien avait observé,
0: Ce fameux vétérinaire
1: ce fameux
0: français.
1: vétérinaire, c'est ça qui, à la fin du 19e siècle, a théorisé une succession. Le problème, c'est que ça, c'est pas très fiable, en fait. Pour faire une datation, dire je trouve tel insecte, donc ça fait un mois qu'il est mort,
0: C'est pas comme ça que ça
1: c'est
0: marche.
1: pas comme ça que ça marche. Il y a plein de choses qui peuvent faire qu'en fait, cet insecte, il vient au bout de 2 semaines ou il vient au bout de 2 mois. Donc, il y a d'autres méthodes, et celle qui marche le mieux en termes de précision, c'est de prendre des insectes qui sont en train de grandir sur un cadavre, un asticot, vous voyez à quoi ça ressemble, il n'y a pas de pattes, il n'y a pas d'ailes, donc ça bouge pas beaucoup. S'il est sur un cadavre, c'est qu'il a toujours été sur ce cadavre.
0: C'est
1: Il a
0: qu'il est
1: fait,
0: né là, quoi, en
1: il est né
0: fait.
1: là, il a fait toute sa vie sur un cadavre. Donc on va le prendre et on va regarder quel âge il a. Si, à partir d'un asticot qui est sur un cadavre, je peux dire cet asticot, il a 2 semaines, ça fait 2 semaines qu'il est là. ça fait au moins 2 semaines que la personne est morte. Et ça, c'est vraiment, il y a des maths derrière, il y a des données. On sait faire, c'est fiable.
0: C'est vraiment une donnée scientifique. Alors à propos de ça, question d'un autre de nos auditeurs sur le continent, Gando Armel, qui demande dans cet ensemble des vivants de la mort, je trouve ça joli.
1: C'est très beau.
0: Ouais, il y a des variétés d'espèces, ça il l'a compris, mais est-ce qu'ils apparaissent sur le cadavre en fonction du type de mort? Est-ce que selon la noyade, l'empoisonnement, la fusillade, est-ce qu'il y a les mêmes insectes qui apparaissent?
1: On retrouve quasiment tout le temps les mêmes
0: c'est
1: insectes.
0: Ça, c'est pas le... Voilà, vous n'allez pas résoudre une enquête criminelle en disant avec quelle arme on a tué le...
1: Non. Alors, il peut y avoir des petites subtilités, suivant les zones géographiques, vous n'avez pas forcément les mêmes insectes. Suivant s'il y a des plaies, des choses, bon, ça peut attirer un petit peu plus.
0: Oui, vous pouvez montrer qu'il y a des plaies qui a ces insectes parce qu'il y avait des plaies sur le corps auparavant.
1: Voilà, ça peut arriver. On peut avoir aussi des corps qui sont sous terre. Il y a des insectes qui sont vraiment spécialisés pour venir sous terre. Mais sinon, dans la majorité des cas, il n'y a pas de différence suivant les types de morts. Ah si, après, les morts aquatiques. Cadavres, pas les types de morts, mais les lieux où vont se trouver les corps qui sont dans un milieu, soit une rivière ou en mer, vous n'aurez évidemment pas les mêmes espèces que
0: Bien sûr.
1: Vous avez un corps à air libre.
0: Et justement, alors inversement, si j'ose dire, un autre fidèle auditeur depuis Madagascar nous demande, est-ce qu'il existe un moyen pour leurrer, pour faire croire aux enquêteurs, par exemple, que la victime a été assassinée à un autre endroit que celui où elle a été retrouvée? Bon, c'est Bao Abraham Rakoto, on sait qu'il ne va pas devenir criminel, on peut lui répondre.
1: J'espère. On peut toujours tricher. On peut contaminer une scène de crime.
0: Oui.
1: Imaginons que vous élevez des asticots chez vous, allez les acheter dans un magasin, et puis ensuite vous les dispersez sur un cadavre. Mmh. Évidemment, ça va tromper la datation, puisqu'on va dater des insectes qui ne sont pas développés sur ce corps. Donc oui, c'est possible. Il pourrait même y avoir d'autres moyens en changeant, par exemple, en mettant du chauffage. Quand on chauffe, ça va changer la vitesse de développement. Et puis en le coupant au dernier moment pour qu'on n'ait pas cette information, qu'on ait eu l'impression qu'ils se sont développés plus froids qu'en fait ils ne faisaient.
0: Vous pourriez devenir soit un criminel, soit un très bon auteur de polar. Enfin d'ailleurs, vous écrivez pas mal, Damien.
1: Pour les polars, on va voir, je vais y réfléchir. Pour criminel, c'est pas trop mon orientation pour un moment, mais bon.
0: Autour de la question, comment faire parler les asticots et tout le petit peuple des cadavres? On va écouter votre choix musical, Damien Charabizé, lui aussi, j'aime bien cette expression, pas piquer des vers, on dit aussi pas piquer des hannetons. Un morceau ultra connu, mais qu'on n'a pas dû vraiment écouter, enfin on n'a pas écouté les paroles. C'est Lemon Tree de Fool's Garden sur RFI, vous nous direz pourquoi ensuite.

0: Lemon Tree de Fool's Garden, un morceau qu'on a tous entendu, très pop, très acidulé, pas triste du tout. Et pourtant, Damien Charabidzé, c'est pas un hasard si vous l'avez choisi.
1: Non, je l'ai choisi parce que j'ai appris, j'adorais ce morceau et j'ai appris un peu par hasard qu'en fait ce morceau, ce qu'il raconte, c'est la mort de la petite amie du chanteur qui décède dans un accident de voiture et qui rentre dans un citronnier.
0: Un lemon tree.
1: Voilà, et c'est ça que raconte cette chanson sur un ton pourtant qui est vraiment, tout le monde a envie de fredonner, mais c'est une histoire d'accident.
0: Comme quoi on peut parler d'accident, on peut parler de mort, mais on peut le faire aussi avec humour, ce que vous savez faire. Merci à vous en tout cas Damien Charabidzé de nous avoir rappelé ce qu'était ce morceau. Je rappelle aussi que vous êtes un des rares experts en entomologie médico-légale, il n'y en a pas beaucoup.
1: Non, il y en a très très peu. Il y en a très très peu. Il y en a, alors faut vous dire que en France vous en avez 3-4 peut-être, et encore qui font pas ça à plein temps, c'est mes collègues de la gendarmerie notamment.
0: Et oui, police scientifique, gendarmerie, où il y a c'est aussi l'entomologie médico-légale.
1: Et puis sinon, oui, vous en avez un ou deux par pays, dans le meilleur des cas en Europe. Aux États-Unis peut-être un par État. Donc même si vous prenez toute la population mondiale des experts en entomologie, vous ne dépasserez pas les 50 ou 100 personnes.
0: Voilà pourquoi vous avez, peut-être aussi pourquoi vous nous donnez envie de vous lire. Vous êtes l'auteur du Petit Peuple des Cadavres, chez Tana Édition, un petit ouvrage d'humour noir, d'entomologie forensique, qui est aussi un vrai polar, autour de la question comment faire parler les asticots et jusqu'où. Avant d'ouvrir votre deuxième chapitre, intitulé « Drogue et asticots font-ils bon ménage ?», pour vous donner une petite idée, je propose justement une question introductive, soulevée par un ancien commissaire, le commissaire Richard Marlet, professeur de criminologie et figure légendaire du 36 Quai des Orfèvres.
2: Je lui poserai bien une petite question s'il l'évoque dans son livre, mais j'aimerais en savoir un tout petit peu plus sur les capacités de retrouver, notamment, vous savez, dans les pupes ou les vers, les larves, etc., autre chose que des informations de datation, sur la datation de la mort, mais peut-être des choses, je crois qu'on peut retrouver de l'ADN ou des produits toxiques.
3: Ouais.
2: Voilà, ça m'intéresserait beaucoup. Après, si vous voulez, je crois qu'en fait, c'est de l'ordre du qualitatif, c'est-à-dire qu'on peut dire, ben voilà, il y avait bien de l'héroïne ou de la cocaïne, bon, mais on peut pas la quantifier. Donc, on est dans le qualitatif, mais ça, déjà, ça m'intéresse. Vous voyez, et on retombe dans ce croisement de sciences différentes, mais qui aboutissent toujours à la recherche de la vérité.
0: C'est votre quête aussi, la recherche de la vérité. Que pouvez-vous répondre au commissaire Richard Marlet, Damien Charabidzé?
1: Alors, sur la question des toxiques, pour l'ADN, c'est très simple. Si on a un asticot qui n'a pas fini de digérer, on peut retrouver dans son estomac l'ADN de la personne qui va manger.
0: Dans l'estomac du ver, de l'asticot.
1: Exactement. D'accord. Donc, si vous avez un asticot, mais que vous n'avez pas le cadavre qui correspond, techniquement, vous êtes en mesure d'identifier qui il a mangé, puisque dans son estomac, il y a les traces du corps sur lequel il
0: était. Donc, s'il n'est pas sur le bon cadavre, là, déjà...
1: C'est ça. Voilà. Après, autre question sur tout ce qui est toxique. Il faut comprendre que quand on fait une recherche toxicologique, on va utiliser ce qu'on appelle des matrices. Ça peut être du sang, ça peut être de l'urine, ça peut être du muscle, ça peut être des cheveux. Et parmi ces matrices, on peut en rajouter une autre. Ça va être les insectes. Donc, on va faire des dosages de toxicologie
0: dans les insectes eux-mêmes, prélevés sur les cadavres.
1: Ça nécessite quand même qu'ils aient mangé des parties du corps qui contenaient la drogue ou le poison qu'on cherche. Et pour faire simple, un asticot qui a mangé de la peau n'aura pas mangé la même quantité de drogue qu'un asticot qui a mangé de l'estomac ou du foie.
0: Oui.
1: D'où la difficulté d'avoir quelque chose qui va être quantitatif. C'est pour ça que le commissaire Marlet parle de qualitatif. Est-ce qu'il y en a ou est-ce qu'il n'y en a pas? Ça, c'est relativement simple. Par contre, j'ai trouvé telle quantité dans l'asticot, est-ce que ça peut me permettre de savoir si la personne est morte d'une overdose ou pas? Là, c'est beaucoup plus compliqué.
0: Enfin, vous n'hésitez pas, tout de même, vous le racontez dans cet ouvrage génial, je dois le dire, Le Petit Peuple des Cadavres, que vous n'hésitez pas à droguer des asticots. Je vous ai bien lu.
1: Oui, on a drogué des asticots. On a drogué des asticots, alors c'était pas bien méchant. J'espère qu'ils y ont pris du plaisir, en tout cas. parce qu'après, on les a sacrifiés pour justement faire ces dosages. Mais l'idée était vraiment de voir ce qu'on retrouvait et si on pouvait faire des corrélations entre ce qu'on avait mis comme drogue au départ et ce qu'on retrouvait comme drogue dans les asticots à la fin. Ça, c'est très simple. Si vous avez prenez un morceau de viande, vous mélangez avec de la drogue, vous faites une grosse bouillie homogène, ça fonctionne très bien. Par contre, quand on fait sur des animaux entiers, et ça, c'est des expériences qui ont été faites il y a un petit peu plus longtemps, parce que je pense que maintenant, ça ne passerait plus une commission éthique. Quand on drogue un animal, qu'ensuite on sacrifie cet animal, qu'on prend les différents organes, et qu'on les donne à manger aux asticots, on se rend compte que là, c'est beaucoup plus compliqué de faire ce type de corrélation, savoir qu'est-ce qu'il y avait comme quantité.
0: Autour de la question, comment faire parler les asticots, comment les droguer, comment, je ne sais pas, comment, jusqu'où nous entraîneront-ils et comment avez-vous découvert tout ça? Nouvelle question soulevée par mon confrère Mathieu Novak, rédacteur en chef de Science et Avenir.
3: Il y a quelque chose d'assez mystérieux, pas très officiel, je crois, qui s'appelle les fermes des corps, où on regarde des corps se décomposer. Alors, je ne crois pas que des journalistes y aient jamais eu accès. Qui gère ça? Qu'est-ce qu'on y fait? Est-ce que vous êtes au courant?
0: Que pouvez-vous répondre à cette question qui est compliquée, hein, je sais, hein, Damien Charabidze?
1: Les fermes des corps, c'est un outil qui porte très mal son nom, parce que dans une ferme, on fait pousser quelque chose. Là, c'est un peu l'inverse, on fait décomposer des corps, et on parle bien ici de cadavres humains. Donc ce sont des donneurs, des gens qui vont volontairement donner leur corps à la science.
0: Pour qu'on puisse voir comment ils se décomposent, quel est leur état d'avancement, quels insectes vont... C'est ça,
1: exactement.
0: Hein,
1: c'est pour la recherche scientifique, la recherche médicale. En France, ça n'existe pas. Il y en a aux États-Unis plusieurs. Je crois qu'il y en a une petite dizaine. C'est aux États-Unis que ce concept est né. Et ça part d'un besoin qui est de dire, pour les sciences criminelles, quand on découvre un corps, on a besoin de savoir, j'observe ça, combien de temps ça a pris, pourquoi est-ce que c'est comme ça. Il faut penser à tous les cas un peu particuliers, par exemple, des gens qui vont essayer de se débarrasser d'un cadavre dans une benne à ordures. C'est pas quelque chose d'habituel, de normal. Et donc, si vous voulez savoir comment se décompose un corps dans une benne à ordures, vous avez à un moment besoin de faire le test. Il y a des choses qu'on peut faire avec des modèles animaux, mais il y a des choses où on a besoin à un moment de faire avec un donneur humain. Et donc, ça peut paraître choquant, ça peut l'être, de placer un corps de quelqu'un dans une poubelle, mais souvent...
0: Non, si on donne son corps à la science, on donne son corps aux sciences criminelles.
1: Les gens qui le font le donnent en connaissance de cause, et ces expériences, elles sont faites pour une très bonne raison. Est-ce qu'il faudrait pouvoir faire la même chose en France ou en Europe? C'est une question qui reste ouverte. En tout cas, c'est des recherches qui sont nécessaires, qui sont très compliquées à mettre en place. Et en France, en Europe, on travaille quasiment exclusivement sur des modèles animaux. Les expériences sur des corps humains, sur des donneurs humains ne se font pas.
0: Mais même sur les modèles animaux, c'est complexe aussi d'étudier finalement comment se décompose un corps.
1: Ah oui, il m'en paraît pas.
0: C'est votre cauchemar.
1: C'est un peu mon cauchemar. Oui. C'est toute la problématique de la recherche, et je pense particulièrement en France ou en Europe, c'est que on est sur ces sujets-là, en tout cas, on est un peu dans les méandres de l'administration, dans une zone grise où c'est pas complètement interdit, mais c'est pas complètement autorisé. Personne ne sait exactement quelle est la procédure à suivre, qui peut donner l'autorisation. Et donc, pour tout vous dire, ça fait plus d'un an maintenant qu'on est en train d'essayer de se débattre pour mettre en place des expériences dans un contexte de recherche académique, universitaire, avec les grands organismes de recherche. Mais tout ça est très laborieux.
0: Alors que c'est extrêmement utile et qu'il faudrait peut-être qu'il y ait plus d'entomologistes spécialisés médicaux, légaux, pour faire avancer justement les sciences du crime autour de la question comment faire parler les asticots et le petit peuple des cadavres. Et si, alors on l'a évoqué un peu, c'était aussi une question de géographie, de climat, de géographie criminelle et entomologique. C'est tout le sens de l'éclairage qui va suivre, qui est celui du paléontologue Lionel Cavin. Alors lui, il est professeur à l'Université de Genève, directeur des collections du Muséum de Genève. Il était récemment notre invité pour son ouvrage « Les rebondissements du vivant ». Écoutez ce qu'il a envie de vous demander.
4: L'utilisation des insectes pour dater les cadavres, c'est quelque chose que je connais de loin, parce qu'évidemment, j'ai jamais eu l'occasion d'y participer. Mais je sais qu'une des difficultés, c'est notamment de savoir où le cadavre a été découvert. Et j'ai un collègue libanais, justement, Dany Hazar, qui est entomologiste et paléentomologiste, et qui utilise des cochons qu'il laisse se décomposer dans le sol pour faire ses observations, observer les espèces qui se développent sur le cadavre pour pouvoir dater ce cadavre en question. Et pourquoi il refait ce travail alors qu'on a l'impression qu'il a déjà été fait? Tout simplement parce qu'il est au Proche-Orient et ce ne sont pas les mêmes espèces qui se nourrissent de ce cadavre. Donc ce qu'on a en Europe, ça marche bien pour l'Europe, mais visiblement, il faut faire ce travail dans toutes les régions du monde parce que les espèces d'insectes, évidemment, sont différentes.
0: Vous confirmez, Damien Charalidze?
1: Je confirme, c'est exactement ça. C'est pas parce que vous avez des données qui vont fonctionner dans le nord de la France que ça fonctionnera forcément en Italie. Et qui plus est, quand vous arrivez dans des zones géographiques complètement différentes, avec des climats complètement différents, vous êtes obligé de repartir de zéro.
0: C'est ça. Hein. Donc en fait, c'est pas, y a pas toujours les mêmes insectes et surtout c'est la température qui change les choses. Vous répondez ainsi à une des questions d'un autre de nos fidèles auditeurs à Kinshasa en République démocratique du Congo, Yves Ndouba, qui nous dit mais il est étudiant en médecine, je crois. Il dit mais comment est-ce qu'on fait pour devenir un spécialiste d'entomologie médico-légale? C'est compliqué sur le continent africain.
1: C'est compliqué. Alors c'est compliqué partout, je dirais, parce qu'il n'y a pas un cursus standard, il n'y a pas une formation obligatoire qui prédestine à faire ça. Donc j'ai des collègues qui sont des policiers, j'ai des collègues qui sont des médecins légistes, j'ai des collègues qui sont des biologistes. Il peut y avoir plein de chemins différents pour arriver.
0: Qui mènent à ça. Du côté des insectes ou du côté des enquêtes criminelles.
1: Exactement. Et puis après, la difficulté effectivement sur le continent africain, c'est que on n'a pas le siècle ou le siècle et demi de recul dont on dispose sur le continent européen. On a parlé tout à l'heure de Jean-Pierre Ménien, fin du 19e siècle. Depuis Jean-Pierre Ménien, ça fait à peu près un siècle, vous avez des chercheurs en France et puis partout en Europe où on trouve à peu près les mêmes espèces, qui ont fait des expériences dans leur laboratoire. Ils ont pris des mouches, ils les ont élevées, ils ont regardé ce qui se passait, ils ont mis des cochons dehors, ils ont regardé ce qui se passait. Et donc on a tout ce socle de connaissances sur lequel on peut s'appuyer quand on veut faire une datation. Si vous êtes dans un pays où il n'y a pas les mêmes espèces, où il n'y a pas les mêmes conditions climatiques, où les choses se passent différemment, si vous n'avez pas ces données de base, il faut construire tout ça avant de pouvoir faire une expertise. D'où la difficulté dans certains pays.
0: Oui, c'est ça. Il faut vraiment construire, monter ces laboratoires. Qu'est-ce qui reste encore quelles sont les plus grandes énigmes, finalement, pour les chercheurs en entomologie médico-légale comme vous, enfin les rares chercheurs, pour vous, Damien Charabizier, qu'est-ce qu'on ne comprend pas, qu'est-ce qu'on comprend mieux qu'avant, et quelles pistes pour avenir, quoi, finalement?
1: Alors, je donnerais peut-être... Il y a deux exemples. Une première chose qui concerne le stade, qu'on a parlé brièvement tout à l'heure, qui s'appelle la pupe, le cocon.
0: Des larves de mouches, donc ces asticots, le cocon qui les abrite.
1: Le cocon dans lequel les asticots vont se transformer pour donner une mouche. Et ce cocon, cette enveloppe, une fois que la mouche est sortie, cette pupe qui est vide, on va parler d'un puparium, il va rester sur place. Et donc on va retrouver, quand on découvre le corps, des cocons vides. Une des grandes attentes serait de trouver une méthode qui permette de dater ces cocons, de savoir depuis combien de temps ils sont là, depuis combien de temps ils ont été formés, depuis combien de temps la mouche en est sortie. Si on réussit à déverrouiller ça, techniquement, on pourrait arriver sur une scène de crime qui date de 6 mois, ramasser ces petits cocons vides qui restent, et puis simplement en regardant leur composition ou certains marqueurs, dire « voilà, ça fait 6 mois ». Que la personne est décédée, puisqu'on a des cocons qui datent de 6 mois. Mais ça, pour le moment, on n'arrive pas bien à le faire. On a des pistes, mais on n'y arrive pas bien. Donc ça serait la première chose.
0: Dater les pupes.
1: Dater les pupes, exactement. La deuxième piste, grand champ de recherche qui s'est ouvert grâce aux progrès techniques, c'est tout ce qui concerne les bactéries. Donc ce qu'on voit
0: sur... Oui, parce qu'il y a des bactéries aussi sur un cadavre.
1: Ce qui est responsable de la décomposition, ce qui fait que ça sent mauvais, que ce sont des bactéries. Et ces bactéries... Au fur et à mesure de la décomposition, vous n'avez pas les mêmes. C'est pour ça d'ailleurs que vous n'aurez pas les mêmes odeurs sur un cadavre frais, sur un cadavre à un certain niveau de décomposition ou sur un corps qui est quasiment momifié. Et donc, cette horloge microbienne, on commence tout juste à être capable de la décrire et de se rendre compte que y aurait moyen de l'utiliser pour faire des datations. Mais techniquement, on n'est pas du tout au point. Pour l'instant, ça reste... une preuve de concept en laboratoire, c'est pas du tout un outil de terrain.
0: Mais ça viendra sans doute. Le tout petit peuple des cadavres, c'est pas chéri. Là, c'est vraiment, on arrive encore au niveau microscopique.
1: Ça va être, c'est au niveau microscopique, et puis pour en faire un récit, ça risque d'être plus compliqué, parce que je souhaite bon courage au collègue qui voudra raconter la vie passionnante des bactéries. Mais
0: c'est ça, parce que vous y arrivez très bien.
1: Moi, j'y arriverai pas, mais d'autres le feront sans doute.
0: Autour de la question, jusqu'où nous entraînera le petit peuple des cadavres, titre de votre ouvrage, Damien. Nous n'en sommes pas au bout de nos surprises, comme vous allez le découvrir. Chers amis auditrices et auditeurs, juste après avoir écouté ce morceau qui s'intitule Vultures, autrement dit Vautours, on n'y peut rien, c'est extrait de la playlist du mois sur RFI et c'est un très joli morceau signé du chanteur sénégalais Saad Sarr.
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0: Vultures, morceau signé Saad Sarr, en sélection du mois sur RFI, où nous sommes en compagnie du professeur de biologie Damien Charabidzé, l'un des rares, si ce n'est le seul chercheur en entomologie médico-légale, autour de son essai génial, Le Petit Peuple des Cadavres, dont nous avons un exemplaire à vous faire gagner. Chers amis auditrices et auditeurs qui avaient le sens de l'humour noir, mais aussi l'envie de comprendre et de voir plus loin. Damien Charabidzé travaille aujourd'hui sur les processus naturels de dégradation des corps et sur d'autres formes, de nouvelles formes de pratiques funéraires, comme, écoutez bien, la terramation ou l'enterrement végétal. Explication de ces nouveaux rituels funéraires, écologie, qui suivent le cycle de la vie et de la mort et que personnellement je trouve très inspirant, je dois le dire. Explication au micro de notre reporter, Louane Velten, a rencontré Fabien Puzna de l'association Humo Sapiens, qui milite pour qu'en France aussi, comme c'est le cas un peu aux États-Unis et ça pourrait l'être en Allemagne aussi, on puisse avoir recours à cette terramation ou à cette humusation. Je crois que vous préférez, Damien, parler donc de l'enterrement végétal. Fabien Puzna lui parle de compostage humain. On l'écoute.
1: La particularité du compostage funéraire, c'est que le défunt n'est pas mis dans de la terre. Il est complètement placé dans ce que les maîtres composteurs appellent du broyat végétal. Et donc c'est le fait que le corps soit placé au sein de cette sépulture végétale qui va pouvoir actionner un processus de compostage. La voie que nous on a choisi de poursuivre en France, c'est un compostage funéraire qui se ferait dans le sol, on appelait ça la terramation.
2: J'ai vu, vous avez commencé à faire des tests avec des animaux.
1: Effectivement, il y a 8 brebis qui ont été placées dans des fosses. Notre objectif, c'est de pouvoir comparer la terramation de l'inhumation en pleine terre. Et donc, on devrait ouvrir les fosses d'ici à peu près une année, quoi, pour avoir des informations, des données scientifiques, notamment sur la montée en température, la qualité biologique du substrat obtenu, la vitesse et la qualité de dégradation des corps. On espère que le processus de décomposition du corps sera beaucoup plus rapide. On s'est rendu compte au sein d'Homo sapiens, en travaillant avec des professionnels du funéraire, que les durées de décomposition des corps dans les cimetières sont de plus en plus longues. Donc il y a un réel souci aujourd'hui à trouver un moyen de décomposer les corps des défunts de façon plus rapide, plus efficace et si possible, évidemment, en obtenant à la fin un substrat qui aura des vertus fertilisantes, qui aura des vertus pour propager le vivant. Le but, c'est quand même de pouvoir utiliser la matière obtenue, donc une matière organique qui, a priori, a des propriétés très intéressantes, notamment parce qu'elle contient beaucoup de minéraux et qu'elle va pouvoir capter et stocker beaucoup d'eau, ce qui, évidemment, est un enjeu pour nos sols aujourd'hui très important. Aux États-Unis, par exemple, il est possible que la famille récupère la totalité ou partie du compost obtenu.
2: Pour finir, est-ce que vous avez donc une question pour notre invité Damien Charabidzé ?
1: Alors ma question pour Damien Charabidzé, ça pourrait être, s'il enlève sa casquette de scientifique, lui, en tant que personne, en tant que citoyen, est-ce qu'il souhaiterait, pour son propre corps, avoir recours à la terramation ?
0: Votre réponse personnelle, hein, Fabien Charabidzé. Damien Charabidzé, pardon. Je mélange avec Fabien Puzna que vous connaissez, hein, que l'on vient d'entendre.
3: Ma réponse, en un mot, oui. Oui, parce que j'aime bien le sens, la spiritualité de dire que finalement, quand on meurt, on devient autre chose. Et cette autre chose, c'est quelque chose qui va retourner dans le cycle du vivant.
0: C'est ça, retourner à la terre et faire fructifier d'autres vivants.
3: C'est ça. Ça nécessite juste d'accepter que à partir du moment qu'on va mourir et qu'à partir du moment où on va mourir, le corps va se dégrader. Ça, c'est inévitable.
0: Mais ça, c'est une réalité de toute façon.
3: C'est une réalité. Alors la majorité des gens ne veulent pas y penser. On peut y comprendre. À partir du moment où on y pense et où on accepte, et ben finalement, je préfère servir à faire pousser des pâquerettes ou des arbres que de pourrir lentement sous terre pendant des dizaines d'années. Donc oui.
0: Je partage cet avis. Donc vous travaillez, vous menez des recherches là-dessus véritablement pour voir parce qu'effectivement ça serait pas une solution mais en tout cas une piste pour le nombre d'humains que nous sommes sur terre très intéressante et moi je trouve assez peut-être pas joyeuse, mais enfin moi, en promenant en forêt, ça me dérangerait pas de devenir cet humus-là.
3: Oui, c'est un sujet qui est important parce qu'il y a plein de points d'entrée pour en discuter. Il y a des problèmes de place dans les cimetières, ça a été évoqué. Il y a des problèmes d'ordre spirituel, qu'est-ce qu'on veut devenir après sa mort. Il y a des problèmes simplement de technique. Quand un corps est dans la nature, un cadavre animal, il est décomposé par les insectes. Pour nous autres humains, on n'a pas très envie d'être mangé par des vers, et ça peut s'entendre. Donc à partir de là, qu'est-ce qu'on fait? Soit la crémation, on va prendre le corps, le mettre dans un cercueil en bois bien épais, alimenter un four avec du gaz pour monter à 800 degrés et faire brûler le corps pendant 1h30 à peu près, jusqu'à temps qu'il soit réduit en cendres. Et encore, il n'est jamais réduit en cendres. Il est en fait les os ne sont pas complètement calcinés. Il faut ensuite les broyer, les pulvériser pour obtenir une sorte de poussière. Ça, c'est une possibilité. L'autre possibilité, c'est l'enterrement qui a plein de déclinaisons. Mais l'enterrement, bah, finalement, ça revient à soustraire le corps humain du cycle du vivant et le sens peut poser question. Donc oui, il y a un vrai enjeu technique, scientifique à dire quelles sont les alternatives à ces deux pratiques? Est-ce qu'on peut les documenter? Est-ce qu'on peut mesurer, vérifier que ça ne crée pas de pollution, que ça ne va pas transmettre des maladies, que ça fonctionne bien, que ça sera respectueux du corps des défunts, que ça ne sentira pas mauvais dans les cimetières? Toutes les craintes qu'on peut avoir, tout ça, évidemment, il faut l'étudier avant de pouvoir changer les pratiques et proposer autre chose.
0: Et donc, vous allez jusqu'à étudier, effectivement, notamment avec cette association, comment ça fonctionne sur des brebis, comment ça pourrait fonctionner pour des humains. Il y a aussi des questions sur les toxicités des corps. Et je sais que Loane Velten, qui a fait ce sujet, m'en avait parlé. Ça pose aussi plein de questions.
3: Ça pose plein de questions parce qu'on a tous en tête que nos corps sont malheureusement imbibés de tout un tas de produits auxquels on est exposé plus ou moins volontairement. Alors, ça peut être des médicaments, ça peut être des microplastiques, ça peut être tout un tas de choses. À partir du moment où on meurt, ils ne vont pas disparaître. Donc, qu'est-ce qu'ils deviennent? Si vous êtes enterré, ils vont en partie se dégrader, ils vont en partie passer dans les sols. Si vous êtes, crématisé, ils vont partir en fumée ou ils vont rester dans vos cendres. Et puis, si vous êtes ramifié, vous avez un enterrement végétal que votre corps se transforme en humus, et ben dans cet humus, on risque de retrouver une partie de ces polluants. Mais le problème, c'est qu'il n'y a pas de moyen de les faire disparaître miraculeusement dans aucune situation.
0: C'est ça, ils ne meurent pas. Ils ne meurent pas, les polluants. C'est bien notre gros souci. En tout cas, ça vous met tout ça. On va en terminer là-dessus. On arrive à la fin de cette émission et on n'a pas parlé de cet humour noir qui parsème tout votre livre et qui est absolument génial. Vous êtes en plein dans ce cycle, mais j'ai envie de dire de la vie et de la mort, parce qu'en fait, c'est ça. C'est vraiment là-dedans que vous travaillez, et en plein dedans, et les mains dans le cambouis, si j'ose
3: c'est
0: dire.
3: C'est exactement ça. C'est être confronté à ce qui se passe, quand on meurt, et puis comment ça redonne naissance à des insectes ou à une terre funéraire qui va redonner la vie. Et je pense que c'est vraiment quelque chose qui est intéressant à comprendre pour soi, en fait, et à penser au moins, parce qu'on est tous concernés.
0: On est tous concernés et on garde le sens de l'humour. Au contraire, même on est peut-être obligé de le développer, j'imagine, dans ces cas-là.
3: Moi, je crois qu'il vaut mieux. Je crois qu'il vaut mieux en rire qu'en pleurer. De toute manière, ça ne changera pas les choses.
0: On est d'accord. Un grand merci, Damien Charabidze, d'être venu en direct depuis Lille, où vous êtes professeur de biologie, pour nous faire partager vos recherches en entomologie médico-légale. Et c'est pas triste, on l'a compris, la preuve dans votre ouvrage. Le petit peuple des cadavres, absolument irrésistible à tous les sens du terme, je l'ai dit, entre polar, humour noir et traité d'entomologie, ça se dévore avec le sourire. En plus, j'en suis la preuve. Ouvrage publié chez Tana Édition, dont je vous le rappelle, chers amis auditrices et auditeurs, nous avons un, voire même peut-être deux exemplaires à vous offrir. Alors n'hésitez pas à nous le demander par mail autour de la question à terrefi.fr ou sur notre page Facebook, en précisant bien votre adresse postale pour qu'on puisse vous le faire parvenir. À bientôt, Damien Charabidze. Vous revenez quand vous voulez nous parler du cycle de la vie et de la mort.
3: Avec grand plaisir.
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0: Autour de la question, c'est fini pour aujourd'hui. Rendez-vous la semaine prochaine pour revisiter le meilleur de l'année écoulée avec Thibaut Baduel à la réalisation et Caroline Fillette en coulisses. D'ici là, n'hésitez pas à vous abonner à notre podcast. Un grand merci pour votre curiosité et surtout gardez l'esprit libre et ouvert à tous les possibles. À l'écoute de RFI, vous allez bientôt retrouver les informations.

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0: Schengen n'est pas le problème, mais plutôt la solution. Conclusion de la réunion des ministres de l'Intérieur des pays de l'UE concernant la crise migratoire de Ceuta. Après de nombreux déchirements, l'Union européenne tente de recoller les morceaux, vous l'entendrez. C'est la 22e personne à mourir dans un établissement de l'ICE en 2026. Un Salvadorien est décédé après plusieurs semaines de prison dans l'état du New Jersey aux États-Unis. Sa famille dénonce des soins insuffisants en détention. Nous y reviendrons. Cela peut sembler paradoxal. Ces derniers mois, le blocage du détroit d'Ormuz a empêché l'Arabie Saoudite d'exporter librement son pétrole. Pourtant, les profits de sa société Aramco ont augmenté de 44%. Pourquoi ? Explication à venir. Et puis, au Japon, la canicule a été fatale dans un zoo de Tokyo. Trois lions sont décédés, probablement à cause d'un coup de chaud. La chaleur humide du pays nippon en serait la cause. À Ceuta, le nombre de migrants décédés grimpe à 75. Nouveau bilan après l'afflux vendredi de dizaines de milliers de personnes dans cette enclave espagnole à la frontière marocaine. Crise migratoire qui a beaucoup divisé les pays européens ces derniers jours. Mais ce matin, les ministres de l'Intérieur des pays de l'UE ont pu mettre de côté leur désaccord. Schengen n'est pas le problème, mais plutôt la solution. Voilà la conclusion de leur réunion en visioconférence. Magnus Brunner, le commissaire chargé des migrations, s'est voulu rassurant après cette mise à l'épreuve.
3: Ces derniers jours ont été un test pour notre résilience européenne, un test pour la sécurité de nos frontières extérieures. Ces derniers jours ont aussi montré clairement que certains n'ont aucun égard pour la sécurité ou même la vie de gens innocents. Dès le début, nous, la Commission, nous avons offert notre soutien à l'Espagne, financièrement et opérationnellement. Cela inclut une assistance d'urgence pour protéger la frontière extérieure de Ceuta, aussi pour sécuriser les retours et enfin pour prévenir tout mouvement vers l'Union européenne. Pour le moment, on peut dire que l'Europe a passé ce test. Les gens n'ont pas réussi à entrer dans l'espace Schengen. Les problèmes de sécurité à la frontière ont été résolus rapidement. Le point clé maintenant pour l'Union européenne est d'agir d'une manière unie et de tirer les bonnes conclusions de ces événements.
0: Le commissaire chargé des migrations, Magnus Brunner. Cinquième jour de lutte face aux flammes pour les pompiers en Grèce. Au nord-ouest d'Athènes, le vent s'est calmé et la situation s'est nettement améliorée. 12 bombardiers d'eau continuent de lutter, mais plus de 13 000 hectares sont déjà partis en fumée. Un brasier comme la Grèce n'en avait plus vu depuis 10 ans. Pendant ce temps, en France, le feu qui s'est déclaré hier dans la Drôme a déjà parcouru 150 hectares et n'est pas encore tenu. Enfin, à Spokane, aux États-Unis, un homme soupçonné d'avoir provoqué l'un des incendies de ces derniers jours a été arrêté par la police. Au total, 4000 hectares ont brûlé dans l'état de Washington. Il s'appelait Edwin Lopez Cornero. Ce Salvadorien de 41 ans est décédé samedi dans un centre de l'ICE, la police de l'immigration américaine. Il avait passé plusieurs semaines en détention dans l'état du New Jersey. C'est la 22e personne à mourir dans un établissement de l'ICE en 2026. La raison du décès n'a pas été dévoilée, mais selon des responsables fédéraux, l'homme a été victime d'une urgence médicale. Sarah Krakowicz.
4: Je demande la justice et que la mort de mon fils ne reste pas impunie. Ce sont les mots de Maria, la mère d'Edwin Lopez Cornejo, qui s'exprime sur les réseaux sociaux. Ce Salvadorien de 41 ans, dont 20 passés aux États-Unis, avait été arrêté une première fois sur le territoire américain en 2006, expulsé vers le Salvador et arrêté une seconde fois le 18 juin dernier. Selon l'ICE, il était détenu dans ce centre du New Jersey depuis. Sa mère assure qu'il prenait des médicaments contre le diabète, l'hypertension et les convulsions, mais que le centre de l'ICE ne lui donnait pas correctement son traitement. Selon elle, il pourrait avoir commis une négligence causant la mort de son fils. C'est le deuxième décès de ce type survenu dans ce centre de détention de l'ICE en moins d'un an. Il fait l'objet depuis des mois de manifestations contre les conditions de vie des personnes qui y sont détenues. Hier, lundi, des protestations et un hommage ont eu lieu devant l'établissement. Le sénateur démocrate américain Cory Booker a dit s'être rendu dans ce centre et avoir constaté les conditions de détention. Pour lui, le centre doit être fermé immédiatement et définitivement.
0: Sarah Krakowicz, une 7e session de pourparlers entre Israël et le Liban. Discussion à Rome avec les États-Unis pour faire avancer la mise en œuvre de l'accord cadre conclu à Washington le 26 juin dernier. Pour rappel, il prévoit le déploiement de l'armée libanaise dans des zones pilotes évacuées par Israël. Cela reste toutefois sous réserve d'un désarmement du Hezbollah pro-iranien. Un accord sur le détroit d'Ormuz d'ici mercredi, c'est en tout cas ce qu'espèrent les États-Unis. De son côté, le Qatar, pays médiateur aux côtés du Pakistan et d'Oman, fait état d'efforts en cours pour trouver une solution à court terme. Et avec l'espoir d'un accord sur le détroit d'Ormuz, le cours du pétrole a plongé. Le baril de Brent est repassé sous la barre des 80 dollars. Situation qui profite aux grands groupes pétroliers qui ont tous enregistré des profits records au premier semestre. Le Britannique BP a d'ailleurs doublé ses profits. Nathaniel Vitran, de manière plus surprenante, la situation profite aussi au Saoudien Aramco.
1: Cela peut paraître contre-intuitif, alors que le blocage du détroit d'Ormuz a empêché l'Arabie Saoudite d'exporter librement son pétrole pendant plusieurs mois. Et pourtant, Aramco, la société nationale, enregistre une hausse de ses profits de 44% au deuxième trimestre. L'explication est simple. Certes, le pays a pu mettre moins de pétrole sur le marché, mais celui qu'il est malgré tout parvenu à exporter via ses oléoducs et les terminaux de la mer Rouge côté ouest, s'est vendu beaucoup plus cher en raison de la hausse des cours. D'autant que contrairement à un certain nombre de ses voisins régionaux comme l'Irak, l'Arabie Saoudite dispose d'importantes capacités de stockage. Elle a donc pu continuer à produire au plus fort du conflit et à exporter ses réserves à chaque réouverture du détroit. La situation pourrait toutefois devenir plus critique si les rebelles houthis, alliés de l'Iran au Yémen, devaient durablement perturber l'accès des navires pétroliers saoudiens au golfe d'Aden, isolant donc complètement le premier producteur mondial de pétrole de ses clients asiatiques.
0: Les précisions de Nathanaël Vitran. Allez, direction le Japon. Après avoir connu son été le plus chaud jamais enregistré l'an dernier, le pays vit un nouvel été caniculaire. Certaines régions ont atteint 40 degrés ces dernières semaines. Un climat qui a des répercussions sur l'homme et les animaux. Ce mardi, 3 lions sont décédés dans un zoo de Tokyo, probablement à cause d'un coup de chaud. Juliette Pietraszewski, la chaleur humide du pays nippon en serait la cause.
5: Une déshydratation généralisée, c'est ce que révèlent les autopsies réalisées sur les trois lions du zoo de Tama. Le stress thermique en serait la cause en plein été caniculaire, avec l'arrivée soudaine d'une vague de chaleur juste après la fin de la saison des pluies. Depuis mi-juillet, 10 des 16 lions du parc ont présenté des symptômes de perte d'appétit et de baisse d'activité. Selon les soigneurs, les lions sont certes résistants aux températures élevées, mais la chaleur humide du Japon n'est pas la chaleur sèche de l'Afrique. Elle complique alors la régulation de leur température corporelle. Le zoo dit avoir mis en place ces dernières années des mesures pour faire face aux températures estivales japonaises, comme arroser les installations, améliorer la ventilation ou encore installer des climatiseurs localisés. La mort de ces trois lions fait réagir l'Organisation de défense des animaux, PETA. Les zoos ne sont ni des centres de sauvetage, ni des sanctuaires. Ils existent pour exposer des animaux dans un but lucratif, déclare l'association. Pour l'heure, dans le zoo, plusieurs lions affaiblis sont toujours suivis médicalement.
0: Juliette Pietraszewski. Et puis en football, Hervé Renard, nouveau sélectionneur de la Côte d'Ivoire. Après un bref passage à la tête de la Tunisie, le Français succède à Emers Faillet, dont le contrat n'a pas été renouvelé après la Coupe du Monde. Un poste que l'homme de 57 ans connaît bien, car il a remporté la Coupe d'Afrique des Nations avec les éléphants. C'était en 2015. 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C'est la fin de ce journal en français facile, édition et retranscription que vous pouvez retrouver sur notre site internet.
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9: Bonjour et merci d'écouter RFI. Ravi de vous retrouver pour l'été en podcast. On poursuit aujourd'hui l'écoute de la série « Notre incroyable histoire » avec Victor Démé. Il y a 5 épisodes consacrés à ce chanteur burkinabé dont vous connaissez sans doute le tube « John Maya ». En voici le 2e. Sans plus attendre, direction Ouagadougou pour une nouvelle tranche de cette histoire de musique et d'amitié.
10: Dans le premier épisode de ce podcast, le chanteur Victor Démé rencontre par hasard Camille Louvel, un jeune Français qui a monté une résidence d'artiste à Ouagadougou. Camille gagne toute la confiance de Victor et il décide d'enregistrer chez lui son premier album, à 47 ans. Ils s'enferment ensemble pendant 8 mois dans un petit home studio de fortune sans climatisation et ils en ressortent avec 12 titres en djoula, aussi rustiques que touchants. Il y a parmi ces morceaux le blues écorché de John Maya, qui va révéler au monde la voix et la musique de Victor. Mais ça, ils ne le savent pas encore.
11: Notre incroyable histoire avec Victor Démé par David Comeyas. Épisode 2. La naissance d'une étoile. 2007-2008.
12: John Maya, ça signifie il ne faut pas te foutre de ton prochain parce qu'il n'a pas les moyens comme toi. 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
13: Ambe bilan anti sinilon eh.
12: Ambe bilan anti sinilon. On connaît aujourd'hui mais on ne sait pas ce qu'il va se passer demain. Même quel qu'en soit ta richesse, il faut pas se gonfler. C'est pas bon de se gonfler.
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12: Parce que dans le même quartier, tu pars au nord du quartier, il y a funérailles là-bas, au sud, il y a baptême, ou soit il y a mariage. Et ça, c'est la nature de la vie. Pendant que d'autres rient, d'autres pleurent.
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0: Jomaya,
1: c'est toute sa vie, quoi. C'est son fer de lance, quoi. Même si tu comprends pas les textes, ça t'attrape complètement. Et puis, tu sens un peu le côté blues dans le morceau et tu sais que c'est l'histoire du blues de Victor.
2: Dans le refrain, il y a un cri, comme une souffrance, même si c'est beau aussi.
1: C'est un morceau qui parle de sa galère, où il est obligé d'aller négocier de la bouffe auprès des voisines et ce qui a été sa réalité pendant longtemps, de pas manger à sa faim, de pas pouvoir nourrir sa famille.

0: La beauté de ce morceau, ça tient d'abord à la voix de Victor Démé, bien sûr, mais aussi à la simplicité des accords de guitare. Et d'ailleurs, ces cordes ne sont pas complètement accordées si on écoute bien. Et c'est presque drôle aussi, car depuis que le morceau est devenu international, il y a plusieurs tutos sur YouTube qui conseillent de désaccorder sa guitare avant de jouer pour réussir à interpréter le morceau. Donc on peut se demander comment Victor, lui, l'a enregistré.
1: C'est pas un très bon guitariste, mais il sait exactement où doit être l'accord pour que sa voix retombe dessus, même si sa guitare est désaccordée, il va réussir à travailler sa voix avec ses désaccords et tout. Personne ne peut l'accompagner mieux que lui-même, c'est aussi simplement que ça.

0: Je suis Ali Diarra, ici percussionniste de Victor Demey.
1: Je suis Salif Diarra, le joueur de courant de Victor Demey. Il joue à sa façon, il a sa façon de jouer la guitare, ça colle bien. Il n'est pas un super guitariste comme on dit, comme Issoufou Diabaté, c'était pas ça son truc, mais lui, il avait sa façon de jouer la guitare aussi. La voix aussi, c'est ça. Il a sa voix à lui, puis il s'est impressionné.
0: Comme Salif il dit, Demey il a une personnalité à lui-même, vraiment, de son façon de chanter. Toutes ses chansons, en fait, c'est les choses qu'il a vécues avec ses parents et sa grand-mère. Et voilà, il y a plein de chanteurs qui vont chanter, beaucoup de gens peuvent copier et tout ça. Mais Demey, quand il chante seulement, on sait que ça vient de lui.
1: Lui, sa façon qui sort, c'est dans le cœur, en fait, tu sens.
2: Après cette période de travail sur plusieurs mois, donc on a réussi à enregistrer et mettre en valeur toute la beauté de la musique de Victor. Il m'a quand même confié un peu son bien le plus précieux, ses compositions pour certaines 20-25 ans. Maintenant, j'en suis responsable et c'est assez déroutant, c'est assez flippant. C'est pas évident à assumer. Parce que dans le fond, je sais pas ce qui va devenir l'album.
3: Oui, mais maintenant que vous avez fini l'enregistrement, c'est un peu à moi de jouer d'une certaine façon. C'est à moi de trouver une solution à Paris pour que ce disque existe, qu'il sorte sur un label et que les gens puissent l'écouter, quoi.
2: Oui, c'est clair. Au Burkina, il n'y a pas de débouché possible. Il n'y a pas de structure de diffusion. Que des petits kiosques qui vendent des cassettes. Il y a quelques distributeurs, mais c'est très réduit comme marché, quoi.
3: On est en 2007. Tout ne passe pas encore par le digital. Il faut graver le disque sur CD, faire des enveloppes, aller à la poste, l'envoyer au label et attendre leur réponse. Je me souviens d'avoir fait une dizaine d'envois. J'ai eu un seul rendez-vous dans un label, deux ou trois directeurs artistiques qui m'ont poliment envoyé des lettres de refus, mais c'est tout. Et pourtant, j'envoie même à des labels allemands, anglais. J'essaie toutes les pistes possibles. Et je dois bien constater que commercialement, ce vieux chanteur qui chante en djoula n'a l'air d'intéresser personne, en gros. Les deux seules personnes qui montrent un intérêt pour ce disque, ce sont deux amis parisiens qui ont déjà un label, un excellent label de reggae qui s'appelle Macassand. Il s'agit de Romain Germa et de Nicolas Maslowski. Et donc on leur propose de monter un autre label avec nous, un label qui serait spécialisé dans la musique africaine. On voudrait l'appeler Chapa Blues Records.
2: Chapa Blues, c'était le blues du buveur de Chapalo, quoi. Blues alcoolisé, qui ressemble un peu au blues américain de certains chanteurs qui sont portés un peu sur le whisky. Voilà, donc c'était un peu un clin d'œil à toute cette histoire de la musique, pas toujours très, très joyeuse, chanteurs qui étaient noyés dans l'alcool et qui ressortaient la tête de leur bouteille pour chanter peut-être les plus belles chansons qu'on a aujourd'hui en héritage.
3: C'est comme ça que naît donc Chapa Blues Records, notre micro-label surtout dédié à la musique de Victor, et qu'on va essayer de faire exister par nos propres moyens. Pour sortir l'album, il nous faut déjà... pour

0: Il n'y a pas l'eau, pas l'électricité, c'est des murs en terre cuite, des toits en tôle. Tu rentres dans un petit couloir et puis tu as une cour centrale et puis tout autour, c'est plein de petites dépendances. Dans chaque petite maisonnette, tu as une famille qui est dedans avec souvent un couple et leurs enfants qui sont dans un deux pièces, un chambre-salon on appelle ça. Donc tu as plusieurs chambres-salons qui font tout le tour de cette parcelle, un ou deux grands arbres pour faire un peu d'ombre, un petit poulailler et puis les toilettes sont c'était un petit coin latrine avec un trou pour les chiottes quoi. Il vit à Bobo avec sa première fille, Atta, et Sadia, la deuxième fille, vit en famille à Abidjan pour des raisons de budget. Il n'a pas assez d'argent pour gérer ses deux enfants, quoi. À ce moment-là, il gère quatre autres enfants à Bobo, en plus. Qu'il a adopté, qu'il a pris sous sa garde, quoi. On s'installe devant chez lui sur un banc pour discuter, pour qu'il nous raconte un peu son histoire. Donc on apprend que Victor est né Seibou, Seibou Démé. C'était son nom de naissance musulman. C'est en devenant chrétien qu'il s'est rebaptisé Victor. Donc la grand-mère de Victor était une griotte qui allait de mariage en baptême pour chanter. Et Victor la suivait un peu partout et c'est sa grand-mère qui lui a appris à chanter.
1: Ma grand-mère maternelle, elle chantait bien. Et s'il y avait mariage, alors pour aller laver la nouvelle mariée, il y avait des chansons à part aussi. Si on finit de l'habiller, avant de la faire sortir, il y a une autre chanson encore et on rentre dans la voiture pour l'amener chez son mari. Ça, c'était une autre chanson encore et puis des chansons vraiment super.

Elle a plein de chansons, elle a plein de chansons. Elle était griotte. C'est une femme qui n'arrête pas de chanter. Et chaque fois, quand je suis à côté d'elle, en tout cas, j'entends des sons qui me font voyager. C'est elle qui m'a donné le goût de la musique. En plus, à la télé aussi, je voyais Kassimadi, Mouri Kanté, Salif Keita.

0: Ils se voyaient ces gars-là. Et je dis, bon, attention, il faut que je fasse comme eux, là.
1: C'est vrai que Victor avait une vraie fascination pour Johnny Hallyday, notamment les titres des années 60 sortis chez Vogue, comme Souvenir, Souvenir, qu'on vient d'écouter, ou d'autres. Il aimait aussi Sylvie Vartan, Eddie Mitchell, beaucoup de chanteurs occidentaux et évidemment énormément de chanteurs africains aussi. C'était dans les années 70 et 80. Même si les pays de l'Afrique francophone n'étaient plus des colonies officiellement, il existait ce modèle culturel français qui restait très présent. Et le modèle était aussi anglophone, puisque le rock de Johnny Hallyday, en fait, il vient des États-Unis évidemment. Donc Victor avait acquis cette double culture musicale, celle des griots par sa grand-mère, et le format rock et pop qu'il avait découvert avec l'apparition des premières radios et des premières télés au Burkina Faso et en Côte d'Ivoire où il avait grandi. En fait, je pense que ça a joué un rôle assez important, car il avait maîtrisé par exemple l'importance des refrains, l'importance de faire des mélodies entêtantes et que tu peux chanter sous la douche, quoi. C'était vraiment une de ses qualités musicales, et c'est aussi pour ça, je pense, qu'il va être remarqué un peu partout.
2: En effet, du côté maternel, il a développé cette qualité, cette culture musicale. Et du côté, par contre, paternel, là, il y avait un refus de la musique. Et son père voulait plutôt qu'il soit couturier. Il l'a emmené à Abidjan pour travailler dans son atelier.
0: J'ai commencé la couture aussi très tôt. J'étais petit sur la machine, j'étais dans l'atelier de mon papa. Et je faisais la couture. Mais souvent, même la machine, même les chasses. Parce que souvent, le vieux me donne du boulot et toute fois que je commence à pédaler la machine, et il me donne des mélodies, la machine me donne une cadence bien, tu vois, bien filtrée, bien enchaînée. Bon, alors, et puis je m'inspire, et puis je cherche un ami qui a une guitare, et puis on monte des trucs, quoi. En 85, j'ai joué avec les Conquerors de Kumasi. Bon, podium 85, ça c'est Fijance Kassi. On a été parmi les lauréats.

0: donné mon prix, j'avais 5 000 et je ne me rappelle plus. Bon, je pars remettre mon argent à mon papa et il me dit, mais ton argent de musique, je m'en fous de ça, quoi. Voilà, ça, il faut faire ce que tu veux avec. C'est là que je lui dis, ah, mais là, c'est grave, voilà.
1: Même si on avait été assez intime, c'est des choses qu'il ne m'avait pas clairement racontées et je découvre tout ça au fur et à mesure. Et surtout, des choses importantes de sa vie, c'est qu'il était en permanence en lutte contre sa famille pour pouvoir défendre son envie d'être chanteur. Il a toujours été un paria d'une partie de son entourage à cause de la musique. Dans toutes les histoires que Victor nous raconte, on comprend que dans les années 90, il a quand même eu un début de carrière, certains succès, il a gagné des prix en tant que musicien. Il a eu notamment les prix de la Semaine nationale de la culture, qui est un événement majeur de Bobo Dioulasso, qui a été monté par Thomas Sankara.
2: C'est un combat. Ouais, ciao.
3: Ciao.
2: Ciao.
3: Maintenant, fan du blanc
2: sang. Hein? Demain. Hein? Abdrami.
3: Mais blanc sang nucléaire.
2: Ah, d'accord. Bon, Donny. Ciao.
3: Ciao.
1: Quand on l'accompagne à Bobo dans les rues de son quartier, on voit qu'il est bien aimé, mais à la fois un peu tout le monde le taquine, on le prend pas au sérieux. Il y a quand même les musiciens de Bobo qui savent qu'il a un talent conséquent. Ça, en fait, si t'es musicien, tu peux pas le négliger, quoi. Si tu chantes un peu et que tu entends Victor chanter, tu sais que il est bien meilleur que toi. Tout le monde l'aime bien, mais personne n'accepte de bosser avec lui. Il a effrayé tout le monde, il a refroidi tout le monde. Après, on voit aussi qu'il est bien, en tout cas à Bobo. Il incarne Bobo Dioulasso. Il est Bobo Dioulasso. Et ça, on s'en rend compte en traînant avec lui à Bobo sur les trottoirs et en rencontrant les gens, les bobolets.
4: Il y a autre chose qu'on a fait ce jour-là. On s'était dit qu'il faudrait une intro à l'album, comme ça se faisait beaucoup à l'époque, ou des interludes. Et Victor nous avait dit que sa voisine le détestait.
1: Il allait embêter sa voisine pour récupérer un peu de bouffe ou avoir un coup de main pour faire une lessive. Donc on a été provoquer un peu la voisine en lui disant « Bon voilà, maintenant on va essayer de mettre en scène ce moment-là où t'en peux plus de Victor qui t'embête pour sa gamelle bourrée. » Et donc on a enregistré cette phrase de la voisine et ça résumait assez bien la situation quotidienne de l'entourage de Victor. Je sais pas si c'est devenu culte, mais c'est vrai qu'on nous l'a ressorti plusieurs fois.
5: Tu nous emmerdes avec ta guitare.

0: Une fois qu'on a rassemblé tout ce matériel, le premier album de Victor sort le 25 mars 2008. Pour Victor et moi, le fait que ça sorte, c'était déjà une réussite. Si ça faisait 1000 disques, tant mieux. Si on arrivait en 25, l'œuvre était déjà immortalisée. On avait réussi à forcer le destin d'un chanteur de blues qui aurait pu finir sa vie sans que sa musique soit découverte à sa juste valeur par le public. L'album prend quand même plus que ce qu'on imaginait. On a des retours de la presse qui sont super positifs. France Inter qui le passe en playlist, Nova qui le fait tourner en boucle. Quelques journalistes qui demandent des interviews depuis Paris par téléphone avec Victor. Pour nous, c'est incroyable.
1: Sur France Inter, on écoute justement Victor Démé, John Maya.
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5: Au Burkina Faso avec Victor Démé, dont tout le monde parle depuis quelques temps. Et pour cause, après 30 ans de carrière, il vient de signer enfin un premier album éponyme sur le tout jeune label Chapa Blues Records.
0: Entre la période de travail en studio, le résultat qui lui plaît, le succès qui avance, lui, il voit que c'est du sérieux. Il commence à laisser derrière lui un peu sa parano, ses craintes. Il commence à se détendre un peu et ça devient un peu de la joie de vivre. Alors certaines fois un peu débordante, mais il y a une fierté, ses relations avec son entourage changent, on le prend au sérieux. Il commence à être programmé dans des petits bars, mais aussi au Centre culturel français de Ouaga, qui a une place importante sur la scène de la capitale. Sa raison de vivre, c'était de chanter, et là, il a l'occasion de chanter de plus en plus sur scène, de gagner de l'argent un peu avec des petits concerts, etc.
6: Et tout d'un coup, il y a cette décision de le faire venir pour faire un peu de promo et faire un concert à Paris. Il faut qu'on organise ça assez vite. Comment tu gères ça, en fait, à Ouagadougou ?
0: Branle-bas de combat avec les frères Diarra et Issouf et Victor. Et on est dans le même quartier, en fait. On peut s'organiser pour répéter parce que là, c'est plus les petits spectacles. Et là, on commence, on se met la pression. On bosse tous les jours. On prépare les tenues. On essaie d'imaginer le. C'est quelque chose de très vieille école avec Victor. Parce que Victor, il aimait bien se fourrer, comme on dit, c'est-à-dire mettre des chemises dans son pantalon, le pantalon jusqu'au nombril, voilà. Donc, t'as l'impression que c'est un mélange entre les années 80 et puis il y a du Elvis Presley, du Charles Aznavour, je sais pas, c'est toute son originalité. Chez Victor, il y avait beaucoup de mysticisme. Enfin, à plusieurs reprises, il a fait des rêves assez prémonitoires et à des moments clés. Par exemple, donc le passeport, son premier passeport qu'on a eu avec beaucoup de mal, parce que réunir ces documents officiels entre la Côte d'Ivoire, le Burkina et tout ça, un peu dans l'urgence du succès, c'était pas simple. Et donc, le jour où c'était dans les derniers jours, on n'avait toujours pas le passeport. Là, je sais pas, on partait genre 5-6 jours après. Là, le matin, Victor se réveille et me dit « J'ai fait un rêve. Je suis dans une chambre noire, il n'y a pas de porte, pas de sortie. Et d'un seul coup, je trouve une porte. Donc là, il faut qu'on aille faire... va cuisiner des haricots et on va les donner aux mendiants devant la mosquée. » Le benga, c'est un plat qui a beaucoup de symbolique. C'est faire quelque chose de bien, quoi, positif. Ça veut dire que tes souhaits vont pouvoir se réaliser. Il se réveille de ce rêve, prépare des haricots, on va les donner à la mosquée. Le lendemain de ce rêve, on a le coup de fil qu'on attendait depuis des mois, on récupère les passeports.

0: Victor Démé va donc prendre l'avion pour la première fois de sa vie. C'est évidemment un voyage impressionnant pour lui. Il achète un nouveau costume, il fait le tour de sa famille pour avoir les bénédictions. Il dira plus tard, lors d'une émission pour la télé burkinabé, que c'était l'un des jours les plus heureux de sa vie. Partir à Paris, pas pour aller faire du tourisme, mais pour aller donner un concert, pour aller jouer sa musique. Il en avait très envie, et sûrement qu'il appréhendait aussi un petit peu ce moment. Je vois ton petit sourire, Camille, pendant que je dis ça. Pourquoi ça te fait marrer?
1: Ça me fait marrer parce que le gars, il est monté dans l'avion et il s'est assis et il s'est endormi avant même que l'avion ait décollé. La notion de trac et tout, c'est pas trop pour lui, quoi. C'était peut-être un grand soulagement, c'est pour ça qu'il s'est endormi, mais je n'étais pas nerveux comme un petit jeune. Non, il avait l'air très serein. Ce qu'on a prévu en arrivant en France, c'est qu'on aille en résidence à Nogent-le-Rotrou dans une salle de spectacle et qu'on loge chez ma tante et chez mes parents. Histoire de s'acclimater et de préparer la promo et le premier concert à Paris. C'est important pour tout le groupe de rencontrer ma famille, mes parents, mes frères et sœurs, d'être accueillis. Enfin, c'est des choses très importantes dans la culture burkinabé. Il faut savoir que donc, mes parents connaissent un peu le travail qu'on fait au Burkina, qu'ils savent que c'est quand même un projet qui me tient à cœur, et il y a quelque chose d'assez magique quand tu accueilles des étrangers et que tu peux leur faire découvrir plein de choses. Autant autour de la nourriture, de la nature, etc. Les champs de blé immenses. Pour Victor, c'était dingue, quoi, de voir autant de blé. Il y a plein de choses que pour toi, ça te semble tout naturel. Et puis d'un seul coup, tu apprends à te réétonner de chaque chose quand quelqu'un arrive de l'autre bout de l'Afrique et vient te rappeler à quel point c'est pas du tout comme ça chez lui.
0: Je me rappelle aussi de votre arrivée à l'aéroport de Roissy, Charles de Gaulle, avec tous vos bagages et instruments volumineux, fragiles, tama, kora, balafon. Je sais pas comment on a fait à l'époque pour caser tout ça dans ma petite Twingo, mais on y est arrivé. Et je me souviens aussi que j'avais un GPS portable que je branchais sur mon tableau de bord. J'ai rentré la direction du Perche et puis on a commencé à rouler.
2: Début de l'itinéraire vers Nogent-le-Rotrou. Prenez la première à droite.
0: Quand il a entendu cette voix, Ali Diarra, qui était assis à mes côtés, a sursauté. Il était troublé. Il a dit « Mais qui parle exactement ?» Ali, c'était son premier voyage en France. Il avait à peine 20 ans. Et à cette époque-là, on est en 2008. Tout le monde n'a pas un smartphone, même en France. Le tout premier iPhone vient juste de sortir, je crois. Et le GPS, c'était pas si courant, même à Paris. Encore moins quand on arrivait du Burkina Faso. Et du coup, ça a déclenché des rires dans toute la voiture. Ali s'est fait charrier par les autres musiciens, par moi aussi un peu. Et ça faisait même pas 10 minutes qu'on avait quitté l'aéroport, qu'on était déjà en train de se marrer, à taquiner Ali, à le chambrer un peu. Et moi, ça me rappelait d'autres souvenirs. Les moments où, à mon tour, à Ouagadougou, je m'étais fait chambrer. Par exemple, le premier jour où j'ai goûté du thau, le plat national burkinabé. J'ai un peu fait la grimace parce que la substance était inhabituelle dans ma bouche, la sauce était très forte, et du coup j'ai fait une drôle de tête et tout le monde s'est fichu de moi un peu, gentiment. Et en y repensant par la suite, je me suis rendu compte que cette façon de s'envoyer des vannes systématiquement, de ricaner de tout ce qu'on connaissait pas, ça a toujours été depuis le début une façon de dépasser les différences culturelles qu'il pouvait y avoir entre nous et entre les sociétés dans lesquelles on vivait respectivement. C'était vrai au Burkina Faso, c'était vrai en France, et ça allait être vrai aussi dans tous les endroits où on allait voyager par la suite, que ça soit en Asie ou en Amérique. Bien sûr, ça peut paraître un peu cliché ce que je viens de dire, sur la façon de dépasser les différences culturelles, en se charriant, en prenant tout à la plaisanterie. Mais ça a vraiment été notre réalité pendant 10 ans, plus de 10 ans, tous ces voyages. J'en ai reparlé d'ailleurs lors d'une interview avec Ali Diarra, et il se souvenait de bon nombre de situations où il s'est bien fait charrier par tout le monde, notamment lors de ce premier voyage en France.
3: Je me rappelle d'un truc, j'ai dit à le temps, Camille, je vais appeler mes parents. Camille, il a dit, il faut acheter une carte. On s'est allé dans les bureaux de tabac en claquette. En l'hiver, ça c'était. Et le retour, à mes pieds, tout gelé et je ne peux plus marcher. Donc j'appelais Camille, écoute, je ne peux plus marcher, est-ce que tu peux venir me chercher en ville?
1: Je me souviens de Démé qui arrivait en costard de fou à l'aéroport et que du coup mon père l'avait appelé Monsieur le Président et lui a offert un brie entier président et Victor avait mangé le brie en entier. Il était malade après. Il souffre qu'il mange pour la première fois de la moutarde de Dijon un peu balèze et qui part en courant de la table. Plein de situations assez cocasses, mais comme ça peut arriver à nous quand on arrive au Burkina. Pendant les quelques jours qu'on a passé à Paris, ils voulaient visiter Notre-Dame, voir la Tour Eiffel. Ils dormaient pour la première fois de leur vie dans un hôtel. Ce qui est pas rien. Il y a plein de choses à Paris qui les surprenaient, quoi. Le métro, bah forcément, quand ils voyaient tout le monde rentrer comme des fourmis sous terre, bah la mendicité, c'était un sujet difficile pour Victor. De voir des Africains dans la galère à Paris, c'était des moments qui le torturaient, quoi. Carrément. Il supportait pas ça, quoi. Du coup, il donnait plein de fric à tous les SDF, quoi.
3: Dès qu'on rentre dans les métros, ils voient les gens qui mendient, qui n'ont pas à manger. Demain, ça les touchait. Donc, et des fois, ils rentrent tout de suite, ils vont pleurer. Je me rappelle, il y avait une dame à Paris. Tous les jours, demain, il amène la dame avec ses deux enfants au restaurant. Il dit, asseyez-vous, mangez ce que vous voulez. Et après, il paye. Et c'est tous les jours comme ça, dès qu'il est à Paris. C'est vraiment un truc... Une femme avec ses enfants tout seul comme ça, c'est pas possible. Il peut pas voir ça. Pour lui, il faut vraiment prendre soin des femmes, les mamans, des sœurs. Et voilà. Demain, il était beaucoup, beaucoup, beaucoup, beaucoup sur les femmes. Même dans ses chansons, Watan Jarabi, c'est femme, femme, femme, femme.

0: Ce premier séjour à Paris, c'était une période assez intense pour Victor et pour le groupe, parce qu'il y avait à la fois la découverte de cette grande capitale européenne, avec tous ses monuments, avec toute cette culture, et aussi avec tous ces problèmes dont on vient de parler. Et en même temps, il se retrouvait dans les médias, accueilli comme une star, avec son groupe. Tout ça était complètement nouveau, et lui traversait ça avec sa sincérité, avec son naturel, attaché à ses valeurs simples, universelles, de bienveillance, de solidarité. Et je pense que c'est l'authenticité du bonhomme qui finalement ont tout de suite énormément plu au public et aux médias.
1: Merci. Victor Demey applaudit aussi, bien sûr.
0: Je me souviens par exemple d'une des premières radios chez France Inter, dans une émission prestigieuse à l'époque, ça s'appelait Le Pont des Artistes, qui était présentée par Isabelle Dordain.
1: Originaire de l'Afrique, mais allemand. Et vous êtes du Burkina Faso.
2: Oui.
1: Et vous venez pour la première fois ici.
2: Oui, c'est la première fois que je viens en France. Mais d'abord, nous les artistes, nous sommes tous même père, même mère. Parce qu'on chante tous dans le do, ré, mi, ou bien.
1: Ouais.
2: Bon, c'est la même chose.
1: Ouais.
2: Bon, et moi, je suis vraiment heureux de rencontrer ces deux gars. Et j'ai écouté des sons balèzes ce soir.
1: Oui, c'est
2: vraiment
1: pas terminé, vous savez.
2: Droit au cœur, hein.
1: Victor, c'est pas terminé, vous savez.
2: Oui.
1: Parce qu'on va écouter vos sons à vous qui sont assez balèzes, comme vous dites.
2: Merci.
1: Balèzes, tu sais ce que ça veut dire en français, Patrice? Non.
3: Oui, oui, ça déchire.
1: Ouais.
4: Il faut se rendre compte que Victor, c'est pas un Salif Keita ni un Youssou N'Dour, il vient de la province, il n'a pas fréquenté l'école, il est authentique, ça sort du lot, et avec les journalistes, son authenticité surprend et charme.
1: Votre père, lui, était couturier.
2: Il était couturier.
1: C'est une autre très grande tradition.
2: Oui, lui, il ne voulait pas que je fasse la musique. Hein. Voilà.
1: Donc vous avez fait de la couture aussi?
2: Oui, j'ai fait la couture, alors c'est la machine même qui me donne l'inspiration. Toute fois que j'ai pédale, c'est des mélodies qui descendent.
1: La machine à coudre.
2: Voilà, là, je suis obligé de... Merci.
4: Donc arrive le jour du premier concert à Paris. 20 mai 2008 à l'Européen. L'Européen, c'est environ 300 places. On a vendu tous les tickets. La salle est comble. Pas mal d'anxiété parce que c'est un moment fort de leur carrière, de la carrière de Victor, que le concert est attendu et qu'il y a un enjeu majeur pour la suite. Donc c'est grosse pression.
5: Je m'appelle Virginie Dubois. Je me suis occupée des concerts de Victor Demey pendant quelques années et je faisais ça au sein d'une structure qui s'appelait Furax. À l'Européen, c'était vraiment la première date. Donc c'était un moment important. Quelle va être la rencontre entre sa musique et le public français et les pros français qui sont venus voir cet homme de 50 ans qui arrive sur le tard avec ses chansons. Donc c'était un peu l'heure de vérité.

L'Européen, c'est... Je pense que je suis un peu dépassé par les événements et du coup, c'est pour ça que j'en ai pas un souvenir très, très précis. C'est que c'est, pour moi aussi, peut-être même plus que pour eux, c'est quelque chose de un peu impensable.

C'est pas un concert avec tout le monde qui danse dès le premier titre, c'est plutôt des gens qui viennent découvrir un artiste qu'ils ont entendu un peu à la radio et petit à petit la magie opère avec le public.

cette voix super puissante, super pure. Moi, ça m'hérissait les poils sur les bras. Et sur scène, c'était très électrisant, très touchant. Les gens sont sortis convaincus. Et quand je l'ai vu sur scène à l'Européen, en tout cas, ça a confirmé ce que j'ai entendu sur disque. Il y a un truc à faire avec cet homme-là. En fait, il a des choses à dire, il a des choses à chanter. Et dans sa voix, il y a des émotions qui passent et qui sont fortes, quoi. Derrière, on a quand même eu une jolie tournée, en fait. Derrière, il y a quand même des gens qui se sont mis à m'appeler pour avoir des concerts, pour pouvoir l'inviter dans les festivals. Et on a fait des chouettes trucs. L'énergie de Victor, sa voix et ce qu'il avait à transmettre, ça le faisait. Et c'était très beau.

0: Il faut préciser que cet extrait live de Day One et Monceau qu'on vient d'écouter, ce n'est pas un extrait de l'européen, puisqu'à l'époque on n'a pas enregistré ce concert. On était à fond dans notre aventure avec Victor et on ne se préoccupait pas forcément de garder des traces de chaque événement.
1: Ouais, si c'est un accomplissement déjà.

0: aimés. Après ce premier voyage en Europe, on va suivre sa grande tournée en Afrique cette fois. Son groupe est programmé dans une vingtaine de pays à travers le continent. Mais alors que sa musique trouve enfin une audience panafricaine et internationale, que le destin semble enfin lui sourire après des décennies de galères, c'est à ce moment-là que ses vieux démons reviennent malheureusement le hanter, juste quand il semblait leur échapper.
1: 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Promis, vous ne le regretterez pas. Cadeau, on vous remet un peu de la voix de Victor Démé. Voici Dylan, un morceau inédit sorti en 2025 sur l'EP Yélène Koura du label Tchapablou.

0: C'était Gillan par Victor Démé sur RFI.
1: Steven Jambeau.
0: Dans l'été en podcast, on met aussi en valeur les contes africains. La franco-burkinabé Rukyata Ouédraogo écrit et raconte des contes pour petits et grands. Nous sommes très fiers, chez RFI, de produire les contes de Rukyata. En voici un épisode.
2: Ici Rukyata Ouédraogo, la conteuse. Ouvrez grand vos oreilles pour écouter le conte que je vais vous raconter aujourd'hui. Les œufs maudits.

0: Un jour, Hugues le lièvre et Bouki la hyène décidèrent d'aller à la chasse. Malheureusement, la brousse était vide ce jour-là. Pas le moindre agouti, pas la moindre perdrix à mettre dans leur besace. En fin de journée, ils marchaient silencieusement sur le chemin de retour, déçus et affamés. Soudain, la chance les sourit. Ils trouvèrent dans un buisson, sur le bas-côté du sentier, un nid plein d'œufs de pintade. Hugues le lièvre s'avança pour ramasser les œufs, mais Bouki la hyène se précipita sur les œufs en repoussant son ami.
1: Ce sont mes œufs, que personne ne les touche.
0: Mais pourquoi ils sont à toi? Je les ai vus le premier.
1: Et alors? Tu les as peut-être vus le premier? Mais c'est moi qui me suis précipité le premier, donc ils sont à moi.
0: Le lièvre s'écarta et laissa Bouki la hyène ramasser tous les œufs. Puis, nos deux compères poursuivirent leur chemin, toujours aussi silencieux, comme si rien ne s'était passé. Un peu plus loin, ils tombèrent de nouveau sur un nid de pintade rempli d'œufs. Hugues le lièvre s'approcha pour ramasser les œufs, mais Bouki la hyène se précipita sur le nid.
1: Non, ce sont mes œufs, que personne ne les touche.
0: Une fois de plus, le lièvre s'écarta sans chercher les problèmes et laissa Bouki la hyène ramasser tous les œufs. Comme vous le savez, la hyène est corporellement plus robuste et imposante que le lièvre. Alors un rapport de force ne serait pas à l'avantage de ce dernier. Cette opération se répéta plusieurs fois jusqu'à ce que Bouki la hyène remplisse son baluchon. Quand ce fut fait, Bouki la hyène marchait maintenant avec fierté car il savait que sa famille et lui allaient bien festoyer le soir même. Et une fois de plus, le lièvre se dit qu'une confrontation avec un ami si fort et si brutal ne pouvait que nuire à leur amitié et que, pour conserver celle-ci, il fallait procéder autrement. À 1 kilomètre de leur maison, ils découvrirent de nouveau un nid de pintade, mais celui-ci ne contenait que 4 œufs. Bouki la hyène se tourna vers eux que le lièvre.
1: « Ceux-là, ce ne sont pas mes œufs. Tu peux les ramasser. »
0: Hugues le lièvre se pencha et ramassa les 4 œufs. Quand ils arrivèrent au village, nos deux amis se séparèrent. Chacun rentra chez lui.
2: Il nous motive. Et vous pensez ça?
1: Que nous ramènes-tu à manger ce soir, Bouki?
0: Demanda sa femme.
3: Le sac de papa est tellement gros que je suis sûre qu'il nous ramène un éléphant!
0: S'exclama l'aîné de ses enfants.
1: Espèce d'imbécile! Tu as déjà vu un éléphant dans un sac? Chérie, ne traite pas ton fils d'imbécile! Il est juste idiot!
3: Papa t'a traité d'imbécile! D'imbécile! Imbécile!
0: Répéta l'autre enfant débouki.
1: Ça suffit, les enfants! Allez récupérer le sac de votre père au lieu de vous insulter comme ça là. Il doit être fatigué après cette longue journée de chasse. Je vais mettre la marmite au feu.
0: La femme de Bouki la hyène mit du bois dans le foyer, alluma le feu et déposa dessus une grosse marmite remplie d'eau.
4: Oh, des œufs de pintade. Cela faisait longtemps que je n'en avais pas mangé.
1: Nous allons nous régaler, les enfants. Faites attention de ne pas les casser.
0: De son côté, le lièvre rentra chez lui avec les 4 œufs de pintade.
4: Ah, sois le bienvenu, mon chéri. Comment s'est passée ta journée?
5: Très bien, ma chérie. Et par la grâce de Dieu, je nous ai ramené 4 œufs.
4: Oh, mais c'est formidable, mon chéri. Je vais les faire bouillir. Va prendre ta douche. Tu as besoin de te délasser un peu. Je m'occupe de tout. N'oublie pas de te savonner. Hein?
0: Quand les œufs furent bien bouillis, la femme de Hugues le lièvre appela ses 2 enfants afin qu'ils viennent se mettre à table. La famille se contenta d'un œuf chacun.
5: Mais nul n'eut l'idée de se plaindre. Un œuf, c'est déjà bien, même si c'est vite fini. Une fois qu'ils eurent fini de manger, le lièvre dit à sa femme « Rassemble les coquilles d'œufs et va les jeter à l'extérieur, près de la maison de mon ami Bouquet la hyène. » Faisant totalement confiance à son mari, l'épouse du lièvre accomplit sa mission sans poser de questions. Un peu plus tard, le lièvre qui avait pris soin de garder quelques morceaux de coquilles d'œufs les colla sur un de ses genoux grâce à la boue. Puis il sortit de sa cour, alla près des coquilles que sa femme avait jetées et se laissa tomber par terre. Il se mit à se rouler au sol, genoux en l'air, tout en hurlant en direction de la maison du bouki.
4: Je pleure mon genou parce que j'ai juste mangé un œuf de pintade. Que deviendront les genoux de ceux qui en ont mangé plus de 100?
5: La femme de Bouki la hyène venait de finir de préparer tous les œufs de pintade. Elle les mit dans un grand plat qu'elle déposa au milieu de la natte. Elle appela ensuite son mari et ses enfants afin qu'ils viennent se mettre à table. Mais alors que Bouki la hyène approcha sa main pour attraper un œuf, il entendit des pleurs.
1: Qu'est-ce que c'est? D'où viennent ces pleurs? Je ne sais pas, Bouki chérie, mais en tout cas, c'est à côté de notre maison. Bon, je vais jeter un coup d'œil et je reviens. Que personne ne touche aux œufs, hein? Hein?
5: Bouki la hyène se dirigea au fond de sa cour et passa sa tête au-dessus du mur pour voir ce qui se passait. Quand il aperçut son ami le lièvre se rouler au sol en tenant son genou, il comprit que quelque chose n'allait pas.
1: Pourquoi tu déranges tout le quartier avec tes lamentations?
4: Je pleure mon genou parce que j'ai mangé juste un œuf de pintade. Que deviendront les genoux de ceux qui en ont mangé plus de 100?
1: Qu'est-ce que c'est que cette histoire encore? Bon, ne bouge pas, j'arrive.
5: Bouki la hyène sortit de sa cour et fit le tour pour aller retrouver son ami qui se roulait toujours par terre dans les coquilles d'œufs en se lamentant. Arrivée sur place, la hyène vit le morceau de coquille d'œuf collé à un genou de Huck le lièvre.
1: Alors, qu'est-ce qui t'arrive-t-il, mon ami?
3: Bouki, mon ami, mon frère, aie pitié de moi.
4: J'ai juste mangé un seul œuf. Et mon genou s'est mis à me faire très mal. Oh, j'ai mal. Je peux même pas déposer mon pied au sol. J'ai alors demandé à ma femme de jeter les 3 œufs qui restaient. J'espère que toi et ta famille, vous ne les avez pas mangés, les œufs, car ils sont maudits.
5: Bouki la hyène, laissant son ami à ses fausses souffrances, retourna rapidement chez lui et dit à sa femme et à ses enfants,
1: « Ramassez ces fichus œufs et allez les jeter loin de cette maison. »
3: Papa, nous avons
2: faim. Nous avons faim,
3: papa.
1: Je ne veux rien entendre. Je ne veux plus voir ces maudits œufs chez moi.
5: C'est ainsi que la femme du bouki la hyène ramassa tous les œufs et alla les jeter loin de la maison. Et c'est ainsi aussi qu'à la nuit tombée, le lièvre et sa famille allaient ramasser tous les œufs et s'en firent un festin quotidien pendant une semaine. Ainsi, mes amis, sachez que la force est souvent un bon moyen pour qui veut des gains immédiats. Mais il faut se méfier des esprits affûtés portés par des ventres affamés. C'était Rukyata Ouedraogo, la conteuse. C'est ici que s'arrête ce conte. Je le remets au vent, que le portera où bon lui semblera.
6: C'était un épisode des contes de Rukyata. S'il vous a plu et que vous souhaitez le faire découvrir à vos enfants, il y en a 10 au total disponibles sur RFI.fr, RFI Pure Radio et toutes les plateformes d'écoute de podcasts. L'été en podcast, c'est fini pour aujourd'hui, mais l'écoute des podcasts se poursuit sur RFI, car dans une dizaine de minutes, vous entendrez Carte d'identité israélien avec son 5e épisode intitulé Fractures israéliennes. Je vous retrouverai juste après avec Sami Boukhelifa, Guilhem Delteil et Nicolas Falaise du service international de RFI pour en discuter. Dans quelques instants, un point complet sur l'actualité. Merci d'être à notre écoute.
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2: RFI des 23h à Port-Louis, 22h à Beyrouth et 21h ici à Paris. Et c'est le journal d'Antoine Galen. Bonsoir Antoine.
3: Bonsoir Sylvie, bonsoir à tous. Qui a tué nos enfants au Liban? 6 ans après l'explosion du port de Beyrouth, les familles des 235 victimes sont toujours sans réponse. Elles se sont rassemblées aujourd'hui sur les lieux du drame pour une marche blanche. Schengen n'est pas le problème, mais plutôt la solution. Conclusion de la réunion des ministres de l'Intérieur des pays de l'UE concernant la crise migratoire de Ceuta. Après de nombreux déchirements, l'Union européenne tente de recoller les morceaux, vous l'entendrez. Aux États-Unis, le soutien à Israël pose question côté démocrate. Journée cruciale ce mardi avant les élections législatives de mi-mandat en novembre. Les primaires pour choisir les candidats ont lieu dans 5 États du pays. Le résultat sera particulièrement scruté dans le Missouri et le Michigan. Et puis en France, le mois de juillet a été le plus chaud et le plus sec jamais enregistré. Les conséquences sont terribles pour les petits cours d'eau et les rivières. 6 ans, jour pour jour, le Liban a commémoré l'explosion du port de Beyrouth ce mardi. Le 4 août 2020, le drame avait fait plus de 235 morts et 7000 blessés. Catastrophe déclenchée selon les autorités par un incendie dans un entrepôt où étaient stockées sans précaution des tonnes de nitrate d'ammonium. Aujourd'hui, les familles sont toujours sans réponse et réclament justice. Une marche blanche a été organisée en hommage aux victimes. Reportage devant le port de Beyrouth avec notre correspondante Sophie Guignon.
4: 18h07, heure de l'explosion meurtrière, Beyrouth s'est arrêté. Les quelques centaines de personnes réunies observent une minute de silence.
5: Là, on entend les noms des victimes du massacre du port.
4: Ibrahim Kadaran a perdu son fils Ahmad, 27 ans, dans l'explosion.
5: Nous, on veut que l'enquête se termine le plus vite possible pour ne plus avoir à descendre dans la rue. Tant qu'il n'y a pas de procès, on continuera à descendre dans la rue, devant le tribunal même.
4: Dans la foule, Mohamed Indi, étudiant, est venu de la vallée de la Beka pour les commémorations.
6: Nous sommes là aujourd'hui pour soutenir les familles de victimes et rappeler à tous ceux qui ont une responsabilité dans ce crime que nous n'oublierons pas.
4: Pour Rima Tarabey, habitante de Beyrouth, c'est une cause nationale.
7: Et je pense que c'est important dans ces moments, que ce soit ici ou bien ce qui se passe dans le sud, que le peuple libanais tout entier soit présent.
4: Ces commémorations ont lieu dans un contexte de guerre et d'occupation du sud du Liban par Israël. Sophie Guignon, Beyrouth RFI.
3: Et côté enquête, près de 70 personnes pourraient être renvoyées devant le tribunal, mais le dossier n'avance pas. Hier, le président libanais Joseph Aoun a estimé que l'acte d'accusation devait être enfin publié. Pendant ce temps, une 7e session de pourparlers a débuté entre Israël et le Liban. Discussion à Rome avec les États-Unis pour faire avancer la mise en œuvre de l'accord cadre conclu à Washington le 26 juin. Le Hezbollah pro-iranien s'est exprimé sur ces pourparlers avec Israël. Ils n'apporteront que honte et humiliation. Voici les mots du chef du Hezbollah, Naïm Qassem. Un accord sur le détroit d'Ormuz d'ici mercredi, c'est en tout cas ce qu'espèrent les États-Unis. De son côté, le Qatar, pays médiateur aux côtés du Pakistan et d'Oman, fait état d'efforts en cours pour trouver une solution à court terme. Le porte-parole du ministère qatari des Affaires étrangères a ajouté que les contacts entre Washington et Téhéran en étaient à des étapes très avancées, mais aussi que le Qatar, le Pakistan et Oman coordonnaient étroitement leurs efforts respectifs. Après Ceuta, les Européens tentent de recoller les morceaux. L'afflux de 72 000 migrants dans la petite enclave espagnole au Maroc avait notamment fait réagir l'Italie et le Danemark. Ce matin, les ministres de l'Intérieur des pays de l'UE ont eu une réunion en visioconférence et ils ont pu mettre de côté leur désaccord. Schengen n'est pas le problème, mais plutôt la solution. Voilà la conclusion des discussions. Magnus Brunner, le commissaire chargé des migrations, s'est voulu rassurant après cette mise à l'épreuve.
8: These past few days
3: Ces derniers jours ont été un test pour notre résilience européenne, un test pour la sécurité de nos frontières extérieures. Ces derniers jours ont aussi montré clairement que certains n'ont aucun égard pour la sécurité ou même la vie de gens innocents. Dès le début, nous, la Commission, nous avons offert notre soutien à l'Espagne, financièrement et opérationnellement. Cela inclut une assistance d'urgence pour protéger la frontière extérieure de Ceuta, aussi pour sécuriser les retours et enfin pour prévenir tout mouvement vers l'Union européenne. Pour le moment, on peut dire que l'Europe a passé ce test. Les gens n'ont pas réussi à entrer dans l'espace Schengen. Les problèmes de sécurité à la frontière ont été résolus rapidement. Le point clé maintenant pour l'Union européenne est d'agir d'une manière unie et de tirer les bonnes conclusions de ces événements.
8: Le commissaire chargé des migrations Magnus Brunner, et après ce drame, il pourrait y avoir près de 130 victimes et des dizaines de disparus selon l'Association marocaine des droits humains. RFI, 15h05 à Washington. Journée importante aux États-Unis avant les élections législatives de mi-mandat en novembre. Les primaires pour choisir les candidats ont lieu aujourd'hui dans 5 États du pays. Attention, car côté démocrate, le parti est très divisé sur la question du soutien à Israël. Justine Fontaine, le résultat sera particulièrement scruté dans le Missouri et le Michigan.
9: À commencer par le Michigan. Dans cet état clé pour les élections de mi-mandat, deux démocrates veulent représenter le parti pour un siège au Sénat. Hayley Stevens, centriste de 43 ans, qui siégeait jusqu'ici à la Chambre des représentants et qui est soutenue par l'establishment du Parti démocrate. Face à elle, Abdul El Sayed, à peine plus jeune, qui a été comparé pendant la campagne au maire de New York, Zoran Mamdanim. Médecin de formation, il veut abolir la police migratoire, l'ICE, ou encore créer un système d'assurance maladie universel. Mais c'est surtout sa position sur la politique étrangère qui divise le parti. « Je n'en peux plus que l'argent de nos impôts soit utilisé pour lancer des bombes sur des enfants », écrit-il sur les réseaux sociaux, en référence au bombardement à Gaza. Résultat, le principal comité de soutien américain à Israël a dépensé 30 millions de dollars contre lui pendant la campagne, un record depuis sa création. Même tendance dans le Missouri, où ce comité a déboursé plusieurs millions contre Cori Bush, candidate démocrate critique d'Israël, qui, elle, veut briguer un siège à la Chambre des représentants.
8: Justine Fontaine, un espoir d'accalmie en Grèce. Le vent s'est calmé au nord-ouest d'Athènes, mais les pompiers continuent de lutter face aux flammes. Plus de 13 000 hectares sont déjà partis en fumée. Un brasier comme la Grèce n'en avait plus vu depuis 10 ans. Et puis à Spokane aux États-Unis, un homme soupçonné d'avoir provoqué l'un des incendies de ces derniers jours a été arrêté par la police. Au total, 4 000 hectares ont brûlé dans l'état de Washington. Enfin, en France, le feu qui s'est déclaré hier dans la Drôme a déjà parcouru 150 hectares et n'est pas encore tenu. En Gironde, la situation est stabilisée, mais les dégâts sont immenses. 42 000 hectares sont partis en fumée. Incendie qui a été aidé par les fortes températures. Et justement, en France, le mois de juillet a été le plus chaud jamais enregistré, avec un déficit de pluie de près de 70%. C'est aussi l'un des mois les plus secs. Résultat, les petits cours d'eau et les rivières sont dans une situation critique. L'Office français de la biodiversité parle d'une dégradation exceptionnel avec de lourdes conséquences sur les espèces animales et végétales. Stéphanie Schuller.
10: À la fin du mois de juillet,
11: on enregistrait 43% de rupture d'écoulement et d'assec, hein, ça veut dire que l'eau ne coule plus dans le cours d'eau.
10: Explique Pierre-Édouard Guilin, directeur général délégué de l'Office français de la biodiversité.
11: Et c'est un phénomène qui s'inscrit sur toute la France. 1373 cours d'eau sont touchés par ces ruptures d'écoulement. C'est 554 de plus que le mois précédent.
10: Et deux fois plus que l'année dernière.
11: Toute la faune et la flore qui est inféodée à la présence d'eau disparaît forcément dans ces cas-là. Donc c'est pour ça qu'on a constaté dans un certain nombre de cours d'eau des mortalités piscicoles de poissons très importantes. Donc ça, c'est la phase visible. Mais il y a tout le reste de la chaîne, hein, les végétaux de fond de cours d'eau, toute la microfaune et la microflore essentielle à la qualité de l'eau qui est menacée par ces assecs.
10: Pierre-Édouard Guilin souligne aussi le danger qui pèse sur le fonctionnement global des milieux aquatiques français.
11: Nos cours d'eau, ils sont organisés dans un réseau, hein, tout converge vers la mer, hein. Et l'eau qui manque en amont manquera forcément en aval à un moment, avec des effets au débouché des fleuves. Quand il y a moins d'eau dans les fleuves, l'eau salée a tendance à remonter.
10: Les dégâts sur la biodiversité sont pour l'instant difficiles à estimer, d'autant plus que la fin de la sécheresse n'est pas encore en vue.
3: Stéphanie Schuller. Et puis quelques mots de cyclisme avec le Tour de France femme. Marlène Rosser a remporté la 4e étape contre la montre de 21 km entre Gevrey-Chambertin et Dijon. La Suissesse chipe le maillot jaune à la Norvégienne Sigrid Oxett. Coup dur pour la Française Pauline Ferrand-Prévot qui termine en 34e position. La tenante du titre concède 2 minutes et 13 secondes à Marlène Rosser.
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13: Le 26 avril 1986, le réacteur numéro 4 de la centrale nucléaire de Tchernobyl explose. D'énormes quantités de produits radioactifs sont rejetées dans l'atmosphère pendant plusieurs jours. C'est le plus grave accident nucléaire civil de l'histoire et il marquera durablement les pays européens. 40 ans plus tard, l'histoire n'est pas terminée, mais on en connaît un peu mieux les rouages, notamment grâce aux archives ukrainiennes du KGB que notre invitée, Galia Ackermann, analyse dans un livre qui vient de sortir, Le KGB à Tchernobyl. Galia Ackermann, bonsoir.
14: Bonsoir.
13: Vous êtes historienne, chercheuse associée à l'université de Caen. Vous êtes d'origine russe, spécialiste de l'Ukraine et de la Russie post-soviétique. Et je précise que nous vous connaissons bien à RFI puisque vous y avez été journaliste. Où étiez-vous, Galia Ackermann, le 26 avril 1986 ?
14: J'étais à Paris avec mes deux jeunes enfants, mais je dois avouer que, bien sûr, nous avons été touchés par l'accident, mais d'un autre côté, on a très vite rassuré le public français que le nuage n'a pas traversé la France. Et donc, moi, jeune maman à l'époque, je suis restée plutôt calme et on pensait que, bon, Tchernobyl était loin. La suite des événements, bien sûr, a démenti cette assurance.
13: Puisque vous le mentionnez, c'est vrai qu'à la télévision française, sur Antenne 2, il y avait ce bulletin météo du 30 avril, très rassurant.
15: En France, l'anticyclone des Açores s'est développé. La météo affirme qu'il restera jusqu'à vendredi prochain suffisamment puissant pour offrir une véritable barrière de protection. Il bloque en effet toutes les perturbations venant de l'Est.
13: Brigitte Simonetta, qui était chargée de la météo et qui ne s'en est jamais remis, elle a quitté la télévision après ce qu'elle qualifie de faute. Est-ce que, rétrospectivement, vous comprenez pourquoi les informations arrivaient ainsi au compte-gouttes ?
14: En effet, il y avait l'anticyclone des Açores. Néanmoins, une partie de la France a été bel et bien touchée, notamment l'Alsace, la côte méditerranéenne, la Corse. Et des années plus tard, on a eu un surnombre de malades de cancer de la thyroïde et autres maladies de la thyroïde. Mais je pense que la présentatrice n'avait strictement rien à se reprocher parce que c'était le responsable en quelque sorte sanitaire français, le professeur Pellerin, qui a affirmé qu'il n'y avait aucun danger. Et je me souviens très bien, on a suivi les recommandations faites à l'époque en pensant qu'il n'y avait aucun danger, alors que dans d'autres pays européens, en Allemagne, en Autriche, en Italie, on préconisait que les enfants doivent rester quelques jours à domicile, ne pas jouer dans des bacs à sable, qu'il ne fallait pas consommer en particulier certains fruits et légumes, notamment les salades vertes. Mais en France, nous étions peut-être naïfs, mon mari et moi, mais nous y avons cru.
13: C'est vrai que la façon d'aborder ces questions-là était très différente, en tout cas entre la France et l'Allemagne. Tchernobyl était considéré comme une centrale nucléaire moderne avec toutes les garanties de sécurité.
14: Les Russes voulaient construire la plus grande centrale de l'Europe, qui à terme devait avoir 12 réacteurs. À l'époque de l'accident, il y avait 4 qui étaient en fonctionnement et 2 qui étaient encore en construction. Mais je ne dirais pas qu'elle était super moderne. Vous savez, dans ces documents du KGB que j'ai étudiés, les agents du KGB, ils essaient de questionner, d'interroger les spécialistes, les vrais spécialistes du nucléaire, pour évaluer la dangerosité du réacteur qui s'appelle en abréviation RBMK, en clair le réacteur où la vitesse de la réaction est modérée par des tubes de graphite qui s'enfoncent donc dans le réacteur. Mais les deux spécialistes dont on relate les réponses disent qu'en fait le réacteur de type RBMK, il est déjà moins cher à construire que le type de réacteur à eau qui est utilisé en Occident. Et ensuite ils constatent qu'en fait l'industrie soviétique n'est pas capable de produire les confinements qui sont nécessaires pour le réacteur à eau. Là, il n'y a pas de confinement. Quand vous voyez les photos, vous voyez une énorme salle et c'est avec des centaines de tubes. Bien sûr, il y a la couvercle du bâtiment lui-même, mais elle se trouve très haut. Et donc, ce réacteur, disaient même les spécialistes à l'époque, il était d'une part instable, c'est-à-dire sous certaines conditions, il pouvait s'emballer, la réaction pouvait aller très vite, et il n'y avait pas de couvercle, de confinement prévu. Donc, je ne dirais pas que c'est quelque chose de très moderne. C'est tout simplement le désir d'accéder le plus vite à l'énergie nucléaire, en mépris quand même, un certain mépris pour les règles de sécurité. Et ce mépris, il vient du très haut, parce que les concepteurs de ce réacteur, qui en fait était un dérivé d'un réacteur militaire qui servait à l'enrichissement du plutonium pour les bombes nucléaires. C'était deux grands académiciens russes. Eux, ils assuraient tout le monde, et c'était en quelque sorte le dogme soviétique, le dogme en usage dans toutes les centrales nucléaires, que le réacteur de type RBMK était absolument sûr, il ne pouvait pas exploser, de sorte que l'académicien Alexandrov, l'un des deux inventeurs de ce réacteur, disait qu'il est tellement sûr qu'on pourrait en installer un sur la place Rouge.
13: Vous venez de mentionner ces archives du KGB qui ont servi de base à votre travail. Comment y avez-vous eu accès?
14: C'est pas spécialement mon mérite, parce que les services de sécurité ukrainiens, qui sont en quelque sorte les successeurs du KGB ukrainien, ont décidé à peu près en 2013, avec la nomination d'un jeune historien à la tête des archives, de déclassifier absolument toute la période soviétique. Ils ont ouvert l'accès aux archives aux chercheurs, il fallait juste demander une autorisation, et à l'intérieur, on avait accès non seulement aux dossiers concernant des personnalités, par exemple des gens qui ont été fusillés pendant la Grande Terreur, mais aussi aux dossiers dits opérationnels, c'est-à-dire la cuisine interne du KGB, des rapports, des ordres, des missions, des objectifs, des plans, le recrutement des agents, etc., etc. Ça n'a jamais été...
13: Ils recrutent beaucoup, ça c'est vrai.
14: Ah ben, c'est sûr. Ces documents opérationnels n'ont jamais été publiés dans le passé. Et donc, les jeunes chercheurs qui travaillent dans ces archives publie maintenant des matériaux, on peut dire, du KGB dans le cadre d'un programme pour rendre ces archives publiques. Ils ont publié deux énormes volumes, c'est 1800 pages grand format, de documents relatifs à Tchernobyl. Et ces documents, en effet, sont uniques justement parce que C'est la cuisine interne du KGB.
13: Et ça montre que le KGB est moins intéressé par la sécurité ou la qualité du recrutement des gens qui travaillent à la centrale que par la prévention des sabotages, par exemple.
14: Oui, le mot sabotage est très important parce que l'ancêtre même du KGB, qui a été créé dès la révolution d'octobre, révolution bolchevique, qui s'appelait à l'époque la Tchéka, le nom qu'on

0: Et donc cette obsession de la Tchéka, ensuite ça s'appelait NKVD, après ça s'appelait finalement le KGB, était de rechercher les saboteurs, ces ennemis intérieurs, et aussi des espions étrangers qui auraient pénétré dans les structures des entreprises, etc., etc. Mais pour Tchernobyl, concrètement pour la centrale, il y avait quand même, je dirais presque une certaine utilité, parce que en recherchant des saboteurs qui n'étaient pas présents, ils ont quand même pu constater une énorme quantité de défauts, à savoir matériaux de mauvaise qualité, instruments, engins, machines de mauvaise qualité, le travail bâclé des ouvriers, etc., etc., ce qui provoquait des retards de construction. Les constructions étaient défectueuses. Et à cause du niveau assez bas du personnel, il y a eu beaucoup d'accidents qui ont précédé l'accident majeur de Tchernobyl. Seulement, eux, le KGB, veillaient. Ils avaient tout un réseau, c'est-à-dire il y avait d'abord les statutaires, le noyau de l'organisation locale du KGB, du service local. C'était des statutaires, on les appelait les opérationnels. Eux, ils recrutaient tout un réseau d'agents qui étaient sous contrat avec le KGB et qui faisaient ce que le KGB leur disait de faire. Ensuite, il y avait des personnes de confiance qui informaient. Sans avoir le contrat, le KGB, et qui pouvait donner aussi des explications pourquoi ça ne marche pas, etc., etc. Ensuite, il y avait des résidents qui servaient à réaliser le lien entre le KGB et les agents pour que les agents n'aillent pas directement à l'antenne du KGB. Et il y avait des planques en ville, à Pripyat, la ville où vivait le personnel de la centrale. Donc c'était une structure très compliquée et je pense que le KGB était vraiment très bien informé, sauf que il n'avait pas le pouvoir d'envoyer au goulag ceux qui travaillaient mal ou ceux qui volaient, parce que le vol aussi était endémique, mais il le rapportait à ses supérieurs, à leurs supérieurs, aux instances du parti, parce que c'est le parti qui dirigeait tout, parfois au parquet, et le plus souvent, il n'obtenait strictement rien, parce que, avec la corruption endémique, il y avait toujours les moyens de se couvrir, etc.
1: Alors il y a à la fois toutes ces informations qui sont dans ces archives, et puis il y a sans doute un échelon qui manque entre les informations et puis les décisions. Je pense notamment à cette grande manifestation du 1er mai où il y a des centaines de milliers de personnes qui vont aller dans la rue alors que c'est dangereux, il y a plein de particules radioactives dans l'air.
0: Oui, là on est dans la deuxième partie, si j'ose dire, parce que avant l'accident, le KGB informait surtout de ce qui n'allait pas à la centrale. Après l'accident, il a eu tout de suite une autre tâche substantielle, à savoir faire taire tout le monde et garder le secret pour que rien ne filtre. Et donc, ils informaient bien sûr la direction soviétique, mais la direction soviétique, Gorbatchev en personne, a ordonné pour que cette manifestation du 1er mai dans une ville, la capitale ukrainienne, Kiev, totalement contaminée à ces jours-là par des radionucléides, que cette manifestation ait lieu. Pourquoi? Pour ne pas semer la panique et pour ne pas céder en quelque sorte devant l'atome. Et c'était important, bien sûr, de tenir sa propre population dans l'ignorance des dangers, mais c'était aussi extrêmement important pour eux, de convaincre le monde entier, à commencer par les correspondants étrangers basés à Kiev ou des étudiants étrangers.

0: étrangers qui étaient des milliers à Kiev, que tout allait bien. Donc il y avait non seulement les directives très strictes pour que personne n'avait droit de parler. Si quelqu'un se mettait à parler, on le convoquait au KGB, on le menaçait, etc. Mais pour convaincre aussi l'étranger que tout allait bien. Et on communiquait à la population des chiffres totalement faux, de 20 à 100 fois inférieurs à la contamination réelle.
1: Et on ne parle pas beaucoup non plus des centaines de milliers de liquidateurs venus des régions voisines et qui viennent décontaminer, enfin, espérant décontaminer le site qui est complètement illusoire. Sergueï Dmitriev a rencontré Evgeny Yanushkevitch, il a 79 ans.
2: Je me suis senti mal. On m'a envoyé à Moscou, on m'a attribué un handicap de deuxième catégorie. Mes collègues ne sont plus de ce monde depuis longtemps. Beaucoup sont déjà morts, alors qu'ils avaient le même âge que moi, voire plus jeunes.
1: Je précise que vous pourrez entendre d'autres témoignages recueillis par Sergueï Dmitriev demain dans la tranche Europe à partir de 11h10, temps universel. Galia Ackermann, on sait combien de liquidateurs sont morts?
0: C'est impossible de savoir avec précision, tout simplement parce que déjà, il y a eu 600 000 personnes qui ont eu les cartes de liquidateurs, qui ont été officiellement reconnues liquidateurs. Mais il y avait beaucoup de gens qui, pour différentes raisons, n'ont pas eu ces cartes, cette immatriculation. Ensuite, l'Union soviétique, comme vous savez, a fini d'exister à la fin de 1991, ce qui fait que les gens venus en tant que liquidateurs des quatre coins de l'Union soviétique sont retrouvés dans des pays différents. Ça a compliqué beaucoup la possibilité de tenir les statistiques, même pour les unions des liquidateurs. Ensuite, pas tout le monde faisait partie de l'union des liquidateurs, etc. Donc, les chiffres seront nécessairement approximatif, mais par exemple, il y a déjà peut-être une dizaine d'années, le président de l'Union des liquidateurs de l'Ukraine affirmait qu'il y a 200 000 liquidateurs déjà décédés. Et vous savez, quand on va, par exemple, dans des bureaux différents dans la zone interdite, parce qu'il y a l'administration de la zone, il y a des électriciens, il y a des forestiers, etc., etc. Et il y a plusieurs milliers de personnes qui vivent dans cette zone par intermittence et qui y travaillent. Et donc, il y a des institutions scientifiques qui ont leurs antennes. Vous entrez dans n'importe quel vestibule, n'importe quel foyer, il y a toujours un énorme tableau avec les dates de naissance et de mort de gens qui ont travaillé là-bas. Et ces gens, quand vous regardez l'âge moyen de ceux qui étaient convoqués aux travaux de liquidation.
1: Ils étaient souvent très très jeunes. Je vous remercie beaucoup Galia Ackermann. On n'a malheureusement plus le temps de terminer. Je rappelle le titre de votre livre, Le KGB à Tchernobyl, aux éditions Le Premier Parallèle. Mise en onde de cette émission, Tiffany Minta, Afrique Soir, juste après la pause.
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6: Bonsoir, soyez les bienvenus à l'écoute des RFI. Merci à vous de nous rejoindre. Il est 21h30 ici à Paris et 19h30 à la pendule universelle.
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6: À la une de cette édition, l'afflux de migrants la semaine dernière à Ceuta. Le Maroc affirme avoir alerté l'Espagne d'une possible arrivée massive de jeunes dans l'enclave, mais l'Espagne dément. L'OMS, l'Organisation mondiale de la santé, appelle à rester vigilant face à Ebola, alors que l'Ouganda annonce la fin de l'épidémie sur son territoire. En Guinée, l'armée affirme son soutien au président Doumbouya après les vives critiques des forces vives guinéennes qui dénoncent, je cite, une dictature. Le football, la CAN féminine, on connaîtra ce soir dans quelques instants, sans doute le dénouement dans le groupe B. Et puis le français Hervé Renard fait son grand retour à la tête de la sélection de la Côte d'Ivoire. L'afflux massif de migrants à Ceuta la semaine dernière est peut-être les premiers signes d'une tension diplomatique entre Rabat et Madrid. Plusieurs hauts responsables marocains se sont exprimés sous couvert d'anonymat dans la presse. Ils affirment que le Maroc avait mis en garde l'Espagne sur des risques que pouvait causer une récente décision de justice espagnole dans cette affaire. Bonsoir Eva Massi.
7: Bonsoir.
6: Alors de quelle décision de justice s'agit-il ?
7: Eh bien c'est une décision récemment émise par la Cour suprême espagnole. Elle stipule que les migrants arrivant par la mer ne peuvent pas faire l'objet de refoulement, c'est-à-dire qu'ils ne peuvent pas être renvoyés immédiatement. Selon le Maroc, cette décision de la justice espagnole aurait provoqué un appel d'air. C'est en tout cas ce que laisse entendre un haut responsable marocain qui, sous couvert d'anonymat, a affirmé ce lundi soir à l'AFP. On a expliqué que cette décision de la justice espagnole allait nous créer un problème et ça a créé un problème. Mais Madrid dément avoir été prévenu par Rabat. « Nous n'avons reçu aucun avertissement », disait ce matin la porte-parole du gouvernement, Elma Saïz. « Rien qui puisse annoncer l'ampleur de ces arrivées ». Côté marocain, les signes d'exaspération sont pourtant visibles. Plusieurs sources gouvernementales citées par l'agence de presse marocaine, par exemple, l'un d'entre eux qui affirme que les juges espagnols ne peuvent pas démanteler le dispositif de lutte contre l'immigration clandestine et ensuite demander au Maroc d'en assumer les conséquences. Même son de cloche pour cette autre source. Nous ne sommes ni le gendarme, ni le concierge de l'Europe. Nous sommes un partenaire souverain, pas un sous-traitant.
6: Merci Eva Massi. Et puis cette crise, on le sait, a provoqué de très vives tensions diplomatiques en Europe, emmenées parfois par l'extrême droite. Réunis à Bruxelles, les ministres de l'Intérieur de l'UE ont appelé aujourd'hui à des mesures drastiques, plus fermes contre les réseaux de passeurs, à des procédures de retour plus efficaces, ainsi qu'à une coopération plus étroite avec les pays qui se trouvent hors de l'Union européenne. Revenons à présent sur ce communiqué du collectif des forces vives de Guinée. Un communiqué publié hier et qui ne mâche pas ses mots. Le collectif regroupe à la fois l'opposition et la société civile guinéenne. Il fustige le régime de Mamadi Doumbouya. Il dénonce des violations des droits humains, rejette les institutions en bloc et appelle les patriotes guinéens, je cite, à mettre fin à la dictature, un communiqué publié alors que le président guinéen, Mamadi Doumbouya, est en vacances en Grèce avec sa famille. Et c'est le chef d'état-major qui a pris la parole pour affirmer sa fidélité au président de Guinée, Sofiane Amazian.
8: Les forces vives de Guinée, qui avaient appelé à boycotter les élections, accusent le pouvoir de gouverner, je cite, par la terreur, la répression, la violence et la corruption. Ibrahima Diallo est membre des forces vives.
9: Nous avons estimé que ces élections se sont tenues dans un contexte marqué par la répression systématique, notamment à travers la suppression des partis politiques et organisations de la société civile importants. Également, les assassinats ciblés des militants et sympathisants, des civils et militaires.
8: Les autorités guinéennes se sont donc empressées de communiquer lors d'une allocution à la télévision nationale. Le chef d'état-major Ibrahima Sori Bangoura a réaffirmé la loyauté et la fidélité sans faille des forces armées en faveur du président en place.
10: Les forces de défense et de sécurité réaffirment leur engagement permanent en faveur de la poursuite du processus de mise en place des institutions de la République. Les forces de défense et de sécurité réaffirment avec fierté leur détermination en faveur des actions de refondation de notre État.
8: Une allusion au communiqué des forces vives de Guinée a été faite durant l'allocution. Le chef d'état-major Ibrahima Sori Bangoura appelant la population, je cite, à ne pas céder à la désinformation et à demeurer sereine dans leurs activités quotidiennes.
6: 21h35 à Paris, on en vient à l'épidémie d'Ebola. L'Organisation mondiale de la santé temporise les propos de l'Ouganda qui a déclaré il y a quelques jours la fin de l'épidémie sur son territoire. L'Organisation mondiale de la santé met en garde contre un risque toujours élevé de voir réapparaître le virus. En cause, la proximité du pays avec la République démocratique du Congo, la maladie continue de circuler. C'est la mise en garde du directeur général régional de l'OMS pour l'Afrique, Mohamed Janabi. Après une rencontre à Kampala hier avec le directeur du CDC, le Centre africain de contrôle et de prévention des maladies, Jean Kaseya, et des autorités sanitaires ougandaises. Mohamed Janabi est au micro de nos confrères de la rédaction Swahili d'RFI.
11: C'est vrai, en voyant les progrès, cela fait maintenant 18 jours qu'aucun nouveau cas d'Ebola n'a été recensé. Cependant, comme je le soulignais lors de notre conversation, cela ne signifie pas que l'épidémie d'Ebola est terminée. Nous voyons qu'en RDC voisine, la situation demeure encore grave. Environ 1700 personnes sont décédées. Lors de cette réunion, nous avons constaté des progrès et nous insistons sur le fait que l'Ouganda reste en état d'alerte maximale, car Ebola ne nécessite qu'un seul cas pour se propager. Nous avons déclaré que nous continuerons à surveiller la situation et à renforcer notre coopération. Nous devons tout faire pour que l'épidémie prenne fin dans toute l'Afrique et pas seulement en Ouganda.
6: En Libye, 4 morts et une dizaine de blessés dans de violents combats qui se sont produits la nuit dernière dans l'ouest du pays. Les combats entre les groupes armés sont fréquents dans la région de Zawiya. C'est là que se trouve une vaste et très convoitée raffinerie de pétrole. Le football, Hervé Renard est de nouveau le sélectionneur de la Côte d'Ivoire. La fédération a officialisé ce mardi son retour à la tête des éléphants. Le technicien français a 57 ans. Il est libre de tout engagement après son court intermède avec la Tunisie. Il va donc succéder à l'Ivoirien Emers Faé, dont le contrat s'est achevé le 31 juillet sans être renouvelé. À Abidjan, la correspondance de Maul Amine Sissavane.
12: Pressenti pour prendre les rênes des éléphants depuis quelques jours, Hervé Renard retrouve officiellement le poste de sélectionneur de l'équipe de Côte d'Ivoire, 11 ans après l'avoir quitté sur un titre. C'était en 2015 où il avait conduit les éléphants à leur deuxième sacre à la CAN en Guinée équatoriale. Rappelant ce chapitre dans le communiqué d'annonce signé Demain Idrissa Diallo, la fédération ivoirienne assigne à Hervé Renard la mission de consolider les acquis engrangés ces dernières années par l'équipe nationale, tout comme elle l'engage à poursuivre les ambitions par elle définies pour le football ivoirien, tant au plan continental que mondial. L'instance fédérale met en avant l'expérience d'Hervé Renard dans le football de haut niveau, ainsi que sa connaissance du football africain et son attachement au football ivoirien. C'est en septembre prochain que le nouveau sélectionneur des éléphants va former son premier groupe et diriger son premier rassemblement dans le cadre des éliminatoires de la CAN 2027, où la Côte d'Ivoire sera opposée au Ghana. D'ici là, Hervé Renard devrait être à Abidjan dans les prochains jours pour prendre officiellement fonction. À l'occasion, il sera présenté aux médias et au public sportif lors d'une conférence de presse. Molamine Sissavane, Abidjan, RFI.
6: Et la CAN féminine au Maroc avec ce soir le dénouement dans le groupe B. Les quatre équipes peuvent encore se qualifier pour les quarts. L'Afrique du Sud, lauréat de l'édition 2022, est au bord de l'élimination. Les Sud-Africaines ont perdu face à la Tanzanie. Elles ont arraché un nul face à la Côte d'Ivoire. Et pour se qualifier, il leur faudra battre les Sud-Africaines, le Burkina Faso. Kaylin Swart, gardienne sud-africaine, ne s'attendait pas à être dans cette situation.
13: Je ne pense pas qu'on ait réalisé à quel point ça allait être difficile d'en arriver là. Je crois que mentalement, on ne s'y attendait pas. Mais notre équipe est composée de véritables guerrières. Ce soir, ce sera une nouvelle bataille et je pense qu'on est prête. Il faut retenir les points positifs des deux derniers matchs et aborder cette rencontre avec un état d'esprit vraiment, vraiment solide au niveau mental. Notre morale n'a jamais faibli, quels que soient les résultats, et je pense qu'il faut rendre hommage à ce groupe. Je suis très impatiente de disputer ce match car je sais que ce sera une véritable bataille parce que la poule est assez ouverte. Tout le monde s'attendait à ce qu'elle soit facile pour nous, mais ça montre à quel point le football s'est développé en Afrique.
6: Burkina Faso, Afrique du Sud et Côte d'Ivoire, Tanzanie, deux rencontres qui vont démarrer au même moment à Rabat, au Maroc. Le coup d'envoi de ces deux matchs importants sera donné à 20h, temps universel, c'est-à-dire dans une vingtaine de minutes. C'est la fin de cette édition. Merci de l'avoir suivi. Bonne soirée à vous à l'écoute des RFI.
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7: Bonsoir. Comment protéger les citoyens européens, en particulier les femmes, les enfants et les personnalités publiques du cyberharcèlement ? Nous sommes à Bruxelles et en Moldavie.
15: Online.
16: En ligne, par WhatsApp, Snapchat ou les autres réseaux sociaux, ils disaient tous les jours à Nicole de mourir. Va te pendre, tranche-toi le poignet, tout le monde te déteste, que fais-tu encore là ? D'autres lui envoyaient des vidéos de nœuds coulants de nombreuses fois avec des instructions pour se pendre.
7: Les réseaux sociaux sont devenus un espace hostile où se multiplient insultes, menaces, diffamations, chantage. Une violence qui s'exerce derrière les écrans, détruit à bas bruit la santé mentale et pousse souvent les victimes au silence par peur que ça dégénère dans la vie réelle. Face à l'augmentation des agressions physiques et des suicides liés à la haine numérique, les États commencent à légiférer, mais il manque une réponse européenne, un cadre commun et contraignant, nous dit Jackie Fox, cette mère irlandaise devenue militante depuis que sa fille Nicole s'est suicidée à 21 ans, victime de cyberharcèlement. Son engagement a conduit à l'adoption d'une loi en Irlande en 2021. Jackie Fox était au Parlement européen en mars dernier pour interpeller les eurodéputés. Jean-Jacques Herry l'a rencontré.
17: C'est le cœur lourd et plein de détermination, dit-elle, que Jackie Fox se présente face aux députés européens. Digne et puissante, relevant de temps en temps ses lunettes, la mère de famille irlandaise raconte encore une fois sa fille, Nicole, et le cyberharcèlement dont elle a été victime, la menant au suicide en 2018.
15: Online.
16: En ligne, par WhatsApp, Snapchat ou les autres réseaux sociaux, ils disaient tous les jours à Nicole de mourir. Va te pendre, tranche-toi le poignet, tout le monde te déteste, que fais-tu encore là ? D'autres lui envoyaient des vidéos de nœuds coulants de nombreuses fois avec des instructions pour se pendre.
17: Jackie Fox raconte une histoire qui ne devrait jamais recommencer. Alors après la mort de sa fille, la suite pour elle a été un combat, pour Nicole, pour sa mémoire. 3 années de mobilisation intense pour arriver en 2021 à l'adoption de la Cocos Law, une loi irlandaise qui punit le cyberharcèlement grave ainsi que la diffusion sans consentement d'images intimes, venant combler ce qui était jusque-là un vide juridique.
16: C'est l'héritage de ma petite fille, mais la Cocos Law dépasse le cadre national. Je vous demande à vous, membres des 27 États, de faire de la Cocos Law une loi européenne. S'il vous plaît, faites de l'histoire de Nicole une raison pour changer l'avenir.
17: 8 ans après la mort de sa fille, celle qui est devenue militante se dit plus forte pour ce qui est devenu le combat d'une vie, attentive au développement des réseaux sociaux et de l'intelligence artificielle et de ses dérives.
16: Ce que je veux maintenant, c'est une loi européenne. Le partage illégal d'images intimes a aussi été pris en compte dans la Cocos Law. C'est un progrès. Et maintenant, en Irlande, le gouvernement ne s'est pas opposé à la prise en compte par la loi des images créées par l'IA et à l'intégrer à la Cocos Law.
17: Aujourd'hui, la mère de famille intervient dans les écoles irlandaises pour sensibiliser les enfants et les adolescents à la question du cyberharcèlement. Avec ce conseil, parlez-en si vous êtes victime, à votre famille, vos amis, vos professeurs, votre conseiller d'éducation, votre coach de football ou votre prof de théâtre, peu importe à qui, mais parlez-en.
7: Jean-Jacques Herry depuis Strasbourg, merci. Un autre pays, la Moldavie, a pris le sujet à bras-le-corps. Dans ce petit état d'Europe centrale de 2 millions d'habitants, une nouvelle loi reconnaît désormais la violence numérique comme une infraction pénale. Les jeunes sont particulièrement à risque. Un adolescent sur deux affirme qu'un inconnu lui a déjà demandé des images sexuelles sur Internet. Reportage Maria Gert Niculescu.
18: À Chișinău, l'association La Strada lutte contre les violences faites aux femmes et aux enfants, y compris celles commises sur Internet. Un centre d'appel et de messagerie virtuelle permettent aux victimes d'échanger avec des conseillères. Les cas de violence en ligne ou violence digitale sont de plus en plus fréquents, comme le constate Elena Botezatu qui dirige l'organisation.
19: Fiecare al treilea caz
14: un cas de violence domestique sur trois est commis à l'aide des technologies de l'information et de la communication. Dans le cas des femmes, ce que l'on observe souvent dans les appels enregistrés, ce sont des situations de violence psychologique qui se produisent en ligne, sur différentes plateformes, dans des discussions où les femmes sont menacées ou reçoivent des messages dénigrants. Il arrive que l'ancien partenaire menace de diffuser des contenus intimes créés pendant la relation ou qu'il les diffuse effectivement.
18: Ce cauchemar, Christina, 31 ans et mère de deux enfants, le vit depuis déjà 2 mois. Séparée de son ex-mari, celui-ci a truqué une photo d'elle pour laisser comprendre qu'elle proposerait des prestations sexuelles. Nous la retrouvons dans le salon de coiffure d'une amie.
19: Il a essayé de me menacer avec cette photo. Ses mots étaient « pour que tu te retrouves sans rien et que tu reviennes me supplier à genoux de me remettre avec toi ». Il a vu que je ne réagissais pas, alors il l'a envoyé à mes sœurs, à mes cousins, à nos amis communs, à nos proches. C'est là que j'ai décidé que je ne tolérerais pas cela, que je n'accepterais pas qu'en tant que femme et mère, on piétine ma dignité et que j'irais jusqu'au bout pour la défendre. J'avais déjà porté plainte pour obtenir une protection parce qu'il était agressif. Quand la photo est apparue sur les réseaux sociaux, j'ai déposé une nouvelle plainte.
18: En plus des femmes, les mineurs sont aussi de plus en plus exposés à la violence sur Internet, y compris à des abus à caractère sexuel. Un chat géré par l'Astrada leur permet de discuter avec Gabi, un conseiller virtuel qui les met en confiance, derrière lequel s'activent des spécialistes. Ludmila Bodiu coordonne le programme éducatif du centre.
20: Nous recevons parfois des messages d'enfants qui nous parlent de situations où leurs photos sont prises sur leurs réseaux sociaux et modifiées à l'aide de l'intelligence artificielle. La personne qui les a récupérées et modifiées fait ensuite du chantage en menaçant de les diffuser, parfois pour obtenir d'autres contenus de nature similaire directement de la victime. Le nombre de signalements est en augmentation, notamment parce que nous menons de nombreuses activités dans les régions pour informer les enfants de l'existence de ce chat et des situations auxquelles ils peuvent être confrontés en ligne.
18: Une nouvelle loi permet désormais de juger et punir les violences digitales comme des infractions pénales, au même titre que les violences physiques. Les agresseurs pourront aussi être sommés par le juge de supprimer le contenu diffusé, un processus qui se heurte à plusieurs obstacles. Viorica Tembalar, directrice de l'Agence nationale de prévention et de lutte contre les violences faites aux femmes.
21: Le principal défi reste que des plateformes comme Telegram ne répondent généralement pas aux demandes des autorités. Pour faire retirer un contenu d'un canal Telegram, il faut que Telegram accepte de le faire puisque l'entreprise ne se trouve pas en Moldavie. Il en va de même pour Facebook ou Instagram. Les autorités doivent avoir des accords avec ces plateformes pour qu'elles répondent aux demandes de suppression.
18: Pour mieux appliquer cette nouvelle loi, Viorica Tsimbalar souligne aussi la nécessité de sensibiliser les professionnels du milieu.
21: Lorsqu'une femme appelle le 112 pour signaler un cas de violence digitale, tous les maillons de la chaîne doivent être prêts à intervenir. Avec l'Institut national de la justice et d'autres ministères, un vaste processus a été lancé. Les procureurs, les juges et les officiers d'enquête suivent un module spécifique où ils apprennent à traiter ces dossiers particuliers et complexes liés à la violence digitale.
18: Un sujet d'inquiétude majeur reste l'intelligence artificielle qui évolue rapidement en dehors de tout contrôle. À l'échelle mondiale, plus de 95% des deepfakes seraient des contenus à caractère pornographique, le plus souvent diffusés sans le consentement des personnes concernées.
22: On était des gamins, on n'avait pas conscience du danger. On se promenait dans la nature, on était curieux. Et en rentrant dans la forêt, mon pied s'est pris dans un fil électrique. Il y a eu une énorme explosion. Heureusement, il y avait un arbre entre moi et la mine, un petit chêne. C'est ce qui m'a sauvé.
23: Entre 1991 et
14: 1995, des millions de mines ont été posées pendant les guerres d'ex-Yougoslavie. Des guerres intestines qui ont contaminé les sols et rendu les promenades dangereuses en forêt et en montagne. La Bosnie-Herzégovine reste le pays d'Europe le plus contaminé par ces engins explosifs. En Serbie aussi, le déminage n'est pas terminé. Seule la Croatie
0: Croatie a officiellement tourné la page, débarrassée des 577 000 mines qui ont fait 612 victimes, morts et blessés en trois décennies. L'Union européenne a financé près d'un quart du coût total de ce chantier. Quant aux démineurs croates, ils ont acquis une expertise qui intéresse aujourd'hui un autre pays miné par la guerre, l'Ukraine. Reportage, Frédéric Lebel.
1: Predraga est un petit village tranquille sous le soleil de ce début d'été. À pied, on peut rejoindre la plage, mais sur le chemin, devant la maison où il vit avec sa mère, Nikitsa a en tête une autre géographie. C'est là qu'au début des années 90 se trouvait la ligne de démarcation entre combattants croates et serbes.
2: Là, il y avait toutes les positions ennemies. Pendant la guerre, notre maison avait juste un rez-de-chaussée et un grand sous-sol où des soldats s'étaient installés. Ici, ils ont monté des canons et des fortifications. Et là, dans le vignoble, de l'autre côté de la route, tout le long de cette ligne, tout était miné.
1: Le 25 novembre 1995, la fin de la guerre avait été décrétée depuis deux semaines à peine. La famille était revenue à la maison, la radio diffusait sans cesse des messages sur le danger des mines antipersonnelles. Mais Nikitsa avait 13 ans, l'âge de la déraison. Il est parti se promener dans les bois avec un ami. 30 ans après, il nous emmène sur les lieux de l'accident.
23: Attends.
2: Ah ça, je me sens un peu mal à l'aise. Comment vous dire? Je ne suis jamais revenu ici.
23: On
2: était des gamins, on n'avait pas conscience du danger. On se promenait dans la nature, on était curieux. Et quand on est arrivé ici, on a grimpé sur ce petit muret. Et en rentrant dans la forêt, mon pied s'est pris dans un fil électrique. Il y a eu une énorme explosion. Heureusement, il y avait un arbre entre moi et la mine, un petit chêne. C'est ce qui m'a sauvé. Quand la mine a explosé, toute la partie droite de mon corps a été touchée. Plus de 120 éclats de métal et de pierre dans la jambe, la main, la tête. C'était une explosion énorme. J'ai été relativement épargné.
1: Évacué en urgence par sa famille, il a passé plusieurs semaines à l'hôpital. Difficile d'imaginer l'impact qu'a eu cette déflagration sur l'homme d'aujourd'hui, un grand gaillard de plus d'1m90, père de trois enfants, si ce n'est une fragilité certaine dans la voix.
2: Oui, ce traumatisme, c'est assez... J'y pense tous les jours. C'est pas facile, même aujourd'hui, j'ai encore des douleurs physiques, surtout quand le temps change, quand la pression varie, je suis moins mobile qu'une personne normale. Cet accident a déterminé comment je mesure le temps, il y a un avant et un après.
1: Dans la maison familiale, sa mère Yagoda non plus n'a pas oublié le pire jour de sa vie. Et malgré l'annonce officielle que le pays est désormais nettoyé, cette grand-mère est toujours traumatisée.
24: L'armée a tout déminé. Ils ont vraiment ratissé tout le territoire. Mais en vous, il subsiste toujours un doute que peut-être, quelque part, il y a encore des explosifs. Et vous ne pouvez jamais vous débarrasser de ce sentiment. Vous avez toujours peur. Peur chaque fois que les enfants partent jouer, que quelque chose de grave ne leur arrive.
1: Juste en contrebas, le maire du petit port de Novigrad nous accueille dans son bureau. Yoso Klapan a été réélu sans discontinuer depuis 1997. Et forcément, il a géré tous les dossiers de déminage.
25: C'était vraiment un gros enjeu dans la région. Pendant la guerre, de nombreux habitants ont fui. Et leur retour, comme la reprise de leurs activités dans l'agriculture ou l'élevage, n'était possible que si le territoire était déminé. C'était une condition absolue. Ça ne m'a pas forcément rapporté des votes supplémentaires, mais j'ai mis toute mon énergie pour terminer le nettoyage de la région le plus vite possible.
1: Carte à l'appui, il nous explique les bouleversements qu'ont causé les mines sur le cadastre local.
25: Dans le village de Paliouv, on ne pouvait pas rénover les vieux quartiers, car tout était miné et ça allait prendre du temps. Alors les habitants ont profité du droit de reconstruire leur maison sur un autre site, plus loin, un nouveau village. Mais maintenant que le vieux Paliouv est déminé, certains habitants veulent y revenir.
1: Le coût de l'opération, qui a duré 30 ans, est aujourd'hui chiffré à 1,2 milliard d'euros, dont un quart a été pris en charge par l'Union européenne. Coût financier,
3: coût humain aussi. Sur les 612 victimes, 136 étaient des démineurs.
4: Roman Horvat.
3: Roman Horvat a eu la vie sauve. Cet ancien militaire s'est engagé dans ce travail avec le flegme et le détachement qui conviennent, même s'il avoue avoir souvent côtoyé le pire.
8: Le plus grand stress, c'est quand un de vos collègues est blessé par une mine et que vous devez l'aider, ou pire, s'il meurt. Dans tous les cas, il faudra revenir sur ce site pour redémarrer le déminage. Et là, il y a une pression psychologique énorme à cause du traumatisme du décès. Ce sont les moments les plus stressants de ce travail. En tant que chef du site, ça ne m'est arrivé qu'une seule fois. Un de mes hommes a perdu un pied. Mais en tant que simple démineur, j'ai été confronté 6 fois à la mort de collègues.
3: Aujourd'hui, la Croatie est déminée. Mais pour Roman, comme pour Nikica, le traumatisme des douleurs passées n'a pas disparu.
9: Music. La chronique musicale avec Vincent Teval, on part en Belgique aujourd'hui. Bonjour Vincent.
10: Bonjour Carlotta, bonjour à tous.
9: Petite séance de rattrapage aujourd'hui avec un album paru en février.
10: Oui, il s'agit du premier disque de l'autrice-compositrice belge Coraline Guy, paru il y a un peu plus de 3 mois. Mais comme la musicienne a elle-même pris presque 10 ans pour enregistrer ses morceaux, on espère que le retard sera pardonné. Coraline Guy a 46 ans, elle est basée à Bruxelles. Elle a joué plus jeune dans quelques groupes de rock, mais a vite abandonné la musique pour enseigner la littérature.
9: Et ses chansons s'en ressentent.
10: Coraline Guy confie volontiers que ses chansons n'auraient pas pu voir le jour avant, qu'elle n'était simplement pas prête. Son écriture joue de cette maturité et d'un goût pour le réalisme et la formule qui fait mouche, mais aussi pour une poésie parfois plus imagée. Musicalement, la musicienne s'est entourée d'une petite équipe de grands talents, à commencer par le co-réalisateur de l'album Thomas Van Cottom, pour un son à la fois épuré et sophistiqué.
9: On l'écoute. Nous.

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2: Arnaud Souk.
3: Et dès le début de ce journal, le point sur la crise migratoire éclair de Ceuta. Les 27 ministres de l'Intérieur de l'Union européenne étaient réunis aujourd'hui en visioconférence. Objectif, trouver des solutions face à l'afflux massif de migrants, mais aussi tenter de recoller les morceaux. À suivre également la solidarité internationale en matière de lutte contre les incendies qui ont ravagé une partie de la France ces dernières semaines. En Gironde, des pompiers ukrainiens viennent en aide aux soldats du feu français pour éviter toute reprise des flammes. Et puis les épisodes exceptionnels de canicule s'enchaînent dans l'hémisphère nord. La Corée du Sud et le Japon sont actuellement touchés par des chaleurs extrêmes. Les hommes payent un lourd tribut, les animaux aussi. Trois lions dans un zoo proche de Tokyo ont été retrouvés sans vie. Mais d'abord donc l'Europe face à la crise migratoire, alors que 170 personnes ont dû être secourues lors d'une tentative de traversée entre la France et le Royaume-Uni ce mardi. Les 27 ministres de l'Intérieur de l'Union européenne étaient réunis en visioconférence dans le dossier de Ceuta. Il s'agissait de tenter d'apaiser les tensions après l'afflux de 72 000 migrants dans l'enclave espagnole au Maroc, qui avait entraîné de vives critiques, notamment de la part du Danemark et de l'Italie envers l'Espagne. À Bruxelles, pour RFI, la correspondance de Jean-Jacques Herry.
4: Les premiers mots lors de la conférence de presse de Magnus Brunner, le commissaire aux migrations qui a suivi la réunion, étaient ceux du rassemblement. Des mots pour l'Espagne, le commissaire affirmant que l'Union était solidaire de Madrid. Du côté des pays, le Danemark, qui on le sait est sur la ligne dure face à l'immigration, s'est félicité de la réponse espagnole face à la crise. On le voit, le ton est beaucoup plus doux que ces derniers jours, alors que dans le même temps, le ministre de l'Intérieur espagnol a lui-même reconnu un climat constructif. Ce qui s'est passé à Ceuta montre en tout cas que l'Union sait protéger ses frontières, selon le commissaire Brunner.
5: L'Europe a réussi ce test. Personne n'a réussi à rentrer dans l'espace Schengen et la sécurité aux frontières a été rapidement assurée. La clé maintenant pour l'Union européenne est d'agir dans l'unité et d'établir les conclusions pertinentes après ces événements.
4: Plus concrètement, le commissaire a rappelé qu'il fallait néanmoins rester vigilant et renforcer la surveillance des frontières extérieures en appliquant les outils déjà à disposition, en les appliquant mieux, notamment ceux du pacte migratoire, rentré en vigueur en juin dernier et qui permet des retours plus rapides des demandeurs d'asile déboutés ainsi qu'une accélération des procédures lors des demandes. Pas d'annonce tonitruante donc, et à propos des fractures apparues entre États membres ces derniers jours, seul un communiqué du Conseil européen y fait discrètement allusion, reconnaissant que la communication en période de crise pourrait être améliorée et qu'elle devrait être plus cohérente. Jean-Jacques Herry, Bruxelles, RFI.
3: Les incendies encore et toujours à la une de l'actualité ce soir. Les pompiers continuent en Grèce de lutter contre les flammes à quelques dizaines de kilomètres au nord de la capitale Athènes. Dans le nord-ouest des États-Unis, un suspect a été arrêté ce mardi. Il est soupçonné d'avoir causé l'incendie qui a nécessité l'évacuation de plus de 60 000 personnes dans l'État de Washington. Des arrestations également en France. Le ministère de l'Intérieur a communiqué des chiffres ce mardi. 402 personnes ont été interpellées depuis le début de l'été. Ce sont en tout 120 000 hectares qui sont partis en fumée ces derniers mois, notamment dans le Var où les pompiers tentent toujours de fixer l'incendie du Grand Bessillon. En Gironde, le méga-feu est lui désormais maîtrisé depuis ce week-end, ce qui n'empêche pas les pompiers de surveiller jour et nuit d'éventuelles reprises. C'est notamment le cas autour de la commune du Porge, la plus sinistrée en Gironde ou dans la Tourmente. Des pompiers ukrainiens sont venus prêter main forte à leurs homologues français. Un geste plus que normal, affirme la lieutenant-colonel ukrainienne Kristina Pertsovitch.
6: Pour nous, c'est important d'apporter notre pierre à l'édifice en vous aidant, parce que lorsque nous avons eu besoin d'aide, la France nous a tendu la main. Vous savez dans quelles conditions nous vivons. Chaque jour, nous subissons des bombardements et des frappes. Nos secouristes travaillent dans des conditions extrêmement difficiles et les incendies, nous connaissons. Nos pompiers sont habitués à intervenir avec un approvisionnement en eau limité face à des feux très rapides, souvent de nuit. Donc c'est une expérience que nous avons acquise et que nous mettons en œuvre ici. Au total, 70 secouristes sont déployés, en comptant également les chauffeurs des bus qui ont assuré le transport des équipes. Sur le terrain, 55 pompiers sont actuellement engagés avec leurs véhicules et leurs équipements. Chaque jour, le poste de commandement opérationnel français distribue des missions aux Ukrainiens. Il nous donne les secteurs et les zones dans lesquelles on intervient toute la journée.
3: Des propos recueillis pour RFI par Pierre-Olivier. RFI, il est presque 22h05 à Paris. On part aux États-Unis dans l'état du New Jersey. Un homme de 41 ans a été retrouvé mort ce week-end dans un centre de détention de l'ICE. Les polémiques s'enchaînent depuis plusieurs mois autour des conditions d'incarcération des détenus de la police de l'immigration américaine. L'homme, un ressortissant du Salvador, vient s'ajouter à la longue liste de migrants décédés alors qu'ils étaient en détention, Loubna Anaki.
7: Il y a un peu plus d'un mois, des organisations de défense des droits dénonçaient les conditions de détention dans les centres gérés par la police de l'immigration américaine. Dans un récent rapport, Human Rights Watch affirmait que le nombre de décès dans ces centres avait plus que doublé depuis le retour au pouvoir de Donald Trump. Le dernier bilan fait état de plus de 50 morts, sans parler des personnes tuées par les agents de l'immigration durant leurs opérations. Le président américain a lancé une vaste politique anti-immigration et pousse pour un objectif de 2000 arrestations quotidiennes. Et selon les chiffres officiels, la police de l'immigration effectue 1500 arrestations en moyenne chaque jour. Et à l'heure actuelle, près de 70 000 personnes sont en détention. Résultat, un peu partout dans le pays, ces centres de détention sont surpeuplés et les conditions à l'intérieur sont inhumaines selon les organisations humanitaires. Face à cette situation, de nombreux élus démocrates réclament depuis des mois des enquêtes autour de la gestion des centres de détention de l'ICE en vain. Loubna Anaki, New York, RFI.
3: Les États-Unis qui espèrent par ailleurs un accord sur le détroit d'Ormuz d'ici demain. De son côté, le Qatar, pays médiateur aux côtés du Pakistan et d'Oman, fait état d'efforts en cours pour trouver une solution à court terme. Ces espoirs ont encore fait chuter les cours du pétrole. Mardi, le baril de Brent est repassé sous la barre des $80 au plus bas en clôture depuis le 10 juillet. Pendant ce temps-là, les indices boursiers, notamment à Paris et à New York, ont de nouveau atteint des sommet clôture à l'instant à Washington. Le Dow Jones termine en hausse de 1,71%. Au Guatemala, les autorités ont déclenché ce mardi l'état d'alerte maximale. Le volcan de Fuego, situé à 35 km de la capitale Guatemala City, est entré en éruption et crache de la lave et de gigantesques panaches de gaz et de cendres. Des centaines de personnes ont déjà dû être évacuées. Près de 2 millions de personnes vivent dans la zone. Alors que l'épidémie d'Ebola qui sévit en Afrique depuis mai a déjà fait plus de 1000 morts, le Canada autorise ce mardi les laboratoires Moderna à lancer des essais cliniques pour le vaccin contre la souche Boudi Bongo, avec pour objectif de déterminer l'efficacité de ce candidat vaccin et ses éventuels effets secondaires. Direction l'Asie qui, comme l'Europe, souffre en cet été exceptionnellement chaud. Au moins 19 personnes sont décédées en Corée du Sud ces dernières semaines, des décès directement attribués aux épisodes caniculaires. Au Japon, 18 000 personnes ont au moins été hospitalisés depuis le début de l'été, certaines régions atteignant régulièrement les 40 degrés. Un climat qui a des répercussions sur l'homme, évidemment, sur les animaux également. Ce mardi, un zoo de Tokyo a annoncé la mort de 3 lions en quelques jours, possiblement suite à un coup de chaud. La chaleur humide dans le pays serait en cause, Juliette Pietraszewski.
8: Une déshydratation généralisée, c'est ce que révèlent les autopsies réalisées sur les 3 lions du zoo de Tama. Le stress thermique en serait la cause en plein été caniculaire, avec l'arrivée soudaine d'une vague de chaleur juste après la fin de la saison des pluies. Depuis mi-juillet, 10 des 16 lions du parc ont présenté des symptômes de perte d'appétit et de baisse d'activité. Selon les soigneurs, les lions sont certes résistants aux températures élevées, mais la chaleur humide du Japon n'est pas la chaleur sèche de l'Afrique. Elle complique alors la régulation de leur température corporelle. Le zoo dit avoir mis en place ces dernières années des mesures pour faire face aux températures estivales japonaises, comme arroser les installations, améliorer la ventilation ou encore installer des climatiseurs localisés. La mort de ces 3 lions fait réagir l'Organisation de défense des animaux, PETA. Les zoos ne sont ni des centres de sauvetage, ni des sanctuaires. Ils existent pour exposer des animaux dans un but lucratif, déclare l'association. Pour l'heure, dans le zoo, plusieurs lions affaiblis sont toujours suivis médicalement.
3: Deux mots de sport avec du foot d'abord. Troisième tour de qualification aller de la Ligue des Champions. Ce soir, ça vient de se terminer. L'Olympique Lyonnais s'est incliné sur la pelouse du Sparta Prague. Score final 2-1 en faveur des Tchèques. Et puis en cyclisme, la Suissesse Marlène Reusser remporte à Dijon la quatrième étape du Tour de France Femmes. Elle s'empare par la même occasion du maillot jaune de leader du classement général. Grosse déception en revanche pour la Française Pauline Ferrand-Prévot, vainqueur du Tour. L'an passé, elle concède plus de 3 minutes et recule à la 14e place du général. Demain, cinquième étape très cabossée, 140 km entre Mâcon et Belleville en Beaujolais. C'est la fin de ce journal. Prochain point sur l'actualité dans 50 minutes. D'ici là, je vous laisse avec l'équipe de Fais ton boucan. Bonsoir Delia Collinet et James Boca.
9: Bonsoir Arnaud.
3: Quel est le programme?
9: Alors aujourd'hui, on reçoit l'artiste franco-béninois Joe Kingston pour nous parler de son tout dernier album Travailler. Beaucoup de musique. À tout à l'heure, 23h Arnaud.
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2: Bonjour à tous et bienvenue sur RFI.
3: Dans l'émission Fais ton boucan.
2: Uniquement dans la joie et dans la bonne humeur.
3: Et ici, il n'y a pas de bruit que du boucan. On est ensemble encore avec toute l'équipe comme d'habitude. Arthur, t'es là?
2: Oui, le zoukeur derrière les manettes. Regarde-le, comment il dandine.
3: On a du zouk aujourd'hui pour lui? Ah, je sais pas, on verra. Derrière, il y a qui? Léa, t'es où?
2: Ouais, la doudou.
3: Tu vois que son bras.
2: Elle est là, oui, on la voit.
3: Et Élise qui se cache comme d'habitude.
2: Oui, parce qu'elle a honte, elle est toute bronzée, elle est partie en vacances sans nous.
3: Sans nous, hein.
2: Sans nous.
3: Tu nous as manqué, hein, quand même.
2: Oui, c'est vrai.
3: Mais faut pas trop le dire. Et bah, on y va. Qu'est-ce qu'on fait?

0: rhum à consommer avec modération, merci, bien évidemment. Ayoé, no WhatsApp pour vous ambiancer sur les ondes d'RFI. Et on va continuer de vous ambiancer comme ça jusqu'à 23h, heure de Paris. James, il y a quoi au menu aujourd'hui?
1: Aïe, aïe, aïe, au menu, déjà, il y a la bagarre.
0: Ouais, la bagarre.
1: Une battle entre Delia et moi. Le thème d'aujourd'hui, c'est la victoire. J'espère que ça va me porter bonheur.
0: Hein. J'espère qu'on va gagner.
1: Qui ont. C'est qui on.
0: J'espère moi, les fans.
1: Si vous voulez nous départager et être juge de la battle, envoyez-nous un message sur WhatsApp au 00 33 6 37 42 62 24. Et s'il vous plaît, faites-moi gagner, hein, parce que là, il y a 6-2 pour Delia.
0: 6 pour moi.
1: C'est bon, Delia. Allez,
0: on est. J'ai gagné.
1: L'invité du jour. C'est dur. Hein. L'invité du jour est béninois aujourd'hui. Joe Kingston sera avec nous au micro de Fête ton boucan. Et lui, il va en faire du boucan. Ça, j'en suis sûr. Hein. Et on peut pas faire une bonne émission sans bonne.
0: Musique.
1: Voilà.
0: La voix.
1: T'inquiète. Tu vas travailler ton la mineur. On écoute. C'est vrai ça, un titre. Avec toute l'équipe de Goulam Essays. Tout de suite!

0: titre, c'est vrai ça, de Oula Messeys. Les deux artistes coréens qui seront les invités de Fête en Boucan ce jeudi 6 août. Deux artistes qui se donnent de la force mutuellement et qui feront le C'est vrai ça tour d'ailleurs dans les différentes îles des Comores. Hein, c'est vrai. Hein. Et attends, d'ailleurs, la Corée.
1: Hey, tout le monde à gauche, tout le monde à droite. 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
0: Et ce titre, on s'en lasse pas. On l'a écouté pendant la première émission, on se la remet. Hein.
2: Et même pendant notre training, il faut le dire.
0: Mais
2: hein.
0: Ouais, c'est ça.
2: Ouais,
0: c'est
2: ouais. Ça. Allez, on est en Martinique avec une artiste connue pour mélanger les différentes sonorités caribéennes, le chata, le zouk, la dancehall. Elle fait sensation. Elle a vraiment fait sensation avec ce titre, Zaboka Morane Voyer sur RFI.

0: 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Ouais, je bag it up aujourd'hui.
1: Ah bon? C'est ça que tu fais au travail?
0: C'est ça que je fais en cachette, oui. Ce titre.

0: titre Pitet. C'est une véritable chanson d'amour. Et dans cette chanson, Vano Baby dit « Tomber amoureux peut être facile, mais trouver la bonne personne avec laquelle construire sa vie est beaucoup plus compliqué. Ah. » Ah. Qu'est-ce que tu en penses, mon cher James?
1: Moi, je vais rien dire. j'ai trouvé en moitié, c'est bon.
0: Ah, c'est mignon. Allez, je vous laisse méditer là-dessus. Il est 22h23, c'est l'heure de la battle.
2: Et maintenant,
3: je crois qu'il est l'heure.
1: T'aimes trop parler pendant les jingles.
0: La bagarre.
1: Dans quelques minutes, on reçoit notre bouc entier, notre invité Joe Kingston, l'artiste béninois qui est arrivé en régie, qui nous fait les signes.
0: Yeah.
1: J'aime trop ton énergie, il faut que tu viennes vite.
0: Il n'est pas tout seul en plus.
1: Ouais,
0: hein. Il y a beaucoup de bouc entier ici.
1: Incroyable.
0: Vraiment.
1: Bon, on va pas tous les recevoir dans le studio. C'est l'heure de la bagarre, la battle. Bon, maintenant vous connaissez, hein, c'est simple. Il y a un thème. Delia et moi choisissons un titre en fonction de ce thème. Et la meilleure chanson gagne tout simplement. Hein. Si vous voulez nous départager et être le prochain juge de la battle, eh ben envoyez-nous un message sur WhatsApp au 00336 37 42 62 24. Eh, ça y est, tu connais le numéro par cœur.
0: Ouais, c'est vrai.
1: Tu tapettes un peu.
0: Ouais.
1: Et notre juge aujourd'hui, eh ben c'est Nadine qui habite à Lyon. Salut Nadine.
0: Salut.
4: Hello tout le monde.
1: Yeah, comment ça va? Eh, tu rigoles, tu vois, ça c'est l'énergie qu'on aime. Hein.
0: Bienvenue dans la maison Nadine.
4: Écoute, ça va? Merci.
0: Ah ouais.
1: T'es de quelle origine Nadine?
4: Haïtienne.
0: On aime. C'est bien. Haïti Guyane. Mmh. Moi, c'est la Guadeloupe, Nadine. Je dis ça. Je dis rien, ok?
1: Ouais.
0: C'est Guadakila.
1: Moi, sur les réseaux sociaux, j'ai fait des vidéos sur Haïti et tout. Ouais. Non, ça, t'inquiète.
0: Il est trop comme ça, le gars, quoi. Il faut même pas l'écouter. Nadine, tu connais le thème, hein. Aujourd'hui, c'est la victoire.
1: La victoire de James.
0: La victoire de James. Tranquille.
4: Mais t'as pour la confiance.
0: Merci, Nadine. C'est ça qu'il faut dire. Depuis le bureau, le gars l'a confiance comme ça, parce que comme il persiste deux, il pleure.
1: Non mais je suis obligé, un peu de dignité quand même.
0: Nadine,
1: le thème de la victoire, c'est quelque chose qui te parle toi ou pas? En tout cas,
4: carrément.
1: Et bah moi, le
4: j'ai
1: premier
4: hâte
1: titre.
4: De voir vos propositions.
0: Okay.
1: Et bah tiens, ma proposition, la voilà.
0: Oh là.

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1: Tu transpires des liens, c'est quoi?
2: C'était le son, c'est tout.
1: C'est le son, t'as dansé dessus. Hein.
2: Nadine, oui, j'ai bien apprécié. Moi, je suis pas la mauvaise perdante comme
1: franchement,
2: toi.
1: Franchement, le son, il parle de lui-même. Win, win, win.
2: On exactement, veut que gagner. Le son.

0: On est en 1998 encore? C'est comment?
1: T'étais même pas né, c'est toi.
0: J'étais né.
1: T'étais pas né.
2: J'avais 6 mois.
1: Nadine, tu votes pour... Elle est morte de rire. Nadine.
0: Nadine, respire.
1: Tu votes pour James qui est dans la Hesse.
0: Arrête.
1: Avec ses points. Ou tu votes pour moi, Nadine? Dis-nous tout.
3: C'est dur.
0: Écoute ton cœur.
1: Le cœur, pas le cœur de James, ton cœur, Nadine.
3: Alors, pour avoir dansé, saigné ce son, ça va être James.
1: Ouais,
0: ouais. Voilà. Tu vois pourquoi j'étais confiant.
3: Désolé, Delia.
1: Non, mais... J'ai Nadine, toujours 6, Nadine, y'a pas de soucis.
0: Nadine, ne t'excuse pas, t'inquiète. Hein. Non, mais c'est le jeu.
1: Je suis large au niveau des points. Large.
0: Ça fait plaisir d'avoir des juges comme ça de qualité.
1: Ouais,
0: on écoute le titre et on revient tout de suite.

0: do his win. Ça y est, là, je reprends goût à la victoire.
1: Tu vois, c'est ça, Nadine, son problème. Parce que quand tu lui fais gagner, le gars parle.
0: Non, mais...
1: Il arrête pas. Il est fatigué.
0: Nadine, laisse-moi te poser une question. À quoi ça sert de gagner si tu peux pas chambrer l'adversaire?
2: C'est vrai. Mais...
1: Ah, j'attends la suite, Nadine, j'attends la suite.
0: Mais quoi?
2: Ah, tu vois, vas-y, c'est... Faut pas trop parler.
0: Non, mais
2: que
0: t'inquiète.
2: La suite, elle soit trop dure.
1: Oh, saleté.
0: T'inquiète pas, on maîtrise. En tout cas, All I Do Is Win de T-Pain avec Ludacris, Snoop Dogg, Eric Ross et gagnant. Et ouh, ça y est, je remonte.
1: Ah, t'es content là.
0: Ouais, c'est bon là.
1: Nadine, est-ce que t'as un big up à faire passer à quelqu'un en particulier ou à plusieurs personnes?
2: À ma petite famille qui m'écoute de Guyane, que j'ai dit faut écouter.
1: Hey. On les embrasse très très fort. Merci en tout cas Nadine d'avoir participé. J'ai envie de dire merci pour ta bonne humeur et ton sourire, ça fait plaisir.
0: Ne change pas.
1: Ouais, reste comme ça.
2: Merci.
1: À bientôt Nadine. Bonne soirée à toi.
2: À bientôt. Merci.
1: Et si vous souhaitez être juge comme l'a fait Nadine, vous envoyez par WhatsApp le mot battle au numéro suivant 00336 37 42 62 24. 22h30 dans Fais tout Boucan, place au Grand Boucan.
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0: Ça y est, c'est l'heure d'accueillir notre boucantier. Il est béninois aujourd'hui avec sa musique qui aspire à transmettre l'amour, la joie de vivre,
1: tout,
0: tout
1: ça,
0: en restant fidèle à son style authentique. Yeah. Il est venu avec la bonne humeur, avec son rire aussi. Oh, on adore Joe Kingston dans la maison. Ça va quoi, Joe?
5: Ça va et toi?
0: On est là, tranquille. Hein, on
1: moi, je tiens quand même à saluer tous les gens qui t'ont accompagné, qui sont à côté d'Arthur là.
5: C'est
1: vraiment l'équipe de choc, vraiment.
5: Ils sont chauds.
1: Ouais,
0: c'est que des béninois là dans l'équipe?
5: Non, pas que des béninois. C'est un mix.
0: C'est la famille.
5: C'est la famille.
0: On va rester comme ça avec cette bonne humeur.
1: Ouais,
0: on a besoin.
1: C'est ça qu'on veut. Joe, tu es un artiste franco-béninois. James l'a dit. Ton style musical, c'est de mélanger le hip-hop et l'afrobeat. Certains t'appellent l'alien aussi. Yes. Donc on va écouter un son de l'alien, hein, le titre qui fait fureur en ce moment, c'est ça.
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0: aussi.
1: L'énergie, franchement, elle change jamais. On transpire, on a chaud.
2: Ouais,
0: c'est le boucan.
1: Regarde le cours de Delia.
3: Non, ça brille, ça brille.
1: Ça, c'était ton titre Travailler. C'est marrant parce que j'aurais cru entendre un peu un flow ivoirien là-dedans, même dans les punchlines, etc.
0: Exactement, j'ai vécu un peu en Côte d'Ivoire, donc il y a quelques influences aussi dessus. Et au Bénin, on dit travailler aussi. Travailler, c'est je veux travailler sur toi, en mode je veux faroter sur toi, mettre de l'argent sur toi.
3: Okay.
0: Donc j'ai mis quelques expressions ivoiriennes aussi, et béninoises et mixé tout ça.
1: Ok, ouais. En tout cas, c'est très bon. Hein.
3: Merci. Mais quand t'as dit travailler, tu nous regardais, James, c'est moi, donc tu vas mettre de l'argent sur nous.
1: tu peux miser sur nous.
3: On va revenir un peu sur ton parcours, Joe. Toi, tu vas découvrir l'univers de la musique grâce à ton papa, parce que ton papa était un grand consommateur de reggae.
0: Yes.
3: Est-ce que ton papa aussi jouait d'un instrument?
0: Non, mais mon papa a fait de la musique, mais il n'a pas sorti de son. Et il était souvent, il avait des amis artistes, faisait des clips aussi avec eux.
3: Okay.
0: Et par la suite, il écoutait beaucoup de reggae à la maison. Du coup, j'ai bercé dans tout ça. Et j'ai découvert le rap de par mon frère, qui écoutait tout ce qui est 50 Cent et Lil Wayne.
3: Okay.
0: Et quand je suis tombé sur Lil Wayne, c'est là que tout a commencé.
3: Bah, je pense qu'il y a un titre qui va te faire plaisir.

0: jamais les voyer aujourd'hui.
1: Je savais, j'étais sûre que t'allais kiffer ce son. C'est ton son préféré.
2: Ah, c'est mon son préféré.
1: De Lil Wayne. Yeah. Et la légende dit que tu connais les lyrics par cœur parce que tu les téléchargeais sur Google.
2: Yeah, sinon, ça. Vous avez trouvé le bon son. Hein.
1: On a vu. On a vu.
3: Attends, tu téléchargeais sur Google
2: En fait, je téléchargeais les lyrics sur paroles-de-chanson.com, ce genre de truc. Et après, je téléchargeais les instrus et je rappais dessus.
1: Donc,
2: c'est là que ça, tout a commencé. Mais ouais, Lil Wayne, ça m'a beaucoup marqué. L'univers de l'artiste et tout.
3: Tu refaisais les couplets de Lil Wayne ou alors tu faisais tes propres couplets?
2: Je refaisais les couplets de Lil Wayne au début. Et après, je refaisais mes propres couplets sur ces instrus. Il y a du Got Money, Lollipop, Emily, tout ça. Et par la suite, je me suis dit, vas-y, j'ai bien envie d'écrire mes propres textes et de voir ce que ça donnait dessus. Donc, c'est parti de là.
1: Lil Wayne a jamais dans ton cœur et apparemment, c'est lui qui t'a poussé à faire des locks.
2: Parfois, il y a mon père a des locks.
1: Okay.
2: Mon père a des locks, mais Lil Wayne aussi a une grosse influence au niveau des locks derrière. Donc, ouais.
1: Lil Wayne est partout. Toi, tu es attiré donc, par ce milieu, la musique, mais tes parents te disent de faire un peu attention et il faut que tu sois diplômé avant de te lancer à 100% dedans.
2: Ouais. Exactement. Quand ils ont vu, qu'ils ont découvert que je faisais de la musique, ils m'ont dit ouais, tu fais ta musique, tu nous ramènes des diplômes, tant que t'as de bonnes notes à l'école on te laisse faire ta musique. Donc moi ça m'a motivé parce que je suis un grand passionné de musique. Et dès que j'ai eu mon bac, je me suis dit vas-y, j'ai envie de faire ça sérieusement. Et avoir le soutien de ses parents, de mon père, de ma mère et de mon frère, c'est vraiment important dans tout ce que je fais. Ça me motive tous les jours à continuer.
3: Ok, donc ils t'ont pas dit d'arrêter la musique et de te concentrer sur les études?
2: Non, ils m'ont dit tant que tu nous ramènes de bonnes notes, tu continues. Mais si tu travailles pas à l'école, t'arrêtes. Donc ça, je me suis dit vas-y, il faut que je travaille à l'école parce que j'aime ça et j'ai continué.
1: Si demain un de tes enfants te dit j'ai envie de faire de la musique vraiment à fond à 100%, tu ferais la même chose que tes parents, c'est-à-dire diplôme et après la musique?
2: Ouais, je ferais la même chose, diplôme, musique au même moment, mais ouais, parce que la passion, c'est ça qui te motive, c'est ça qui te booste et tout, et c'est important de laisser les gens faire ce qu'ils veulent, mais quand même d'avoir des guidelines. Et ouais, je lui laisserai faire ce qu'il veut. Tant qu'il travaille, il ramène de bonnes notes.
3: C'est ça. Et en lui expliquant aussi comment ça peut marcher, vu que toi tu connais la musique.
2: Exactement, donc je serai son mentor.
1: Qu'est-ce qui t'a poussé à te lancer dans la musique? Ça a été quoi le déclic? Parce que au début, tu en profitais par passion comme ça, mais te dire, bah vas-y, je vais créer mon univers, je vais commencer à créer vraiment un album, un EP.
2: Ouais, avant 2020, je faisais juste la musique pour en faire. J'avais pas vraiment d'univers. Et pendant le Covid, j'étais tombé sur une prod et tout que j'avais acheté. Et le texte, je l'ai écrit en 15 minutes.
1: Waouh.
2: Et le son, je voulais pas le sortir de base. Je l'ai fait écouter à un ami et tout. Il m'a dit non, vas-y, sors-le. Et j'ai fait le clip. J'ai mis le clip sur YouTube avant de mettre le clip sur les plateformes, le son sur les plateformes digitales. Et le clip a tellement bien marché au Bénin que les gens me demandaient ouais, c'est comment, c'est où? Et tout ça, ça a drivé. En fait, j'ai commencé à voir que les gens me suivaient, me poussaient. En 2023, je voulais faire un premier EP. J'ai sorti en mai. Et quelques mois plus tard, en octobre, je suis contacté par les équipes d'Omalley qui me disent « Ouais, viens, tu fais l'Olympia, première partie. » Et à partir de là, je me suis dit « Ouais, il y a un truc à faire.
3: » Attends, mais c'est ouf. On en parlera de justement cette première partie avec Omalley, mais c'est fou que ce soit aussi tard que tu te dises « Ouais, il y a un truc à faire. »
2: Ouais, au début, j'étais, en fait, je prenais pas ça au sérieux. Mais quand j'ai commencé à créer mon univers musical, j'ai vu qu'il y a un truc qui se passait autour. Et il faut dire qu'en 2019, j'ai eu mon Master 2 en marketing digital. Et tu vois aussi, ça m'a motivé. Je me suis dit, ouais, j'ai fini avec l'école. Et vas-y, il est temps d'être vraiment sérieux.
1: En tout cas, le premier titre qui va te faire connaître au Bénin, c'est celui-ci.
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3: J'adore, on met genre la première note, c'est bon, tu connais. Tu rap, tu prends ton chanson. Non, ça veut dire que tu connais bien ce que tu fais.
2: Ouais,
1: bah oui, ouais, non, t'es passionné.
2: Je suis gravement passionné depuis le début, je suis à fond. Donc...
1: Ma Pessa, le titre parle d'argent.
2: Ouais.
1: Tu mises sur qui là, du coup? Tu mises pas sur nous. Tu mises sur qui?
2: Je mise sur moi-même parce que depuis le début de ma carrière, je suis mon propre producteur.
3: Ok, tu es tout seul.
2: Je suis tout seul, j'investis tout sur ma carrière, du coup. Je crois en moi, donc je mets de l'argent sur moi. J'ai, j'ai des amis qui sont de l'autre côté de la cabine. C'est yeah. Eux, ils m'accompagnent, tu vois. C'est des amis, c'est mon équipe, c'est les ma famille. Mmh. Et c'est les boucantiers, du coup, ouais, c'est, je mise sur moi.
1: Ok, t'as bien raison. Ouais. C'est comme ça qu'on gagne, apparemment.
2: Exactement.
1: Est-ce que ce titre, Mapessa, la monnaie, la moula, ça va t'ouvrir les portes des festivals, par exemple, au Bénin? Et ailleurs, d'ailleurs.
2: Ouais, ça m'a déjà ouvert. Ça a commencé à ouvrir des portes. J'ai fait le festival We Love Ya, en décembre dernier. Et là, je vise d'autres festivals en France, international. Je vais bien faire Yardland, par exemple, l'année prochaine.
1: Ah, Inch'Allah.
2: Inch'Allah.
1: On croit des bains pour toi.
3: Exactement. C'était ton premier festival?
2: Au Bénin, We Love Ya, oui, c'était mon premier festival.
3: Et alors, ça s'est passé comment?
2: C'était lourd, c'était très très bien. En fait, à la base, je vais passer peut-être vers 19h, 20h.
3: Ok.
2: Mais il y avait encore des équipes qui faisaient des balances. Mmh. Et je suis passé au final à 3h30.
1: Allez.
2: 3h30, tout juste après Gims.
3: Oh, attends.
2: Du coup, j'avais l'audience, il y avait au moins 50 000 personnes. J'avais l'audience de Gims qui était là. Du coup, moi, c'était prime time.
1: Mais ouais.
2: Et c'est bon, je me suis dit. Yeah.
3: Mais c'est ça, bien. Ça peut être dangereux parce que c'est dur d'arriver après Gims.
2: Ouais, c'est dur. Mais moi, ce que j'aime dans la musique aussi, j'aime le côté je suis en studio et le côté je suis sur scène. Que tu me donnes 1000, 2000, 10 000, 50 000 personnes. Une fois que je suis dessus, je prends le micro.
1: On a vu, t'inquiète, là, on est que deux.
2: Ça, tu vois.
1: On
2: donc
1: est que
2: ça,
1: deux.
2: Ça me faisait pas peur. Ouais. J'avais envie d'affronter ça et franchir un autre palier.
3: Ah, mais j'ai l'impression, toi, tu sautes les étapes en fait. Parce que.
2: Non, pas forcément. Je pense que je fais la musique depuis longtemps. Mmh. Et c'est le fruit de tout le travail abattu depuis le début. Et
1: ouais. En fait, t'avais faim.
2: J'avais faim. Ouais. Et j'ai toujours faim. Et j'ai faim tous les jours. J'ai envie. J'aime ça, tu vois. Je le fais pas pour l'argent. Parce qu'il y a le côté, la passion qui me drive en premier. Et c'est pour ça que je me dis, vas-y, je veux pas passer à côté de ça.
1: J'ai envie de dire, c'est très sain en fait. Hein.
3: Ouais. Je veux pas ça pour l'argent, mais tu chantes ma P5 quand même.
2: On manifeste. Ouais.
3: Tu vois, c'est ça la technique. On dirait pas ça pour l'argent, mais au fond de la tête, on sait ce qu'il y a. On écoute ton titre 555 et revient tout de suite avec Joe Kingston.
2: Let's go.
3: Et il faut parler de la première partie aussi avec Omalé.
2: Yeah.

0: en fait ton histoire, Joe Kingston. Yeah. Moi, j'ai une question par rapport à ce titre. Il y a trois fois le chiffre 5. Est-ce qu'on est dans un truc spirituel ou de manifestation?
1: Les deux, en fait, d'un côté, quand j'étais petit, il y avait une marque de vaisselle qui s'appelait 555.
0: Ok.
1: Populaire au Bénin, que d'accord, tout le monde connaissait. Du coup, je l'ai pris. Et après, je sais que le chiffre 5, niveau spiritualité, c'est beaucoup d'énergie et tout. Donc, les deux allaient de pair.
2: Okay. Ouais, ok. Le 5, c'est le chiffre de l'énergie, c'est ça?
1: Il y a un côté spirituel derrière et
0: okay,
1: tout.
0: Ok. Ouais. De toute façon, tous les nombres maîtres, hein, j'ai envie de dire.
1: Ouais, je pense que c'est un nombre maître. Donc, j'ai voulu garder ça. Et ça fait, dans le refrain, je dis panlelo, genre c'est où sont les assiettes.
0: Okay.
1: Donc pas nous, c'est les assiettes et tout. Donc au Bénin, quand on était petit, si on veut faire du bruit, on veut de la nourriture, on tape sur les assiettes, panlelo. Okay. Et ça fait pang, pang, pang, pang, pang, pang, pang.
2: Ok, coup, d'accord.
1: Exactement. Donc,
0: okay. Merci pour ça.
2: On va prendre des assiettes, on va taper. Et les mappés, ça vont arriver. Hein, yeah.
1: Bien vu, bien vu, bien vu.
2: Tout est lié.

0: d'ailleurs, c'est comme ça que qu'on peut t'appeler. J'ai vu ton dossier de presse. Et le dossier de presse, il commence par l'alien qui fait de l'Afrofuture Vibes.
1: Yeah.
0: C'est quoi l'Afrofuture Vibes?
1: Alors, l'Afrofuture Vibes, c'est un mot que j'ai. C'est un concept et tout. C'est un mélange de. D'hip-hop et de musique africaine contemporaine.
0: Ok.
1: En fait, tu peux me retrouver sur des prod drill. Comme sur de l'afro, voire rapper sur de l'afro ou rapper sur des trucs à ma piano. Donc pour moi, je l'appelle Afrofuture Vibes parce que c'est une fusion de tout ça.
0: Okay.
1: J'avais pas voulu me boxer dans un seul genre. Je veux créer mon genre et me dire voilà, je peux faire beaucoup de choses.
0: Ok, donc c'est pas seulement un nouveau genre que t'inventes, mais c'est un peu plus une philosophie ou manière de mettre des mots sur ta musique.
1: Exactement, c'est une manière de mettre des mots sur ma musique. Et parce que souvent on me dit ouais, tu fais quoi comme musique et tout. Donc je fais de l'Afrofuture Vibe.
0: Okay.
1: Et ça mélange un peu tout ça.
0: C'est vrai que
1: ça,
0: c'est quelque chose que je vois beaucoup chez beaucoup d'artistes hein, en ce moment. Je sais pas, il y a Taïk par exemple qui a appelé sa musique l'Afro Love à un moment donné. Même un artiste qu'on a reçu dans notre émission, Evan Sam, ouais. qui appelle sa musique Afro Disco. Bon, ouais. Même s'il mélange sonorité afro et disco, bah, il dit que c'est pas que ça et que bah, en fait c'est pour dire que c'est mon univers. Donc venez dans mon univers. Donc ton univers à toi, c'est l'Afro Future Vibes. Pour toi, c'est important de présenter à son public en quelques mots. Sa musique, tout simplement.
1: Ouais, parce que je trouve qu'il faut être différent. C'est pour ça que je m'appelle Alien, parce que je suis différent.
0: Ouais.
1: Niveau créativité, niveau comment je me présente dans mes textes, mes mélodies, etc. Parce que c'est ça, c'est la différence qui te permet de te démarquer. Il faut se démarquer.
2: Oui.
1: Parce que tout le monde fait de la musique, tout le monde fait du rap. Mais si je dois sonner comme quelqu'un d'autre, pourquoi ne pas aller écouter l'autre et m'écouter moi?
0: Ouais.
1: Mais si j'apporte un truc vraiment nouveau, les gens vont se dire, ok, bah, il a quelque chose qui lui permet d'aller de l'avant. Par exemple, on va prendre l'exemple de Lil Wayne. Ce qu'il faisait, c'était différent. Il a un peu créé son genre. Aujourd'hui, il y a beaucoup d'artistes qui font comme lui.
0: Comme lui, ouais.
1: Du coup, c'est un trendsetter. Donc, moi, je veux être un trendsetter. Je veux lancer mon truc et être le précurseur de quelque chose.
0: Non, Lil Wayne t'a beaucoup inspiré. Hein.
1: Yeah, énormément.
0: Bon là, il faut que tu nous racontes ce qui s'est passé en 2023. Ça c'est le titre Soso de O'Malley. Et t'as fait sa première partie à l'occasion de son concert à Paris, à l'Olympia. Déjà félicitations.
1: Merci.
2: Il y avait ton nom écrit dessus.
0: Et en grand sur l'Olympia. Ça applaudit en régie carrément. Même si c'était une première partie, qu'est-ce que t'as ressenti toi quand t'étais sur scène?
1: Pour moi c'est une réussite et tout, beaucoup d'amour. Et ça arrivait au moment de ma carrière où je me demandais si je continuais ou pas.
0: D'accord.
1: Et c'était comme un signe de l'univers qui me disait yo, vas-y. Parce que, en fait, j'étais chez moi, dans mon canapé, je reçois, on m'appelle et tout, l'orga. Ils me disent, ouais, vas-y, est-ce que t'es disponible? Je pense que c'était le 29 octobre. Je dis oui, pourquoi? Concert O'Malley, première partie, est-ce que t'es chaud? Je dis, mais bien sûr.
0: Bien sûr. Juste, on t'a proposé comme ça.
1: On m'a proposé comme ça.
0: Non, quand on est béni, on est béni. Hein.
1: Yeah. j'ai envoyé mon dossier de presse et ils me disaient que ouais, qu'ils avaient reçu aussi d'autres propositions, qu'ils allaient faire écouter à l'équipe d'O'Malley, parce que c'est son concert.
0: Ok,
1: c'est lui qui choisit. Et une semaine plus tard, je reçois un mail, ouais, joking sur la première partie d'O'Malley. J'ai reçu les affiches, etc. J'étais grave content. Et en allant à la salle, j'étais avec mon DJ et je me demandais s'ils allaient mettre mon nom. Parce que, du coup, le Uber, il arrive vers la salle. Je fais ça, je vois J-O-E. Je le regarde, je dis nah, crazy. On allait garer au niveau de l'entrée des artistes et j'ai couru pour faire ma photo. Et là, on est retourné dans les loges. Et 10 minutes avant le concert, ils sont venus me chercher. Et j'étais derrière le rideau. Il y avait 2000 personnes.
0: Ouais.
1: Et à la base, quand je fais des concerts, j'ai des amis qui viennent me hyper. Du coup, ça hype tout le monde dans le public. Mais là, je connaissais personne.
0: Ah ouais, d'accord. Tes amis n'étaient pas là?
1: En fait, le concert était déjà sold out.
0: Ah,
2: ok.
1: Avant qu'on ne me le propose. Donc, j'ai des amis qui n'ont pas pu venir, tu vois. Et je monte sur. Et à ce moment, je me suis dit, vas-y, c'est. Let's go. Je monte sur scène. Je dis, ouais, c'est Joe Kingston, je dis Bennett. T'as tout le monde qui crie, ouais.
0: Ah ouais.
1: Est-ce qu'il y a des binois dans la salle? Ouais, ok.
0: Yeah.
1: Et là, pendant 30 minutes, c'est la première fois que je faisais 30 minutes sur scène. J'étais en live pendant 30 minutes. Ils m'ont donné de l'amour de A à Z jusqu'à la fin.
0: Non, mais ça, c'est fou.
2: C'est
0: ça.
2: Beau.
0: Attends, c'est la première fois que tu fais 30 minutes.
1: Première fois.
0: Et c'est à l'Olympia.
1: À l'Olympia. Et dès que le concert finit, je sors de la salle. Dans la rue, il y a des gens qui m'attendaient pour prendre des photos.
2: Magnifique.
1: Et les gens me disaient, ouais, d'habitude, les premières parties, on regarde pas trop, mais là, t'es trop fort. Mm. Et j'étais en mode, il y a quelque chose qui se passe.
2: Ah, tu vois, le vrai déclic, c'est là, en fait.
1: Okay. Le soir, là, j'ai pas dormi. J'étais en mode, ouais, si j'arrive à faire ça, à ce niveau de la carrière, c'est que il y a quelque chose de plus grand qui m'attend
2: exactement
1: devant.
2: Exactement. Mmh.
0: C'est quand même ouf. L'équipe, on peut remercier l'équipe d'Omalley d'avoir.
1: Exactement. Je suis reconnaissant à fond.
0: Mmh. Toi, il y avait deux solutions pour toi professionnellement, soit faire de la musique, soit travailler dans la musique.
1: En fait, je fais les deux.
0: Ouais, tu fais les deux, c'est ça.
1: Les deux.
0: Justement, grâce à ton métier, t'as pu aussi découvrir et rencontrer des personnes qui sont dans cette industrie musicale. Qu'est-ce que ça te fait, toi, est-ce que ça t'inspire de voir comment certains artistes peuvent travailler ou alors comment s'organisent certaines équipes?
1: Mais ça m'inspire beaucoup. En fait, j'apprends beaucoup parce qu'il y a le côté créatif où t'es artiste et le côté musique business où t'es derrière. Tu vois comment se font les contrats, comment se font les press releases, comment tu prépares la sortie d'un projet. Mmh. Et j'ai bossé sur des projets de gros artistes et tout à très gros budget. À chaque fois, je prenais la stratégie. Et avec mon budget et tout, je l'adaptais, même si c'était pas le même budget.
0: Oui. À ton cas.
1: À mon cas. Et je voyais que ça m'ouvrait à d'autres portes. Donc je dirais que c'est très très positif pour moi. Ça me permet de rencontrer du monde, de voir comment ça se passe vraiment. Mm-hmm. Parce que c'est très très important de savoir comment répondre à un mail professionnel, mm-hmm. aller à rendez-vous. Voilà, donc je dirais que c'est très très positif pour moi de travailler dans la musique.
2: Et de te faire un réseau aussi.
1: Et de faire un réseau, un gros réseau. Aujourd'hui, je connais beaucoup d'artistes où au début, je leur dis pas forcément que je fais de la musique, mais après, sur les réseaux, ils tombent dessus. Ah, you make music et tout. Et après, souvent, ils me disent, ouais, c'est bien ce que tu fais, continue. Ils me donnent des conseils. Donc moi, je me dis, allez, let's go, je continue. Ça me booste.
0: Et du coup, tu le connais bien, le monde de la musique. Le week-end dernier, t'as participé à un talk sur le thème comment monétiser et installer durablement la scène musicale africaine en Europe. Yeah. Moi, j'ai pas pu être là.
1: Ah, dommage.
0: Désolé.
1: Dommage,
0: hein.
1: Dommage.
0: J'avais pris ma place pourtant.
1: Ah ouais.
0: Mais j'ai pas pu être là, donc je vais me rattraper dans cette émission. Cette question, déjà, elle est super intéressante. Est-ce que ça sous-entend déjà que la scène africaine cherche encore à s'implanter dans le paysage européen?
1: La musique africaine n'est pas totalement, la scène n'est pas totalement implantée parce qu'il y a encore beaucoup de choses à faire. Donc elle continue de s'implanter, de passer par certains canaux, etc. Par exemple, avant c'était vraiment compliqué de passer en télé, passer en radio, d'être sur certains festivals. Là aujourd'hui, t'as un Rema qui headliner sur Yardland, ça n'existait pas il y a 5-10 ans. Mmh. Donc aujourd'hui, il y a un travail qui est en train d'être fait et il y a un plus grand travail qui peut être fait derrière, donc ouais, il y a un truc qui...
0: C'est ça, bah en fait, on peut se dire qu'on voit des Rema, on voit des Burna Boy à droite à gauche s'installer justement, j'ai envie de dire en Occident ou alors dans les USA, mais finalement, en fait, il y a peut-être une grosse partie de l'iceberg qui est encore cachée.
1: Exactement, et la grosse partie de l'iceberg qui est cachée aussi, je dirais que c'est du côté francophone, parce qu'on a beaucoup d'artistes anglophones qui le font, qui font des stades de France et tout. À part Fally, en fait, t'as pas beaucoup d'artistes francophones, d'Afrique francophone qui font de grosses scènes dans le monde ou ici. Comme tu le verrais, bien sûr, en Rema, Burna, Whiskey, tu vois. Eux, c'est plus structuré que l'Afrique francophone, mais c'est en train de venir.
0: Ok. Donc, la différence entre, j'ai envie de dire, la scène francophone et anglophone, c'est surtout les structures.
1: Ouais, c'est surtout les structures et aussi former des gens en musique business qui ont les outils et qui savent les utiliser dans la musique, parce qu'il y a des codes et tout qu'il faut utiliser pour vraiment évoluer, se faire son réseau.
0: Et ce serait quoi ces outils alors? C'est quoi les outils qui manquent à la scène francophone africaine alors?
1: Je dirais des formations sur le monde de la musique. Mmh. Parce qu'il suffit pas juste de se lever et se dire, ok, bah, je suis ton manager, je suis ton ami. Mmh. Mais si demain, ton manager, est-ce qu'il sait qu'il faut mettre son son à la SACEM, qu'il faut protéger tes droits, qui pour un concert faut faire un contrat. Il y a beaucoup de trucs comme ça que les gens savent pas, et ils se lancent juste dans la musique, ils disent, ok, bah, la dernière fois je parlais avec des artistes qui marchent très bien et je leur disais, ah ouais, vous êtes à la SACEM? Ah non, on n'est pas à la SACEM.
2: Mmh. Okay.
1: Bah, vous avez fait des scènes en France et tout, vous ratez beaucoup de choses, tu vois. Donc c'est cette formation là où je me dis, voilà, c'est très très important de former des music business, des gens du music business qui comprennent le monde de la musique, et ça permettra d'ouvrir des portes.
0: Mais c'est vrai que ce truc de je suis ton ami, je suis ton manager, c'est quelque chose qu'on peut voir souvent aussi dans le monde de la musique.
1: Ouais, on voit beaucoup ça, mais derrière, il faut... Moi, j'ai déjà rencontré, j'ai déjà vu beaucoup ça, mais derrière, il faut se former. Mmh. Il faut se former. Aujourd'hui, j'ai une pote, Pims, une manager avec qui je bosse et tout. Et aujourd'hui, elle se forme tous les jours sur le monde de la musique. Elle regarde, elle me pose des questions et tout. Donc, il y a cette volonté d'apprendre et d'évoluer. Donc, en évoluant avec ce genre de personnes, tu vois que c'est... C'est bien aussi, Afiko derrière et tout, Daniela et tout.
0: Toute l'équipe est là. Ça fait des cœurs. En tout cas, ouais, félicitations à toi. J'ai raté le talk, mais on aura l'occasion d'en parler encore. Moi, ça me rappelle aussi le titre Mélo Décalé de Tiakola, où justement, il fait ce message destiné à YouTube, où il dit YouTube, monétiser les artistes francophones africains. Toi, t'en as pensé quoi de ce message?
1: Moi, je trouve que c'est bien qu'il en parle, parce que ça fait longtemps qu'on en parle, et avoir Tiakola, qui est un grand artiste, qui a une bonne visibilité, ça permet de relancer le débat dessus, parce qu'en Afrique, il y a beaucoup de sons qui stream, il y a beaucoup de vues qui viennent de beaucoup de pays d'Afrique francophone, mais qui sont pas monétisés, et c'est beaucoup d'argent qu'on perd. Donc je trouve que c'est important, même pour moi. J'aimerais bien que ces vues soient monétisées dans ces pays d'Afrique. Donc je pense que c'est très très positif ce qu'il a fait. J'espère que ça va aboutir à quelque chose.
0: C'est un travail qui se fait encore, et les choses vont changer, on le sent.
2: Joe, garde le cap, parce que là on va te donner 30 secondes pour faire ta promo. T'es prêt?
1: Yes.
2: C'est pas grave, t'es pas prêt. Promo commence.
1: Yo yo, c'est Joe Kingston, l'Alien. Je suis originaire du Bénin, je fais de l'Afro Future Vibes. Et allez me regarder sur YouTube, Instagram, Twitter, c'est Joe Kingston, J-O-E-K-I-N-G-S-T-O-N, partout, partout. Et franchement, aller streamer ma musique, c'est important.
2: Chiche.
0: Joe Kingston dans la maison.
2: Merci à toute ton équipe vraiment d'être venue aujourd'hui. Merci Joe, et quant à nous, c'est la fin de cette émission.
1: Oh, merci à vous.
0: Déjà.
1: J'ai pas envie de partir là.
2: C'est comme à la maison. Demain, on reçoit une grande dame en fait au boucan. C'est Oumou Sangaré, adulée par des boss ladies comme Aya Nakamura ou encore Alicia Keys.
0: Beyoncé.
2: Je vous dis à demain. Allez, salut, bye.
1: Merci beaucoup.